0: Fifi de Bourg-Mayenne.
1: Et comme le dit Audrey, les objets sont variés.
2: On a quand même une trentaine d'articles qui sont disponibles sur la boutique, donc on y retrouve des tabliers, des torchons, des sacs isothermes. Quand on passe dans différentes maisons, on voit toujours les petits coins qui sont dans les petits pots, et les gens ont l'habitude de les conserver, et donc je pense que ça se passe de génération en génération.
1: C'est vrai, ça, finalement, tout le monde a une histoire avec le bon Mayennais.
2: L'habitude de voir le camembert sur la table le dimanche avec ses grands-parents, et finalement, c'est des choses qu'on reproduit nous aussi avec nos enfants, et donc pour nous, c'est vraiment une fierté de voir que la marque se transforme.
1: Et même si la recette du camembert, le bon Mayennais, n'a jamais changé, la tradition n'empêche pas l'innovation.
2: Donc la finie 1912 au mois de septembre, qui a un peu plus de caractère par rapport à notre camembert historique. Autre exemple, sur le fromage le léger, on a revu le pack là récemment pour pouvoir faire émerger la notion de riche en protéines, qui est aujourd'hui sur le marché un point qui est important, notamment pour les sportifs.
3: Ça y est, j'ai fini mon camembert au four. Bah du coup, je vais courir.
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1: Les petits bonheurs, généralement, ce sont des sourires qui se récoltent tous les jours au hasard des rencontres. Il suffit d'un micro ici, de ne surtout pas prendre de rendez-vous et de ne pas se présenter. Ça marche très bien à Megève, par exemple. Nous sommes donc en Haute-Savoie, sur les hauteurs de Megève, au Mont d'Arbois, pendant que des chevaux sont en train de monter dans une bétaillère.
2: Bonjour.
1: Matin de bonne heure, venez vous occuper des bêtes.
2: C'est ça, on vient les mettre au chaud, ouais.
1: Ah, c'est-à-dire que là, ils quittent la montagne?
2: Ouais, ce coup-ci, ouais, c'est bon. Ce coup-ci, on va les ramener, on va les mettre en pension pour cet hiver, ouais. Ils ont passé tout l'été en montagne, donc ce coup-ci, ça y est. Ils vont aller se mettre au chaud pour l'hiver.
1: Ah, eux, ils font toute la saison, hein, ici?
2: Ouais, ceux-là, ils font toute la saison ici. Il y en a qui sont là pour la monte, il y en a qui sont là pour l'attelage, et puis vu que nous, on est élevage, il y en a, ils sont juste là pour grandir.
1: Vous, c'est pas juste un loisir, c'est votre métier?
2: Ouais, moi, c'est mon métier, ouais. Je suis cocher palefrenier, ouais.
1: Quand vous dites pour l'attelage, c'est les calèches qu'on peut voir à Megève, par exemple?
2: Exactement, c'est ça.
1: Donc, les chevaux, quand ils sont pas attelés, on les voit ici, sur les hauteurs de Megève?
2: Ouais, c'est ça. Nous, on en a l'Alpette, comme là en face, en haut de la côte 2000. On en a aussi au Mont d'Arbois, là, juste derrière. Et puis, après, au fur et à mesure de la saison, on les fait descendre petit à petit. Puis là, ils atteignent leur point le plus bas sur Megève. Puis après, on les change de département et puis voilà.
1: Donc là, ils montent dans le bus?
2: C'est ça, ouais. Ils montent dans le bus. Là, je vais en mettre 4. Là, après, j'ai mon patron qui va arriver. Il va prendre le reste. Et puis après, on va prendre un camion et une remorque. Puis on y charge tout dedans. Puis lui, il part cet après-midi.
1: Et là, ils partent où, hein, en résidence d'hiver?
2: Ils partent dans l'Allier, ceux-là. Ils partent dans l'Allier. Ils ont des gros champs de plusieurs hectares où c'est qu'ils ont du foin, des abris pour eux, de l'eau à volonté. Puis voilà.
1: L'Allier, donc en Auvergne, si je ne m'abuse, il fait pas beaucoup plus chaud qu'ici l'hiver.
2: Non, il fait pas beaucoup plus chaud, mais par contre ils auront plus d'herbe qu'ici, on va dire. Ils auront moins de neige, ils auront un peu plus de foin, un peu plus d'eau, parce que nous ici, c'est qu'on est tout de suite dans la neige, et puis nous on n'a pas assez de foin pour tous les nourrir l'hiver, donc on préfère les mettre en pension. C'est beaucoup plus agréable pour eux. Puis pour nous l'hiver, on a déjà bien assez de boulot comme ça, donc au moins ils sont un peu tranquilles aussi de leur côté.
1: Alors justement, vous faites quoi l'hiver si vous avez plus de chevaux?
2: Alors c'est pas qu'on en a plus, c'est qu'on en a moins. Toute la partie élevage en fait part tout en pension, et en fait l'hiver nous on fait énormément de calèches sur Megève. On a des grosses calèches qui montent jusqu'à 12 personnes. C'est qu'on fait les fondus en calèche en soirée ou midi, et on fait juste des balades en calèche.
1: Bon, vous, j'imagine que le cheval, c'est une passion, on fait pas ce métier là par hasard.
2: Mon grand-père était déjà éleveur de chevaux, là maintenant je bosse chez un ami de mon grand-père, puis voilà, après on fait ça par passion. De toute façon, c'est pas par l'argent qu'on va le faire, hein, comme dans tout métier agricole.
1: Même à Megève?
2: Même à Megève, l'agricole, ça reste l'agricole, à Megève ou pas.
1: Je peux vous demander votre prénom?
2: Moi, c'est Mathieu, moi.
1: Et c'est quoi le dernier petit bonheur de Mathieu, s'il vous plaît?
2: Mon dernier petit bonheur, c'est d'avoir fait un galop sur les crêtes de la côte 2000 en plein été avec le soleil couchant. Et ça, je pense que je m'en souviendrai jusqu'à ma mort.
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3: Sur Dijon, pas de chichi chez Duclos Maillard. On pense vite quartier et vin de Bourgogne. Un amour du terroir partagé par la clientèle. En voici la preuve avec Jeff, client fidèle chez Duclos Maillard.
4: Ça fait un an que je vais régulièrement ici. J'ai aménagé dans le quartier déjà. Et puis c'est vrai qu'ici, on est bien accueillis. Et on trouve des vins à des prix corrects, notamment parce qu'ils mettent quand même plus l'accent sur le produit que sur le marketing pour la boutique, par exemple. Moi et ma compagne, on est amateurs de vins. Et puis ici, on achète essentiellement des vins de Bourgogne.
3: Qu'est-ce que vous avez bu récemment ici qui vous a bien plu, qui vous avait été conseillé alors?
5: Le Bourgogne Chardonnay bio.
3: Oui.
5: Voilà, le château de Chemilly, ouais.
3: Qu'est-ce qui vous a plu dans ce vin?
4: Il est vraiment bien rond, puis il se rapproche d'un vin de très grande qualité de vin blanc de Bourgogne, quoi. Et puis il est à 25 euros.
3: Ah oui. Effectivement.
4: Oui.
3: Bonjour messieurs dames.
6: C'est pas mal, c'est assez élégant pour les fêtes, ça irait bien avec tout ce qui est viande blanche et tout, puis le chapeau. Mais il y a aussi le Montclis, j'aime bien le Montclis rouge 2022.
7: Alors c'est dans les 25 euros.
4: Je pense que je vais faire un mix de quelques années de bouteilles que vous avez évoquées.
7: Donc,
4: le Côte de Nuit Village,
7: deux comme ça,
4: deux Chaurelles-les-Bonnes et,
7: ouais,
4: et deux Montélis rouge 2022, s'il vous plaît.
7: Le Chauré, faudra bien le placer parce que c'est un 2023 et les deux autres, c'est des 2022. Donc le Chauré, vous le mettrez avant ces deux vins-là.
4: Ah oui.
7: Il faut savoir aussi les placer parce que si on met les vins trop prononcés, devant les vins qui sont un petit peu plus légers et qui ouvrent le tiroir, la bouche, quoi. Et ben les autres, on peut pas les savourer.
3: S'ouvrir le tiroir, ça c'est vrai que j'avais jamais entendu. Hein. Et c'est l'expression qui sent le terroir à la cave du Clos Maillard Lutzenhof à Dijon.
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8: On prend de la hauteur aujourd'hui à Montarcher, un village qui cumule plusieurs particularités. D'abord, c'est le plus haut village de la Loire, à 1160 mètres d'altitude. C'est une des plus petites communes du département en superficie aussi. Et puis le lieu où a été produit une archive presque unique en France. Pour nous en parler, j'accueille aujourd'hui Sarah Duris. Bonjour Sarah.
9: Bonjour Eddy.
8: Guide conférencière à l'Office du Tourisme Loire-Forêt. Quelle est l'histoire de ce document si rare et ancien ?
9: Il s'agit d'un registre d'état civil. Il recense les naissances, les mariages et les décès sur la commune de Montarcher. Mais ce qui fait qu'il est tout à fait exceptionnel, c'est la date à laquelle ce registre débute, 1468, soit la fin de la période médiévale.
8: Est-ce que cela veut dire qu'il n'y avait pas de registre d'état civil avant ?
9: Non. L'obligation de produire un document comme celui-ci est ordonnée par l'État au XVIe siècle. Et cette ordonnance n'est pas toujours bien respectée par les paroissiens. Ici, la population est recensée avec 70 ans d'avance.
8: Est-ce qu'on connaît l'auteur de cette archive ?
9: Oui, c'est le prêtre de Montarcher, nommé Claude Ferrier, qui a tenu le registre pendant 49 ans. On y lit les noms, les dates et même les métiers des anciens archimontois, mais aussi la météo.
8: Ah, ça m'intéresse. Est-ce que les conditions climatiques de l'époque étaient bonnes ?
9: Alors, c'est difficile à dire parce que ce sont principalement les mauvaises années qui sont inscrites. On lit des sécheresses, des tempêtes et même un tremblement de terre. En 1543, suite à une invasion de chenilles ayant entraîné une famine, l'évêque du Puy prend une mesure exceptionnelle, excommunier les fameux insectes. On vous laisse juge de l'efficacité de cette mesure. Il évoque aussi les épisodes de peste.
8: Des documents qui renferment de drôles de surprises. Où est-il conservé aujourd'hui ce fameux document ?
9: Il est gardé précieusement aux archives départementales à Saint-Étienne. Il a longtemps été le plus ancien registre d'état civil de France et donc a été présenté lors d'une exposition universelle à Paris. Aujourd'hui, c'est le deuxième plus ancien de l'Hexagone, mais c'est le mieux conservé des deux.
8: Un véritable trésor qui témoigne de la vie des habitants de Montarcher. D'autres histoires et légendes sont à découvrir sur place, notamment lors des visites guidées menées par les guides de l'Office du Tourisme Loire-Forêt. Merci Sarah Duris.
9: Merci.
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1: Quand il y a des prédateurs, bah, mais sa tête dans le sable, au moins ils disent que c'est un pot avec des roses qui dépassent.
2: Pourquoi l'autruche met de temps en temps sa tête dans le sable?
3: Pour peut-être manger les bêtes dans le sable.
4: Pour manger ce qui est dans le sable, pour tout simplement voir ce qu'il y a dans le sable.
1: Pour dormir.
2: Si elle veut voir ce qu'il y a dans le sable et qu'elle met sa tête dans le sable, elle voit plus rien.
4: Peut-être qu'elle résiste au sable.
2: Ou alors elle a une frontale.
4: Je pense pas.
5: C'est peut-être pour manger ce qu'il y a dans le sable, mais plus profondément avec sa bouche.
1: Quand il y a des prédateurs, bah, met sa tête dans le sable. Au moins, ils disent que c'est un pot avec des roses qui dépassent.
6: Oh, les jolies fleurs!
5: Comme ça, elle voit pas ce qui se passe autour et elle a plus peur.
2: Qu'est-ce que vous faites si quelqu'un vous court après?
5: Courir. Dire à quelqu'un qu'on a besoin d'aide.
2: Tu vas pas mettre ta tête dans le sable?
5: Bah non, sinon il peut nous attraper facilement.
1: Ou alors sinon on lui met un coup de poing dans la figure, au moins bah, c'est lui qui a la tête dans le sable et nous on s'en va.
2: Mais pour l'autruche alors elle?
4: Pour l'autruche c'est facile, elle court plus vite que nous.
2: Et vous savez comment on fait des petits autruches?
5: Une fois qu'ils sont dans l'œuf, bah, ils cassent la coquille et ils sortent.
2: Donc c'est avec des œufs?
5: Bah oui.
2: Vous avez déjà vu un œuf d'autruche?
4: J'ai cru en voir un en vidéo, mais non. Comme les œufs normaux, mais quand même un peu plus gros.
7: Oh, plus ils sont gros, plus les œufs.
5: Bah, l'œuf, j'en ai déjà vu, mais pas en vrai. L'œuf, il est gros comme ça.
2: Il est en effet très gros. Comment est-ce qu'on peut avoir une poêle suffisamment grande pour faire un œuf au plat d'autruche?
5: Tu fabriques soit une grande poêle ou...
6: Non, pas la poêle à frire!
5: Soit... T'essayes de trouver une grande poêle, bah comme ça, c'est bien. On a des poêles grandes, mais ça suffit des... Une poêle comme ça suffit.
4: Ou alors, on le fait tout simplement pas cuire, on les laisse vivre.
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8: Bonjour, je m'appelle Jean, je suis né en 1935. J'ai fait du vélo depuis très jeune. J'ai côtoyé après des gens de qualité et j'ai eu la chance de participer à beaucoup d'épreuves et d'en tirer de grands souvenirs et des profits.
9: Bonjour Jean. Alors c'est pas exagéré hein, de dire que vous êtes un mordu, un grand passionné de vélo et de cyclisme. Ça se voit quand on regarde vos albums photos chez vous, vos nombreux trophées. Et ça se voit un peu dans vos yeux aussi quand on parle de vélo, ça vous émeut?
8: C'est vrai qu'à vélo j'ai été heureux. Ah oui, j'étais mordu. Et alors dans mes rêves, je rêvais que le Tour de France passait dans le coin, que je me planquais derrière une haie et que je m'emmanchais dans le peloton. Je roulais comme les autres sans fatigue. Et ça, c'était un rêve qui m'est resté longtemps. Et j'ai même rêvé une nuit, il n'y a pas si longtemps, que sur le guidon, j'avais mis mon nom.
9: Jean, vous-même, vous avez participé à certaines courses, notamment le Paris-Brest-Paris.
8: Ah, Paris-Brest-Paris avait existé la première fois en 1891. Et c'est Charles Théron qui avait gagné. Il avait eu un peu de chance parce que il avait déjà un frère qui avait une voiture. Et il avait bénéficié de ravitaillement, d'assistance. Et à un moment, il a voulu abandonner. Et son frère a sorti un pétard. Il a dit, si tu t'arrêtes, je te tue. C'était sympa au possible. Il n'y a pas de dérailleur, il n'y a pas de frein, il y a un pignon fixe. Et puis tu pédales. T'en chies comme un russe au Congo. Alors c'est quand même assez baroque. Moi, après, j'ai fait Paris-Brest-Paris en 1991, 100 ans après Charles Théron. Je suis quelquefois un peu farfelu. J'ai eu beaucoup de plaisir à faire Paris-Brest-Paris parce que je l'ai fini pas abîmé.
9: Qui sont les cyclistes qui vous ont marqué?
8: Bernard Hinault. J'ai adoré ce garçon. Et puis, à un moment, on a familiarisé. Je me suis occupé, entre autres, de lui et de son vélo. Il était attaché à ce que je faisais. Et je savais que pour un contre-la-montre, fallait lui mettre de la guidoline neuve, le chatterton des guidons. Je l'ai accompagné au championnat du monde et il était champion du monde, à Salanges. Et là, les larmes sont sorties et on s'est embrassés. Et après, j'en ai eu un autre, Luc Leblanc. Luc Leblanc était champion du monde. Luc Leblanc était maillot jaune du Tour. Luc Leblanc a eu le malheur de perdre un frère lors d'une soirée de 14 juillet à Nieul en Haute-Vienne, un gars bourré rentre dans la foule, tue le frère à Luc et casse une jambe à Luc. Ça n'a pas empêché Luc d'être champion du monde. Enfin, pour moi, c'est grandiose. Et il y a 2 ans, le Tour de France passe à La Roche et Luc Leblanc conduit une voiture. Tout le monde pose des questions, tout ça. Et je dis à Luc Leblanc, comment va ta sœur? Les gens me prennent pour un timbré, quoi. Ah, elle me dit, elle va bien, elle habite à Toulouse, elle fait telle et telle chose. Ces périodes-là, pour moi, sont formidables.
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9: C'est la Camille Minute, votre chronique de la joie et de la bonne humeur. Aujourd'hui, on va parler des red flags. Alors, c'est quoi un red flag ? Un red flag, c'est littéralement un drapeau rouge. Dans la vraie vie, ça veut dire attention, danger. Fuis, cours, ne réponds pas à ce message. Le red flag, c'est le petit signal que ton cerveau voit, mais que ton cœur ignore, en disant « Non mais ça va, je gère, on va gérer ». Le red flag, c'est pas encore une catastrophe, c'est l'annonce de la catastrophe. C'est le teaser du film d'horreur. Il dit « Je suis pas jaloux ». Par exemple, si le mec il dit « Je suis pas jaloux », mais il connaît l'heure de ta dernière connexion avant tout le monde, il est jaloux, ok ? Si elle te dit « Ah mais moi je suis très cool », mais qu'elle fouille dans ton téléphone, même quand il est éteint, elle est pas cool. Un red flag, c'est pas un défaut, c'est un avant-goût du problème. C'est quand quelqu'un te dit « Ah, moi je suis comme ça » et que toi, au lieu de partir, tu réponds « Ah bah parfait ah, !»« Non, fuis, cours !» Bref, les red flags, c'est simple. Si tu te dis « Ça va sûrement passer », eh ben ça passera pas. Voilà, c'est aussi simple que ça. Alors maintenant, ce que je vais faire, c'est que je vais vous lister, parce que l'être humain va toujours trop loin, des red flags vraiment exagérés, des red flags qu'on voit sur les réseaux sociaux qui sont vraiment... ça va beaucoup trop loin. Une fois, j'ai vu une vidéo, il y a une nana, elle a sorti. « Moi, j'ai un red flag. Mon red flag... c'est les mecs qui tiennent la barre du métro dans le métro. » Donc maintenant, en fait, faut choisir entre tomber par terre ou être célibataire. Il y a un mec, il a dit, une fille qui finit son assiette, c'est un red flag. Frérot, elle a juste faim. Hein. C'est pas toxique, c'est la dalle, ça s'appelle. Après, il y a des red flags. Et quelqu'un dit, ouais, moi, un red flag, c'est quelqu'un qui met son réveil à 6h du matin, même le week-end. Excuse-le d'être pauvre, hein, il veut bosser, ce monsieur-là. Il y a quelqu'un qui a dit, voilà, moi, mon red flag, une personne qui aime l'eau plate. Donc en fait, si t'aimes pas les bulles, t'es toxique, quoi, t'es dangereux. J'ai vu aussi, mon red flag, c'est quelqu'un qui répond trop vite au message, ou trop lentement. Le bon timing, c'est jamais bon, quoi. Il y a un mec, il a dit, moi, mon red flag, c'est une fille qui dit, on verra. C'est pas un red flag, ça. C'est une promesse honnête. Et j'espère qu'elle le verra pas, le mec. Hein. À ce rythme-là, respirer va devenir un red flag. Bientôt, il aspire par le nez, c'est un red flag. Les gens, ils veulent plus une relation, ils veulent un CV sans défaut. Et même là, ils trouvent un red flag dans la photo. Avant, on cherchait l'amour. Maintenant, on cherche la faute. C'est bien ça le problème.
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1: Pierre Nus s'installe pour les astuces de sa mamama. Bonjour Pierre.
2: Guten Morgen, Hubert. Und salut, Bissam.
1: Info pour celles et ceux qui viennent de découvrir peut-être une rayure sur un de leurs meubles.
2: Hop là, je vais t'en passer. Bah oui, ça arrive, Une dent de chien, une griffe de chat, un jouet de bébé. Les roues des camions en plastique, ça laisse des traces des fois. Bon, un petit choc, ça peut parfois abîmer vos meubles préférés, mais ma mamama m'a rassuré. Elle m'a dit d'acheter des noix. Alors c'est pas parce que je porte le même patronyme que j'en fais la promotion, mais le cerneau de noix est riche en huile et graisse naturelle. Mais c'est l'intérieur de la noix, car n'y allez pas avec la coquille pour frotter sur le meuble, ça va empirer les choses. Vous frottez le cerneau directement sur la rayure en allant dans le sens du grain du bois. Bon, faut un peu frotter, hein.
1: Vous frottez longtemps. Un petit peu quand même.
2: Voilà, faut que l'huile sorte. Et il faut laisser agir l'huile pendant environ 5 à 10 minutes pour qu'elle pénètre le bois. L'huile libérée va dans la rayure, ça aide à nourrir le bois sec qui est exposé par la rayure. Et surtout, les pigments naturels de la noix vont aider à teindre la rayure. Et ça va mieux correspondre à la couleur du bois qui l'environne, ça la rend beaucoup moins visible, cette rayure. Ensuite, vous laissez agir, vous essuyez l'excès d'huile avec un chiffon doux et propre, n'y allez pas avec le côté vert de l'éponge, Gal, et vous lustrez légèrement la zone. Alors ça fonctionne beaucoup mieux sur les rayures peu profondes et sur les bois dont la couleur est proche de celle du cerneau de noix, donc un brun assez clair. Les meubles verts ou rouges, vous oubliez.
1: Oui, bah,
2: merci ma maman.
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3: Grégory Amen est le coordinateur de l'association Pas Assez qui gère le café associatif La Chaoué à Metz. Bonjour Grégory.
4: Bonjour.
3: La Chaoué n'est pas un café comme les autres. Comment définiriez-vous ce lieu à quelqu'un qui n'y est jamais allé ?
4: On évite de parler de café, mais moi j'aime bien l'appeler la maison citoyenne et culturelle, la MCC, la Chaoué, parce qu'il y a ce côté maison accueillante, se sent chez soi, pour rappeler le côté citoyen, culturel et solidaire, bien sûr.
3: Pourquoi ces espaces alternatifs, associatifs et culturels sont si importants dans une ville comme Metz ?
4: Ils sont très importants pour moi un peu partout. Hein. Il en faudrait dans les villages un peu partout pour conserver le lien entre tout le monde, parce que on voit bien qu'on a besoin d'être ensemble, de se parler, confronter nos idées, puis de rompre avec la solitude. Hein. Ça c'est un mal contre lequel il faut absolument lutter.
3: Vous sentez qu'il y a de plus en plus de gens qui sont seuls et qui ont besoin justement de ce lieu sociétal.
4: Nous, on le sent à la Chaoué, on accueille quand même pas mal de gens qui cherchent des contacts quand quelqu'un vient d'arriver à Metz, quand il demande un peu autour de lui, un jeune ou moins jeune, je dis on lui dit va faire un tour à la Chaoué, tu vas vite rencontrer des gens, et c'est vrai, ça fonctionne bien. Pour ça, c'est réussi. Après 16 ans d'ouverture, 2010, cet aspect-là fonctionne très bien.
3: La fermeture administrative de la Chaoué a été un coup dur. Comment vous avez vécu cette période ?
4: Bon, c'était une période un peu de remise en question, hein, où ça permet de faire le bilan sur les façons de fonctionner, sur les activités qu'on met en place, etc. Puis de se projeter, voilà, d'imaginer, se renouveler, puisqu'on est obligé de faire évoluer nos activités. Hein. Malheureusement, on ne peut plus utiliser les locaux comme on les utilisait avant. Faisait beaucoup de concerts, voilà, donc il y aura encore de la musique. On va accentuer les rendez-vous citoyens, justement pour être ensemble, se parler, confronter nos idées, présenter les associations qui nous tiennent à cœur, qui ont besoin d'aide aussi.
3: Vous êtes père d'une petite fille, Grégory. Vous avez envie de lui transmettre ces valeurs de solidarité. De quelle manière vous lui transmettez ?
4: Alors ma fille est grande, et puis j'ai une autre fille, voilà, qui est un peu plus petite. Alors ces valeurs, c'est des temps qu'on passe ensemble, mais c'est vrai que pour moi les enfants, c'est ce qu'il y a le plus important. C'est mon métier à la base, animateur, formateur, BAFA, c'est mon truc de transmettre, parce que ce sont les générations futures qui feront le monde de demain. Donc c'est en assistant des événements culturels, c'est en allant voir des concerts, des expos, en faisant des ateliers, en allant voir le monde, en se confrontant aux autres. Pour moi, on s'épanouit et on s'ouvre aux autres.
3: Merci beaucoup beaucoup, Grégory Amène. On espère que vous allez retrouver un mode de fonctionnement à l'équilibre dans les prochaines semaines.
4: Merci, au revoir.
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1: Circuit court aujourd'hui à Mours-Saint-Eusèbe dans la Drôme des Collines avec Emma Boissieu.
2: On a une boutique à Mours-Saint-Eusèbe et on a notre exploitation agricole qui est au Balme à Romans. Ça fait 5 générations qu'on est trufficulteur, donc producteur de truffes noires en Drôme des Collines. Et j'appartiens moi-même à la 5e génération. La truffe, c'est vraiment le point central et on a développé plusieurs activités autour. Aujourd'hui, on a 3 branches d'activité. Donc, une première branche qui est autour de simplement de la production de truffes. On fait également de l'agrotourisme, c'est-à-dire qu'on reçoit tous les week-ends des particuliers sur notre exploitation. On leur fait découvrir notre univers et à l'issue de cette phase de découverte, on propose un repas truffé de l'entrée au dessert dans notre ferme auberge. Et la troisième branche d'activité, c'est un petit peu original, on a créé une gamme de produits cosmétiques à base de truffes et ça nous permet finalement de valoriser le produit autrement et d'avoir des produits à vendre toute l'année puisqu'il faut savoir que la truffe noire d'hiver est un produit qu'on récolte de mi-novembre à mi-mars.
1: Et c'est donc la truffe d'été qui prendra ensuite le relais. Mais l'idée ici dans la maison Boissieu, c'est aussi de nous faire profiter toute l'année de la truffe noire de la Drôme des Collines grâce à une très belle gamme de produits dérivés.
2: Par exemple des fromages truffés, beurre truffé. On fait également du pâté de porc à la truffe. On a de la truffe en semi-conserve. On a également des quenelles de volaille truffées, boudin blanc à la truffe, une gamme de croque-monsieur truffé, le rhum à la truffe. Et en partie sucré, on propose des fondants à la châtaigne truffée. On avait à cœur de travailler uniquement avec des producteurs locaux puisque c'est une démarche qui est importante pour nous et on a la chance en local d'avoir de super acteurs. Donc on essaie d'unir nos forces pour proposer des produits 100% locaux.
1: Et c'est aussi le cas pour les truffes puisque la maison Boissieu travaille avec un certain nombre de producteurs de la Drôme des Collines.
2: Oui, tout à fait, on y tient. D'ici quelques années, on sera la plus grosse zone trufficole de France. Sur le Nord Drôme, il y a 500 producteurs référencés. Donc, on a la chance ici d'avoir des terrains qui sont très sableux, ce qui nous permet d'avoir des truffes qui sont jolies visuellement, qui sont rondes et qui ne sont pas gênées par des obstacles au moment du développement. Donc, on a de très jolis produits autant visuellement qu'au niveau gustatif. Et l'idée, c'était de permettre aux particuliers ou même aux professionnels qui souhaitent se procurer de la truffe une vraie boutique physique, parce que c'est vrai qu'aujourd'hui, c'est compliqué si on ne connaît pas un petit producteur de pouvoir trouver de la truffe et de s'en procurer.
1: Et donc, autre particularité de cette maison Boissieu, c'est sa gamme de cosmétiques à la truffe. Des tubers mélanosporum, issus des truffières du domaine familial, qui a reçu en 2011 la certification agriculture biologique. Des cosmétruffes mises au point après plusieurs années d'études.
2: C'est un projet qui s'est étalé sur 3 ans. Il y a eu une première phase de recherche pour étudier les potentiels bienfaits de la truffe pour la peau. Et il se trouve qu'à l'issue de cette phase de recherche, on a eu des résultats positifs, puisqu'il faut savoir que la truffe a des propriétés intéressantes dans le domaine de l'anti-âge, qu'il y a des acides aminés qui stimulent la production de collagène. Donc le collagène permet de régénérer les cellules de la peau et c'est également efficace pour prévenir et protéger de tout ce qui est taches pigmentaires. Donc en partant de là, on a travaillé avec des laboratoires cosmétiques sur la formulation des produits puisque c'était quand même un vrai défi d'inclure la truffe dans des produits cosmétiques et d'arriver à la conserver notamment. Et donc aujourd'hui, ça nous amène à avoir une gamme de 3 produits. On a un soin jour, un soin nuit et un soin pour homme.
1: Et pour les découvrir, rendez-vous avec Emma, sa mère, son père et son frère à Mours-Saint-Eusèbe. La maison Boissieu est ouverte du lundi au samedi de 9h à midi et de 14h à 19h et le dimanche matin de 9h à midi. 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
3: Bonjour à toutes et tous, bienvenue dans Affaires classées, le podcast. Nous sommes en janvier 1879. Le sympathique garde champêtre du village de Laguinge, en Haute-Soule, est poignardé de 5 coups de couteau dans une auberge. Les gendarmes arrivent et son meurtrier a disparu.
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3: Les bohémiens. individus migrant en groupe d'un village à l'autre ont longtemps alimenté les conversations, les polémiques, les peurs au Pays Basque et au-delà. Les historiens situent leur arrivée dans le coin en l'an 1602. C'est le seigneur d'Urtubi à Urugne et le vicomte d'Etchaus à Baïgorry qui accueillirent en nombre ces descendants du peuple Tzigane ou Rome venus de Bohême grâce au sauf-conduit que le roi de cette contrée d'Europe centrale délivrait. Nombre d'entre eux vont finir par s'implanter en Soule ainsi que dans les pays de Cise et de Mix. Vivant à l'écart des villages, ils offraient leurs services aux villageois, bien contents de leur donner du travail contre très peu d'argent. Selon les saisons, ils étaient employés chez les paysans. D'autres œuvraient comme vanniers, empailleurs de chaises ou tondeurs de mulets. Leurs épouses fabriquaient des chapeaux, de la vannerie aussi. Elles ne tardèrent pas à susciter la curiosité, voire la peur, lorsqu'elle disait disposer de pouvoirs magiques, de remèdes naturels ou jurant prédire l'avenir en lisant dans les lignes de la main. Frappant à la porte des fermes, on les disait mendiants, voire chapardeurs. Dans les gendarmeries du secteur, les plaintes des villageois affluaient pour vol d'animaux, de victuailles ou de linge. Leur présence finit par agacer le préfet palois qui décide de lancer en 1802 une gigantesque rafle. 475 bohémiens sont arrêtés et jetés en prison dans l'attente de les expédier outre-Atlantique en Louisiane. Mais le projet du préfet tourne court et la plupart des rescapés de la rafle reviendra vivre au Pays Basque où ils désigneront leur propre roi.
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3: Il se nomme Pierre Aguerre. Il vit en Haute-Soule, dans le petit village de Laguinge, et partage son existence avec une femme, encore jeune, qu'il dit être son épouse, même si les registres d'état civil du secteur ne trouvent nulle trace de leur mariage. Chez les bohémiens, point n'est besoin de s'ennuyer avec les formalités. On est libre depuis des lustres, et la loi que l'on reconnaît, d'abord, est celle des traditions. La modeste masure qui lui sert de quartier général à Laguinge ne l'empêche toutefois pas de faire de fréquentes excursions ailleurs. Pour tondre les mulets officiellement, comme il le clame à ceux qui l'approchent, et peut-être aussi pour tondre les bourses et les biens des paysans du secteur. Combien de fois, en effet, son premier voisin n'a-t-il pas déploré des vols d'objets agricoles ou d'animaux dans sa propre ferme ? Le dit voisin aurait bien aimé récupérer ses biens en signalant ses méfaits aux gendarmes de Tardets. Mais Aguerre traîne une sale réputation. Maintes fois condamné pour vol, violence, il pourrait bien se venger. Aguerre sait cultiver ses relations et, pour asseoir son autorité, il va lier amitié avec un homme influent au village. Le garde champêtre, un certain monsieur Iriard. Le brave fonctionnaire est au courant de tous les potins du village. Son goût immodéré pour la bouteille fait de lui un informateur facile, de premier choix. Ce 9 janvier 1879, Aguerre accoste le garde champêtre. Il l'invite sans peine à boire ensemble dans le premier cabaret venu. Les deux larrons y retrouvent le vieux Albex, un paysan du coin, et l'instituteur du village, qui a momentanément déserté sa classe. C'est alors parti pour une série de plusieurs tournées de vin.
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3: Dans le canton de Tardets, chacun sait que le garde champêtre, Iriard, est de ces muets à qui la picole alimente surabondamment les paroles. Ce soir de janvier, la nuit tombe tôt et la conversation s'éternise. Ivre à l'excès, Iriard dévoile toutes sortes de fâcheux secrets sur tel ou tel habitant du village. Ses amis, tout aussi ivres, en rajoutent. Soudain, Iriard explose de colère. Il menace ses acolytes de comptoir en ces termes.
5: « Pour un peu, je vous battrai comme on taille le lin !»
3: À peine a-t-il fini sa phrase que Pierre Aguerre, le roi des bohémiens, se retourne. Il lui assène 4, voire 5 coups de couteau en hurlant « Ah, puisque tu le veux, c'est comme ça !» Celui qu'on surnomme le roi des bohémiens prend, sans attendre, la poudre d'escampette, sans doute en direction de son domicile. Dans le troquet, c'est la panique absolue. Le pauvre garde champêtre hurle de tous ses poumons. Il scande des mots de peur, conscient sans doute qu'il vit ses derniers instants. Quelques secondes suffiront pour qu'il s'effondre, baignant dans son sang. On accourt des maisons voisines, le médecin de Tardets arrive peu après, mais il est trop tard. Le malheureux Iriard accuse plusieurs plaies profondes. L'une d'elles a perforé l'abdomen, causant la libération d'une partie de ses intestins. Les gendarmes rappliquent à cheval. Avant d'expirer, Iriard réussit malgré tout à leur balbutier quelques mots, dont le nom de son meurtrier. On se lance aussitôt à la recherche d'Aguerre. Voyant de la lumière à l'intérieur de sa ferme, les gendarmes l'encerclent avec prudence. Qui sait si le roi des bohémiens n'a pas encore quelques armes qu'il pourrait utiliser pour s'enfuir.
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3: Malin, Aguerre s'éclipse par la porte arrière de la demeure. Il marche à pas de loup avant de se blottir dans les broussailles, espérant tromper la vigilance des gendarmes et s'évanouir dans la nature, afin peut-être de se planquer plus tard en Espagne. Hélas, le bruit de ses pas sur les feuilles desséchées va le trahir. On le saisit avant de le coucher au sol sous la menace d'un fusil. Les gendarmes imaginaient qu'une telle posture lui ôterait toute envie de résistance. Que nenni ! La perspective de sombres lendemains réveille son audace. Aguerre tente les plus violents efforts pour se soustraire à ses gardiens, usant de coups, de nouveaux coups de poing à dessein. Mais la vaillance des gendarmes aura raison de lui. Le voilà maintenant conduit à Tardets, où son interrogatoire commence. Et la première question qui se pose, pourquoi a-t-il tué Iriard ? Le roi des bohémiens aurait fort bien pu être en proie à des remords, formuler des regrets au besoin. Pas un instant. Il livre une fable ingénieuse à ses yeux. À l'écouter, le garde champêtre l'a d'abord frappé avec un bâton, jeté à terre et menacé de mort. C'est pour se défendre et seulement pour cela qu'il s'est emparé d'un couteau qu'il range habituellement dans sa poche. Il avoue donc son forfait, sans hésitation, mais entendez-le bien, son seul regret est de ne pas lui avoir tranché la gorge. Iriard l'avait saisi au bras et serré si fortement qu'il n'avait pas le choix, dit-il. Hélas, pour Aguerre, cette jolie fable ne convainc personne. Les piliers de comptoir présents le soir des faits démentent formellement son récit. Et le médecin venu l'examiner ne trouve sur son corps aucune trace de plaie, de contusion ou d'ecchymose. Conclusion, Aguerre ment.
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3: Le procès du roi des bohémiens s'ouvre à Pau le 21 février 1879. Une foule nombreuse a fait le voyage pour l'occasion. Des congénères venus du Pays basque, des amis et aussi des proches du malheureux garde champêtre que chacun appréciait en Haute-Soule. Le procès d'un bohémien n'a rien d'une première à la cour d'assises des Basses-Pyrénées, mais cette fois, on juge l'autoproclamé roi des bohémiens. Âgé de 58 ans, il a le teint cuivré, l'air astucieux et même féroce, selon l'un des journalistes parisiens présents au procès. Les préjugés contre les bohémiens ne manquent pas. Le président de la cour, par exemple, M. de Lagéry, pose en préambule, je cite, « qu'au milieu de la race noble et loyale des Basques vit la race maudite et dangereuse des bohémiens ». Aguerre, selon les témoins, aurait été proclamé roi des siens à cause de ses innombrables méfaits. Il était si redouté en Soule que même le maire du village de Laguinge en avait peur. L'élu délivrait son certificat de bonne vie et de bonne mœurs, non parce qu'Aguerre était vertueux, mais pour qu'il aille migrer ailleurs. Le procès vire au mauvais spectacle. Tantôt calme, Aguerre justifie sa royauté bohémienne et tente de lui donner quelque chose d'imposant. Tantôt en colère, il se dresse sur son banc. Saisissant la rampe des deux mains, il insulte, il menace les témoins qu'il dit être des suppôts du diable. Ses regards menaçants n'épargnent personne, pas même son avocat. Aucune émotion n'affecte son visage quand on lui présente les vêtements ensanglantés du défunt. Avec un tel client qui ne rêve que de représailles et de vengeance, la cour d'assises n'aura aucun état d'âme à envoyer le roi des bohémiens au bagne, à perpétuité.
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3: Le roi des bohémiens, c'était ce nouvel épisode en podcast. Merci de l'avoir écouté. Dans un prochain rendez-vous, je vous emmènerai en 2018 du côté de Pau avec une intervention policière qui va faire couler beaucoup d'encre.

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2: Salut à toutes, salut à tous et bienvenue dans Décibel. Ravi de vous retrouver. Voilà, après les meilleurs moments de l'émission la semaine dernière, eh bien, ce soir, on repart avec Luc Feuilly. Vous l'avez compris, avec également ce petit blind test où leur album sera à gagner. Et puis, un grand coup de cœur, une découverte qui nous vient de Belgique, de Bruxelles, très exactement. Elle s'appelle ML et elle vient de sortir son premier album qui s'appelle Tout Bas. Vous le découvrirez tout à l'heure. Bienvenue dans Décibel. Big Flo et Oli, c'est un premier album il y a 10 ans, mais des titres et des rêves depuis bien plus longtemps. Des tubes comme on en entend rarement.

0: Palmarès est bourrifant, 1 million d'albums vendus, 9 millions d'abonnés sur les réseaux, 3 milliards de streams, 3 victoires de la musique et des concerts archi complets dans les plus grandes salles de France et les stades. Mais alors, est-ce que réaliser ses rêves d'enfant avec tant de succès, c'est l'autoroute du bonheur? C'est l'une des nombreuses questions qui se posent. Big Flo et Oli dans leur nouvel album Karma qui vient de sortir, et c'est Oli qui vient nous en parler ce soir dans Décibel. Salut Oli.
1: Salut, super intro, ça fait toujours plaisir de te voir, tu sais. Je suis obligé de dire à chaque fois, Émilie, que t'es une des premières qui nous a interviewé, voilà, comme ça c'est dit, j'ai dit mon petit bisou, ma petite blague du début et c'est fait.
0: Merci, mais non, mais moi, si tu dis que ça te fait plaisir de me voir, imagine-moi à la place où je suis, de voir l'évolution du groupe Big Flo et Oli, mais aussi votre évolution personnelle à toi et à ton frère. Tu viens d'avoir 30 ans là.
1: Ça y est, j'ai passé le cap du 3, tu sais, quand tu remplis sur les papiers, tu mets 3, ça y est, fait drôle.
0: Tu changes de case, quoi. Ouais. C'est un truc de fou. Alors, beaucoup de gens ont l'habitude de vous voir ensemble, Big Flo et Oli. Ce soir, Oli, t'es tout seul. Alors, je vais pas te faire comme dans la chanson « Il est où ton frère ?» Mais qu'est-ce que ça dit de votre duo que, justement, sur cet album-là, sur Karma, il y a eu quelques promos que vous avez fait l'un sans l'autre. Moi, j'ai l'impression que c'est très positif, mais dis-moi ce que t'en penses.
1: Ben, moi aussi, je crois que c'est positif. Écoute, ça dit qu'il y a un côté un peu plus libre et un peu plus assumé. Peut-être que parfois on se permettait pas ces petites parenthèses solo.
0: Ouais.
1: Et ça dit aussi une volonté d'un peu plus développer. Souvent quand t'es à deux, là, s'il aurait été là, ça aurait été aussi génial. Mais
0: de toute façon, tu commences une phrase, il la termine.
1: Ouais,
0: c'est la mitraillette, vous deux, quand même.
1: Mais c'est bien aussi de pouvoir parfois faire des longues phrases et pouvoir développer, laisser un silence. Sans qu'il Flo à côté.
0: Flo, il peut pas le silence. Ah, tout de suite, il rentre dedans.
1: Flo, il supporte pas. Mais ouais, on s'est un peu réparti un peu les tâches. Et puis, pour te dire la vérité, 100% honnête, Flo, il est un peu moins à l'aise. Enfin, à l'aise, il l'est, mais il aime un peu moins ce truc-là d'enchaîner beaucoup de promos, d'interviews.
0: C'est un exercice. Et quand tu deviens un musicien, tu signes pas pour ça au départ.
1: Exactement.
0: Oui.
1: Donc, il envoie le petit frère. Moi, j'aime beaucoup ça. C'est toujours un plaisir de pouvoir défendre l'album et en parler. Donc, on se répartit de temps en temps la tâche.
0: Alors, défendre l'album, c'est un grand mot, puisque franchement, il n'est pas très attaqué. La critique est unanime et dithyrambique. Karma, c'est un super album. Et alors, c'est drôle, parce que beaucoup de journalistes ont l'impression qu'il faut rajouter « il est très rap ». 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

0: Je suis d'accord, on a toujours rappé, mais allez, je vais pas être de mauvaise foi. C'est vrai que quand on entendait les morceaux que t'as mis au début,
1: les gros tubes,
0: plus
1: oui,
0: tard, dommage.
1: Vieux, ouais.
0: Quand tu nous connais de loin, sans être forcément rentré dans notre univers musical, c'est vrai que ça peut être étonnant si tu te prends Karma en oui. ayant juste découvert Coup de vieux, dommage sur la lune ou papa.
1: Oui,
0: donc il y a cette petite différence là, mais en effet, on a toujours été rap et de la famille rap accepté aussi. On a toujours fait des collabs avec des rappeurs. C'est notre ADN pur et dur. Mais c'est vrai qu'il y a un retour quand même, un truc un peu plus essentiel, un retour aux sources, dans la manière de composer,
1: ouais.
0: un peu moins formaté aussi. Il y a un côté un peu plus rough, quoi. J'ai l'impression dans cet album-là.
1: Ouais, c'est intéressant. Alors, on a vu par moments, grâce aux réseaux sociaux, comment vous l'avez fabriqué, ce disque. J'ai notamment souvenir d'avoir été hyper jalouse d'une villa en Espagne.
0: À Cadaqués, ouais.
1: Vous étiez pas mal, là.
0: On était bien. C'est Flo qui a choisi la villa, tu te doutes.
1: Oui, il a... toujours très bon goût, Flo, tout ce qui est voyage, etc.
0: Confort.
1: Oui. Ça, c'est sûr. Donc, c'est un album que vous avez fabriqué à plusieurs endroits,
0: ouais.
1: sur plusieurs périodes. C'est ça aussi le grand succès dont je parlais au début. Alors, je ne sais pas si ça vous mène sur l'autoroute du bonheur, on en parlera en écoutant des chansons, mais en tout cas, ça vous laisse le choix et les moyens de prendre tout le temps que vous voulez pour faire votre musique.
0: Ouais, ça, c'est un luxe qu'on a grâce à notre public aussi, qui nous a toujours suivis.
1: Ouais.
0: Et on fait partie des rares rappeurs, surtout dans le rap. C'est important de le souligner, parce que dans la variété ou dans la pop, c'est un peu plus
1: oui.
0: courant de mettre des 3-4 ans entre les albums. Dans le rap, c'est quasiment tous les 6 mois que ça sort un projet. Et on a la chance d'avoir un public qui nous suit et qui est toujours présent. Ouais.
1: Ils vous attendent.
0: Ils nous attendent, ils comprennent aussi le processus. Et puis aussi, on a aussi la chance de faire des tournées un peu infinies.
1: Oui, c'est vrai, vous êtes tout le temps là.
0: C'est-à-dire que souvent, on sort là, on avait sorti l'album en 2022 et la tournée, elle s'est finie mi-2025. Donc, ça a été du non-stop. On rajoutait des zéniths partout à chaque fois. On a fini en stade, tournée inter. Donc, c'est aussi un luxe qu'on a, ouais, un confort qu'on a.
1: Alors, Oli est là sans Big Flo, mais il y a aussi des moments de l'album où vous n'êtes pas ensemble.
0: Mmh.
1: Et ça chante. Parce que oui, c'est un album très rap. N'empêche que ça chante aussi. Là, c'est Flo. C'est pas le meilleur moment de sa journée ou de sa vie, mais il le partage. Et c'est ça qui est beau. Il est dans un hôtel de luxe au Japon.
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0: gagner.
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0: triste et mélancolique, les deux chansons qu'on vient d'entendre. Elles se suivent aussi sur Karma. Vous avez eu envie de vivre chacun ces petits moments de...
1: Ouais, et puis souvent en duo, quand l'autre trouve pas sa place dans le récit, dans la narration, par exemple le morceau qu'on entend là encore en fond, il s'appelle « Tu me manques ». Et c'est une déclaration d'amour à une dame, une vieille dame avec qui je me suis lié d'amitié. On aurait dit un récit de Marcel Pagnol, un peu dans notre quartier à Toulouse.
0: Une quand dame t'étais
1: qui a,
0: gamin.
1: Quand j'étais enfant, une femme en plus qui a jamais réussi à avoir des enfants. Donc il y avait toute une symbolique très forte entre les lignes. Et c'est vrai que c'est mon histoire avec elle d'amitié. De gamin que j'étais, et c'était pas du tout l'histoire de Flo. Donc souvent quand il trouve pas sa place, il se met de côté ou il prend un pas de recul. Et moi pareil, là il parle de sa dépression un peu, de son spleen d'artiste et de grand frère qui a eu beaucoup de pression sur les épaules tout seul un peu. Il parle de ses antidépresseurs dans un hôtel où il est censé normalement être le plus heureux du monde vu que c'était son rêve. Ben là, je m'y voyais pas non plus, à part raconter, je vois mon frère, et il m'écrit, il y avait pas grand chose à raconter, donc parfois c'est bien aussi de s'accorder ça. Ouais.
0: Alors, l'album s'appelle Karma. Moi, perso, le karma, c'est un truc qui me fait peur. Quand je fais un truc pas très propre, je me dis, méfie-toi, le karma va te retrouver et va te rattraper par le callback et tu vas payer ce que tu es en train de faire. Donc le karma, pour moi, c'est plutôt un truc qu'on redoute.
1: Ouais.

0: Karma, c'est ça?
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0: Alors pour vous, le karma, pour Big Flo et Oli, est-ce que c'est comme moi un truc qu'on redoute? Est-ce que c'est quelque chose qui a à voir avec la religion, avec la superstition? C'est un mot fort, karma.
2: Ouais, c'est un mot fort qui nous a beaucoup accompagnés. Tu sais, quand tu passes beaucoup de temps avec une personne, tu commences à rentrer dans des délires, tu crées ta propre mythologie.
3: Sure. Ouais.
2: Ton langage, tes blagues de frères, tes running jokes, tout ça. Et ça a été vraiment le cas avec Flo autour du karma. C'est vrai qu'on s'est souvent répété ce mantra-là. En se disant, t'inquiète, laisse faire le karma.
0: Ah, donc vous, c'est plutôt un karma positif.
2: 100% positif.
0: Qui vient réparer les injustices dont vous avez été victime.
2: Exactement.
0: Que les gens comme moi ont fait, parce que j'ai peur. Donc moi, c'est toutes les saletés que j'ai fait. Et vous, c'est toutes les saletés qu'on vous a faites.
2: Non, on voit plutôt le verre à moitié plein, quoi.
0: C'est bien, bravo,
2: ouais,
0: les gars.
2: On voit, sur le karma, en tout cas. Mais, oui. Mais ça marche dans les deux sens. Et d'ailleurs, ce qui était assez marrant, c'est qu'on l'a sorti un vendredi 13. Et pareil, ça a créé débat chez nos potes. Il y en a pour qui c'était ultra chanceux et ultra positif.
0: Oui.
2: Et d'autres qui disaient, faites gaffe à vos chiffres, les gars, ça porte malchance. Mais en tout cas, pour revenir au karma, c'est vrai qu'on s'est rattaché à ça. Et je crois qu'on n'est pas les seuls dans une société qui vacille un peu et où on manque parfois de repères. Là, tu vois, on regardait les news à la télé, on était assez choqués de ce qu'on lit, de ce qu'on voit, de ce qu'on entend. Donc, je crois que parfois, on se rattache à des religions un peu intérieures, à des superstitions.
0: Quand on se sent impuissant.
2: Quand on se sent seul, impuissant, parfois, ou perdu. C'est une sorte de phare un peu au loin. On essaie de se fabriquer un peu d'espoir, quoi. C'est ça, être humain, j'ai l'impression. Donc ouais, le karma nous a accompagnés. Et c'était aussi une métaphore sur notre carrière, de se dire, voilà, on a planté une graine. Tout le monde ne croyait pas en nous. Ça a été parfois un peu dur. On était un peu marginalisés, mis de côté, incompris dans ce qu'on voulait raconter, dans qui on était. Et on se disait, attends, une carrière, c'est long, pas à pas. Et finalement, le karma et le public a été de notre côté. Donc, il y avait une métaphore assez symbolique. Il y a un morceau qui s'appelle Remontada,
0: ouais.
2: où on dit aussi voilà qu'on a réussi avant la fin du match, avant à remonter au score, quoi. Donc, ça marchait bien.
0: Karma, c'est le nom de l'album et c'est aussi le nom de la chanson qu'on écoute maintenant. Big Flo et Oli sur votre radio ici.
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0: Flo et Oli Karma sur le nouvel album qui porte le même nom. Et Oli est ce soir l'invité de Décibel. Oli, on va reposer la question que j'ai posée au début en introduction. Alors, est-ce que réaliser ses rêves d'enfant, avoir autant de succès, vendre 1 million d'albums et remplir des stades, ça rend forcément heureux?
1: Alors, tu as Oli et t'as pas Flo, donc moi je vais te répondre oui.
0: Toi, oui, ça te rend heureux, ça te nourrit suffisamment.
1: Oui, après, il y a plein de phases dans le bonheur, c'est-à-dire qu'il y a plein de couches, il y a des moments où, bien entendu, derrière l'artiste, il y a un homme, donc il y a des doutes, il y a des moments un peu plus durs, mais en tout cas, j'ai l'impression que ça m'a rendu plus heureux que ce qui était prévu de base dans la vie un peu qui m'attendait hors musique, quoi.
0: Bon karma.
1: Donc, bon karma, oui, après, c'est une question qui est toujours compliquée, je trouve, à répondre pour les artistes, parce que à la fois, il faut être élégant et assez doux dans la réponse, parce que les gens, en général, et par exemple, si je compare à mon groupe de potes ou mon entourage, ont une vie, entre guillemets, difficile ou un peu plus difficile. Une réalité, j'ai plein de potes qui font des métiers qu'ils aiment pas ou qui se lèvent le matin pour faire un taf qui leur plaît pas.
0: Oui, ou ceux qui ont pas de sous.
1: Ceux qui sont un peu plus en galère, etc. On a plein de potes à Toulouse comme ça. Et c'est vrai que si je me vois d'un regard extérieur, c'est toujours un peu compliqué d'entendre des artistes, et je le reconnais, je l'entends, se plaindre, entre guillemets, ou dire que la vie est difficile ou un peu... fatigante, mais c'est le cas. C'est vrai que parfois, ça peut être déroutant, cette vie-là d'artiste. On est mis en lumière, beaucoup critiqué aussi. C'est une vie qui s'arrête jamais.
0: Ouais.
1: C'est-à-dire que nous, on est tout le temps en train de réfléchir au projet Big Flo Oli, on est tout le temps sollicité.
0: Oui, puis même si tu penses pas, dans la rue, tu vas croiser quelqu'un qui va dire hey, Big Flo Oli.
1: Ouais, c'est ça.
0: Et oui.
1: Même quand je suis tout seul, il me dit ça d'ailleurs. On n'a jamais compris.
0: Et même quand, il paraît, même quand vous êtes au bout du monde, l'un ou l'autre, il y a toujours un touriste français qui vous reconnaît, qui vient
1: exactement,
0: vous parler.
1: Bah
0: oui,
1: exactement.
0: C'est rigolo ça.
1: Mais en tout cas, voilà, pour revenir à ta question, je crois que le bonheur, c'est dans le bonheur, il y a la liberté, quoi. En tout cas, c'est pour moi une des définitions. Et je me sens libre quand je fais de la musique. Et je me sens de plus en plus moi-même en grandissant et en faisant de la musique. Donc, je vais te répondre un petit oui.
0: Ouais,
1: mais derrière se cachent plein d'autres couches et plein de moments plus difficiles.
0: Ouais. Des nuances. Alors,
1: exact.
0: Dans l'album, il y a des réflexions hyper intéressante et profonde aussi sur l'ascension sociale. Alors ça rejoint un petit peu ce qu'on vient de dire,
1: ouais.
0: Sur le fait que bah voilà, t'as pas aujourd'hui la même vie, et ton frère non plus n'a pas la même vie que les gens avec qui il a grandi. Vous n'avez pas la même vie que celle que vos parents avaient à votre âge.
1: Exact.
0: L'ascension sociale, elle est par exemple dans la chanson 44D. elle est matérialisée par à quel rang tu es quand tu prends l'avion. 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
0: Alors, à la fin, je rajoute je rigole. Ça m'intéresse parce que j'ai trouvé que cet album, c'était sans doute un de vos plus mélancoliques depuis le début,
1: en tout cas,
0: dans les textes.
1: C'est vrai.
0: Et pour autant, vous n'avez jamais été aussi gaulerie en promo. Je vous ai vu faire
1: des
0: folies chez Alice Moitier, chez McFly et Carlito, et vous êtes vraiment comme pour vous excuser d'avoir fait des textes aussi poignants. J'ai l'impression que vous avez mis les bouchées doubles pour être très marrant en promo.
1: Ouais, mais tu vois là, tu m'as débloqué un truc dans ma tête. C'est ça. C'est aussi parce qu'on se connaît très bien. Je te vois un peu comme une grande cousine qu'on croise de temps en temps en repas.
0: Ta première babysitter.
1: Mais c'est vrai, c'est vrai en effet. Je pense que c'est ça, et puis c'est aussi une part de notre personnalité aussi, que les gens ne connaissaient pas vraiment. Nous, paradoxalement, on est des mecs aussi très drôles et très légers, très marrants. En plus des textes parfois
0: vous êtes
1: très,
0: même
1: très
0: un peu
1: profonds.
0: Zinzin. Ouais, ça se voit même dans les vidéos. Dès qu'il y a un événement à annoncer, c'est jamais juste une bête annonce. Vous faites toujours des choses. Oui, bien sûr, vous avez cette fantaisie.
1: On est créatif et ouais, voilà, fantaisie, ouais. Ça nous va bien. Mais c'est vrai que peut-être il peut avoir un petit complexe ou alors de la pudeur. Je mettrai ça sur la pudeur en fait. On passe beaucoup de messages par les blagues et Flo, justement, c'est le spécialiste de dire un truc super profond et de vite casser le malaise en faisant une blague ou quelque chose de totalement bizarre, quoi. Mais c'est vrai, c'est une belle analyse. Je suis d'accord avec ce que tu dis.
0: Il y a aussi le cul entre deux chaises. Ça, c'est un truc qui vous caractérise beaucoup. Et dans tous les domaines de la vie, la chanson, c'est le retour du texte.

0: l'hôpital.
1: À peu près.
2: Ça fait beaucoup de chaises hein, pour deux petits culs.
0: Ouais. Eh bien, ça fait plaisir que tu en parles parce que c'est vrai que ça a été une position toujours particulière pour nous.
2: Ouais.
0: Dans notre vie, même dans notre vie en société, même avant le succès,
2: ouais.
0: On a toujours été à la croisée des mondes. Quoi. Et j'ai l'impression que dans notre société actuelle, c'est un truc qui est de moins en moins compris ou accepté. Et nous, on a mis du temps à faire comprendre qu'on pouvait être fier d'être français, mais fier d'être algérien, fier d'être argentin, et avoir plein d'influences mélangées à la maison, oui. Qu'on pouvait être fan de variété, mais aussi fan de rap, qu'on pouvait avoir un festival, mais aussi faire une expo. Et c'est vrai qu'on a toujours eu ce sentiment d'être au carrefour de plein de choses, et ça vient de notre éducation. Nous, on a grandi dans un quartier populaire, on n'avait pas d'argent, on se galérait pour enregistrer dans les studios de rap, mais à la fois, on était inscrits au conservatoire.
2: Ouais.
0: Donc, on traînait qu'avec des mecs blindés, de bonnes familles, qui jouaient du violon. Donc, il y avait toujours ce paradoxe, et on s'est construit dans le paradoxe. Mais pour nous, c'est une richesse et une fierté, mais c'est vrai que ça peut souvent être pas compris dans une ère où tout est noir ou blanc.
2: Ah, il faut choisir ton camp dans cette époque dans laquelle on vit, qui est terrible.
0: Un peu, ouais.
2: On te demande tout le temps. De choisir un côté ou l'autre. Et c'est pour ça qu'elle est intéressante, la place de Big Flo et Oli, dans la musique, dans le rap, mais même
0: je
2: dans
0: crois,
2: la société.
0: Ouais.
2: Mais c'est parce que vous l'avez fabriqué, en fait. Mais il y a des vents un peu contraires, quoi.
0: Oui, il y a des vents un peu contraires, mais là, comme tu le disais, on a enfin la sensation qu'on faisait le bon choix, en tout cas, d'être ouais. nous-mêmes, quoi. On s'est toujours senti nous-mêmes. En tout cas, ça a jamais été forcé qu'on soit sur une radio un peu quali, comme je dis en rigolant, Intello, ou le lendemain avec McFly et Carlito dans un truc un peu plus gaulerie sur YouTube. On s'est toujours senti nous-mêmes. Et là, ça y est, les gens ont mis du temps, mais j'ai l'impression qu'on nous a compris. Ça y est, ouais.
2: Je vous ai compris.
0: Ouais.
2: Pardon. Oh là là, la blague de vieille personne du 20e siècle.
0: Ça va, ça. J'ai 30 ans, tu sais, maintenant, ça y est.
2: Vite un peu d'espagnol.
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0: Sur Kerama, faut l'envoyer à Bad Bunny d'urgence. Hein. Vous allez vous retrouver sur scène avec lui pour ses concerts en France.
1: On aimerait bien. Mais on est content, ça aussi. C'est une part de notre univers depuis le début, en vrai. Oui. Si tu réécoutes Dommage ou des morceaux comme Plus tard, il y a toujours eu cette petite touche hispanique.
0: Il y a Papa.
1: Aussi. Et on est super heureux. Et je crois que c'est une direction vraiment qu'on va de plus en plus assumer et prendre. Tu vois, ce morceau-là, on aimerait bien l'étirer.
0: Il est beau.
1: Et merci. Ouais. Et on aimerait bien en faire un projet entier. Peut-être de 10 titres avec beaucoup de touches espagnoles, avec des collaborations.
0: Tu as joué de la trompette.
1: Ouais, j'ai joué de la trompette dessus et je vais en jouer. Et c'est une envie qu'on a de plus en plus d'assumer ce côté-là. Je vais te dire une vérité aussi qui est assez marrante, c'est aussi les latinos sont revenus à la mode.
0: Donc c'est devenu beau gosse maintenant.
1: Donc nous, ça fait quand même du bien, quoi. On attendait depuis 20 ans, que ça, avec tout le respect que j'ai pour mon père, mais la salsa, il y avait un côté un peu old school, quoi.
0: C'est vrai.
1: Et là, on a vu Bad Bunny, donc là, on est tous contents. Et même les potes à mon père, ils sont là, putain, ça fait plaisir. Les gens, ils se remettent à danser un peu. Et c'est vrai que, au-delà de la mode, l'oreille du public français, c'est aussi ouvert à ça. Et un morceau comme Picasso, là, il est en train de cartonner. Je pense que ça va être notre gros morceau de l'album. Il aurait été peut-être un peu moins accueilli et compris il y a 5, 6 ans ou 7 ans. Là, on a eu les Rosalia, les Setangana, Bad Bunny récemment. Donc, ça fait du bien. Donc, on y va à fond. Ouais.
0: Allez, on le découvre. Vous écoutez ici Picasso, Big Flo et Oli.
1: Bravo, bravo.
0: Ça chante beaucoup pour un album très rap. Enfin, je dis ça, moi. Dis rien.

0: Picasso, c'est sur Karma, le nouvel album de Big Flo et Oli. Oli est avec nous dans Décibel pour parler de tout ça. Mais alors, évidemment, avec votre actualité absolument foisonnante entre votre festival, Le Rose, qui fête ses 5 ans, et Les Sapes, et le bouquin qui va avec la sortie de Karma, un petit livre de punchline. Et puis votre ancienne CPE que j'ai retrouvée. On a du pain sur la planche. Allez, à tout de suite.
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0: Et merci les amis d'avoir choisi Ici pour passer votre lundi soir. Avant 21h, on fêtera une grande fête nationale en Afrique du Sud, le Freedom Day, en écoutant, vous vous en doutez, Johnny Clegg. On vous fera découvrir aussi ML, une jeune artiste bruxelloise qui normalement va toucher votre cœur. Et puis on jouera au Blind Test aussi. Vous pouvez encore appeler pour vous inscrire. C'est Laura qui est au standard ce soir. Le numéro 0810 055 056 0810 055 056 a gagné ce soir, évidemment, l'album de nos invités Big Flo et Oli. Enfin, Oli qui est notre invité ce soir. Oli, Madame Rivérol, est-ce que ça te dit quelque chose?
1: Bien sûr, c'est un classique de notre histoire, de notre mythologie familiale.
0: Madame Rivérol, qui était CPE dans votre lycée, quand vous étiez petit.
1: Ouais, qui fait partie de ces gens-là dans l'éducation nationale, qu'on remercie. Alors souvent on critique parce qu'il n'y a pas toujours des profs et des gens bien, c'est vrai, c'est une réalité. Mais aussi des gens qui sont visionnaires et qui ont l'ouverture d'esprit et de cœur de faire plein de choses. Elle avait mis en place la Semaine des Arts. C'était une semaine entière où tout le monde pouvait faire des concerts, des expos, photos, dessins. C'est une dame qui a beaucoup fait bouger notre lycée de musiciens.
0: Ouais, c'est vrai. Et alors, les équipes d'ICI Occitanie, Sébastien Bretenou en tête, sont allées rencontrer Madame Rivérol parce que elle est comme nous, elle est enchantée par votre succès et elle se souvient de quand vous étiez scolarisée et toi, Oli, frère Flo, et que vous aviez énormément d'absence puisque vous vous lanciez évidemment dans la musique.
1: Surtout moi,
0: Elle raconte.
4: Un enseignant, il doit faire passer un programme et quand ses élèves sont trop souvent absents, là, ça passe plus du tout. Et je me souviens de moments d'échanges avec un professeur de mathématiques qui me disait « Non, mais là, ça suffit, il faut les coller maintenant, il faut les punir, moi, j'en peux plus, ils sont jamais là. » Mais je t'assure qu'ils sont malades, je me disais. En fait, je savais qu'ils faisaient une première partie à l'Olympia, donc bon, ils étaient déjà très vite, ils ont atteint une sacrée notoriété et mener les choses de front devenait difficile à ce moment-là.
5: Et vous aviez des contacts avec la maman aussi?
4: Ah oui, la maman aussi. La maman voulait qu'ils aient le bac. Et elle a réussi. Elle disait sans le bac, non, je ne les lâche pas. Bon, après, elle était bien obligée de lâcher quand même, une fois qu'ils sont majeurs. Elle aussi, elle s'est retrouvée dans mon bureau à examiner les absences. Et vraiment, ils peuvent remercier Patricia, leur maman, qui m'a dit déjà, mais voyons, ça, ce n'est pas justifié, ça, ce n'est pas justifié. Ça, non, là, je compte sur vous, vous les punissez, ce n'est pas possible. Bon, elle veillait au grain et elle avait bien raison.
0: Oh là là, Madame Rivérol!
1: Elle défend un peu trop ma mère, quand même. Il y a Anguille Sauroche dans cette histoire.
0: Déjà, c'était le plaisir de la retrouver. Merci.
1: Non, c'est hyper touchant, bravo.
0: Occitanie.
1: Ouais, merci les gars, trop bien.
0: Et ce qui me plaît, moi, c'est que, encore une fois, album après album, c'est le cas dans Karma, mais c'est le cas dans les albums précédents, l'adolescence, la famille, les parents, les gens qui étaient là au moment où ce rêve dingue qui est devenu réalité est arrivé dans vos têtes, ces gens, ils sont toujours là dans vos textes. Parfois, c'est juste une petite punchline, parfois c'est plus, mais ils sont toujours là. En fait, vous pensez toujours à eux.
1: Ouais, alors on va savoir. Ouais, pour moi c'est normal. Je trouve ça me fait même bizarre ta question, mais
0: pourtant il y a tellement de gens qui passent leur vie à essayer d'oublier d'où ils viennent.
1: Ouais, je vois ce que tu veux dire, mais nous ça a été notre armée, ça a été salutaire pour nous. C'est notre crew, un peu notre famille, et on est encore avec eux tout le temps. Là, tu vois, on était en résidence pour préparer les choses Zénith.
0: Ouais.
1: Et on a fait nos premiers Zénith là récemment, et on est toujours avec les mêmes équipes. c'est assez marrant sur scène. Mais quand je le dis, c'est vrai que je vois dans les yeux des gens que c'est assez rare.
0: Ouais.
1: Mais on a Léo qui est avec nous à la crèche. Luc qui a commencé avec nous à la Semaine des Arts, organisée par Madame Rivérol, qu'on embrasse, qui est avec nous au lycée. Ouais. Tous nos ingés, ils m'ont connu. J'avais 15 ans, 16 ans, on a démarré ensemble. Donc c'est vrai qu'on a cette notion... Est-ce que c'est un truc propre aux sudistes, un peu à Toulouse? Il y a ça, non? Peut-être, je sais pas.
0: Est-ce que les gens du sud se serrent plus les coudes? Je sais pas. Est-ce que c'est aussi une protection, justement? Parce que quand le succès arrive, il y a peut-être des gens qui arrivent pour de mauvaises raisons. Et tu te dis, ceux-là, ils m'aimaient quand j'avais pas un rond.
1: Exactement. Il y a aussi ce truc-là d'avoir vécu ce succès à part très jeune.
0: Ouais.
1: Et d'avoir eu la chance d'être protégé, accompagné, quoi. C'est un accompagnement qui rassure, c'est vrai. Ouais.
0: Ah, c'est beau. Alors, puisqu'on est à Toulouse, annonçons les 5 ans du Rose Festival.
1: Ouais.
0: 5 ans, c'est vachement bien, hein. 5 éditions, ça veut dire que ça y est, le festival, il roule. C'est un des 10 plus grands festivals de France. L'année dernière, 115 000 spectateurs en 3 jours, avec des soirées à plus de 40 000 personnes.
1: Ouais, c'est beau. Hein.
0: C'est très, très beau.
1: Ouais.
0: 2/3 du public est féminin. Safe place, les amis, ça fait plaisir. Et 81% des festivaliers ont moins de 30 ans.
1: Exactement, t'as des infos que j'avais pas.
0: J'adore. Je suis renseignée. Non, mais c'est quand même génial.
1: Aventure exceptionnelle que tu connais bien parce que tu as été une des premières professionnelles du monde de la musique à nous faire confiance.
0: J'étais venue pour votre tremplin, ouais.
1: Pour venir un tremplin qui est en train de prendre une place énorme. Ouais. On avait découvert Carbone, etc. Ouais. Des gros artistes maintenant. Oui, une aventure dingue qui rassemble aussi plein de choses de la ville, plein d'assauts, plein de mouvements différents, de musique. On a des scènes émergentes, on est hyper fiers. Au-delà du but lucratif et juste excitant des chiffres et d'avoir cette année par exemple Aya ou DJ Snake, ce qui est énorme, il y a aussi tout un vrai mouvement pour la culture qui fait du bien et qui était à vraiment notre rêve de gosse, quoi. On se disait un jour on fera ça, on créera cette bannière-là où les gens pourront se rassembler autour de l'amour de la musique, autour de l'amour de la culture, et on a réussi. C'est vrai que ça fait déjà 5 ans.
0: Ouais.
1: Je me dis que c'est la moitié de 10 ans et on y est petit à petit. C'est en train de devenir une institution à Toulouse. Ça me dépasse même. Des fois, j'ai l'impression que c'est même plus le nôtre, quoi. Donc, c'est beau.
0: Le Rose Festival à la fin de l'été.
1: Le Rose.
0: Comment ça va, les sapes? Il y a Visionnaire. C'est la marque de vêtements de Big Flo et Oli.
1: Ben, on est trop contents.
0: Tu sais, on roule aussi.
1: Ça marche super
0: tout
1: bien.
0: Tout marche, les mecs. C'est génial.
1: Tu vois, quand je t'ai dit que t'es une grande cousine à qui on fait des points.
0: C'est ça. Des points réguliers. Moi, je veux vérifier.
1: Après,
0: elle va
1: me demander, ça va, niveau cœur, ça va.
0: Ça va, les amours.
1: Ça sera en off, ça.
0: Quand est-ce que je vais être tata?
1: mais ouais, tout va bien.
0: Ouais.
1: Nous, on est hyper actifs de faire des choses au niveau de la culture, de l'artistique. On est créatifs. Donc, ouais, on a une marque qui s'appelle Visionnaire. Ça va faire bientôt 6 ans qu'elle dure. On a une boutique, un café, une boutique à Toulouse. Le site cartonne. On est en train de faire de plus en plus de collabs avec des artistes peintres, des chanteurs. On a de plus en plus de rappeurs qui se l'approprient aussi. Donc c'est hyper touchant. Ouais, encore un super beau projet de frères. Ouais.
0: Ah, c'est beau. Et puis si vous avez aimé Karma, ou si en l'écoutant vous dites tiens, j'aimerais bien en savoir un petit peu plus, il y a un petit bouquin qui est sorti. C'est la première fois que vous faites ça, Big Flo et Oli, Karma. C'est un bouquin de punchline.
1: Ouais, en fait, c'était le moyen de, quand on vendait les CD en préco, c'était le moyen de trouver une excuse, un prétexte un peu artistique d'un bel objet.
0: En fait, il est cool, ouais.
1: Ouais, pour que les gens prennent le CD, parce que souvent maintenant, pour vendre un CD,
0: faut mettre autre chose avec.
1: Bah oui, parce que les gens ont quasiment plus le lecteur. Les vinyles, ça repart bien, mais vraiment les CD-ROM, c'est vraiment un peu à l'ancienne. Donc, on avait trouvé cette petite astuce sympa d'avoir comme un bouquin un peu d'art. On s'inspirait des bouquins d'art que tu feuillettes de temps en temps. Et là, tu l'as chez toi.
0: Tu le poses sur la table.
1: Tu le poses sur la table et de temps en temps, tu t'ouvres une punch. Et ça te rappelle un moment de ta vie ou un morceau. Donc ouais, Karma avec un recueil de punchline. Recueil, ça, c'est le mot.
0: Recueil de punchline et il sera au stand de merch.
1: Exact.
0: Bah oui, c'est toujours les petits souvenirs qu'on achète en sortie de concert, les amis. Alors après ces Zénith de Toulouse ahurissant, il y a la tournée des festivals d'été, Garo Rock, Solidays, Europa Vox, que du beau.
1: Les Ardentes aussi.
0: Les Ardentes en Belgique.
1: Ouais.
0: Carcassonne, la Foire au Vin d'Alsace. Vous faites vraiment les très très gros festival, et puis ensuite c'est à partir du mois d'octobre votre tournée Zénith Arena. Ça commence le 2 octobre au Futuroscope.
1: Là, tu me l'apprends.
0: Ouais, la Poitiers Arena.
1: La Poitiers, okay.
0: Ah oui, oui, bah, il faut bien commencer quelque part. Hein.
1: Non, mais c'est bien.
0: Et normalement, mais bon, vous connaissant, vous allez encore rajouter 2000 dates, ça devrait se terminer le 18 décembre au Zénith de Strasbourg.
1: Alors, c'est sûr que ça se terminera pas.
0: Mais voilà, je sais bien.
1: Mais ouais, on est super contents. Et puis, une tournée, tu verras, radicale aussi. On a fait certains choix assez intéressants en musique et en termes de scéno aussi. On est allé vraiment au bout de certaines idées, donc ça change pas mal. On est contents.
0: Et c'est facile de mélanger les nouvelles chansons, de mélanger Karma, le son de Karma, avec les fameux tubes dont on parlait tout
1: non,
0: à l'heure.
1: Non, c'est pas du tout facile.
0: C'est pas facile. Hein.
1: Ça se voit que t'as l'oreille parce qu'on a galéré, mais on a fait beaucoup de remix.
0: Ouais.
1: On a fait par exemple un remix de Dommage Salsa à la Bad Bunny qui cartonne bien. Beaucoup de remix et on a fait aussi le choix de pas tout jouer et de se concentrer un peu sur le dernier projet Karma pour défendre ça et développer l'univers. Donc vous allez voir, vous allez être surpris, mais toujours de la musique live, pas de playback. 4 cuivres, trompette, trombone, bassiste, violoncelliste, enfin, ça joue vraiment. On a bossé et à Toulouse, on s'est régalé.
0: Ah bah nous aussi, on s'est régalé. Merci Oli d'être venu nous voir.
1: Merci Émilie, toujours un plaisir. Franchement, j'ai l'impression que c'est Noël. Tu sais, les gens que tu vois peu, parce qu'on en a mille trucs à chaque fois, mais qu'on est toujours heureux de croiser. Merci pour ton soutien depuis le début. Ouais.
0: Bisous, merci.
1: Gros bisous, merci.
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0: Ah là là, je vous jure, il y a des artistes hein, quand même, on est content de les voir réussir. Et Big Flo et Oli, ils en font partie. Et puis, il y a les tout jeunes talents, celles qui peut-être dans 20 ans en interview, alors que je lui parlerai comme ça avec mon déambulateur, elle me dira, ah Émilie, t'as été une des premières à parler de moi à la radio. On sait pas, c'est possible. Alors je vous recommande ML, son premier album, Touba vient de sortir. ML est une artiste belge, bruxelloise, parce que oui, en Belgique, c'est important aussi d'avoir vraiment la zone. Donc bruxelloise. Et après deux EP qui avaient eu pas mal de succès, elle sort donc ce premier album, Touba. Un petit peu comme un autre Belge qu'on aime beaucoup, Pierre Demar, et aussi comme Billie Eilish, qui n'est pas belge mais qu'on aime beaucoup. Elle travaille avec son frère. On aime bien les gens qui travaillent en famille. Son frère Aurelio, donc en fait, elle... ML lui fait écouter ses projets de chansons, guitare, voix, et c'est ensemble qu'ils vont travailler dessus pour donner une identité sonore. Et pour le coup, chez ML, c'est intéressant parce que selon les titres de l'album, il y en a 10, vous allez être plutôt sur une ambiance folk, acoustique, ou alors plus électro, ou alors carrément rock. On va écouter la chanson Touba, qui donne son titre à l'album, premier album donc pour ML, qui jouera samedi soir dans une salle très importante à Bruxelles, c'est le Botanique. Ah, c'est presque l'Olympia, vous voyez, pour des Français. ML.

0: les amis, c'est notre coup de cœur du jour. Elle est belge, elle s'appelle ML, oui, deux initiales. Et son premier album, Tout Bas, est disponible.
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0: L'album de Big Flo et Oli, c'est le cinquième, c'est Karma. Et il est à gagner ce soir au Blind Test. Viennent jouer avec nous Manon, qui est dans le Pays Basque. Bonsoir Manon.
2: Bonsoir Émilie, bonsoir tout le monde.
0: Comment ça va?
2: Mais ça va très bien, ça va très bien. Et toi?
0: Ça va super, je te remercie. Manon, pour l'amour du Blind Test ou pour l'album de Big Flo et Oli, dis-moi la vérité, pourquoi tu as appelé?
2: Oh, les deux. Les deux, j'adore Big Flo et Oli et j'adore les Blind Tests. Donc c'est parfait pour moi.
0: Génial. Face à Manon, il y a Marie qui, elle, est en Haute-Savoie. Ça va Marie?
3: Coucou Émilie, coucou toute la team ici Savoie.
0: Salut.
3: Parfait, très bien.
0: Bon, Marie et Manon, mesdames, nous allons jouer au Blind Test, petit jeu musical où on va vous passer des chansons et où il faudra reconnaître le plus rapidement possible le nom de l'interprète. Chaque soir, le Blind Test a un thème et ce soir le thème. Et vos voix sont jeunes, Marie et Manon, alors je ne sais pas si vous allez aimer mon thème du soir. Ce sont les chansons qui, cette année, fêtent leurs 50 ans.
2: D'accord.
0: Voilà. Hein, mais à la voix, je pense que ni l'une ni l'autre n'a atteint cette barre fatidique.
3: Ah non, si, pour moi, c'est dans bientôt.
0: Ah, c'est vrai. Ah bah c'est rigolo, t'as une voix de gamine, j'adore. Trop bien.
3: Oh, trop chou, merci.
0: Alors, les chansons qui fêtent leurs 50 ans cette année, c'est-à-dire, pour les plus forts en maths, vous l'aviez déjà calculé, les tubes de l'année 1976. Marie et Manon, j'ai pas fait de blague en même temps, j'ai vraiment mis des chansons très très très connues, donc normalement, ça devrait le faire. On cherche donc le nom des interprètes, et vous, de votre côté, il y a un point de règlement à bien connaître, c'est de donner votre prénom avant de donner la réponse, pour que je puisse la valider, ok?
2: Ok. Alors,
0: c'est parti. Premier tube de 1976. Dites-moi, qui chante ça?
4: Le pape a dit...
3: Marie. Yes. Et Jimmy Chuck?
0: Oui, bravo. Pas de boogie-woogie, 1976. Et oui, cette chanson de Monsieur Eddy fête ses 50 ans. On quitte la France maintenant pour le deuxième morceau de notre Blind Test. 1976, c'est aussi ça.
2: Manon. Les Bee Gees?
0: Oui, bravo. Égalité, Manon et Marie, c'est le bon moment pour moi pour vous annoncer que de toute façon, dans le Blind Test de Décibel, c'est comme à la fête foraine, il n'y a pas de perdant. Non, vous avez chacune gagné. Vous avez chacune gagné un exemplaire de Karma, l'album de Big Flo et Oli. Mais juste pour le plaisir, on s'en fait une petite dernière pour voir si on arrive à vous départager ou pas. 1976.
4: J'ai travaillé.
2: Manon. Oui. Charles Aznavour.
0: Oui, bravo.
2: Mes amis, bien sûr.
4: Mes amours. Mes emmerdes.
0: Eh bien, d'emmerde, il n'y aura point ce soir, puisque vous avez été rayonnantes toutes les deux, Manon et Marie. Bravo, bravo, vous avez gagné.
3: Bravo, Manon. Bravo, et merci. Bravo, Marie. Bravo.
0: Merci à toutes les deux. Je vous repasse la non moins flamboyante Laura au standard qui va prendre vos coordonnées pour pouvoir vous envoyer l'album de Big Flo et Oli. Et puisqu'on n'était pas si mal en cette année 1976, je vous propose d'y retrouver Elton John et sa copine Kiki Dee avec un des plus chouettes duos des années 70. Don't go breaking my heart. Ne brise pas mon cœur. Mais non, vous écoutez ici.

0: Elton et sa copine Kiki Dee, ce bon vieux Elton qui a fêté ses 79 ans le mois dernier. J'avais noté ce jour-là qu'il avait donc la même âge que Michel Sardou, Julien Clerc et Iggy Pop. Voilà, pour vous dire comme quoi. Age is just a number, les amis. Et voilà pour notre Elton John. Alors, qui a fait ses adieux à la scène, mais on n'est pas à l'abri d'un petit retour. En tout cas, moi j'aimerais bien, parce que c'était tellement cher et tellement compliqué d'avoir des billets pour la tournée d'adieu d'Elton John, qu'en fait, moi je suis pas allée le voir. Donc, ce serait bien s'il nous faisait une petite rallonge. Voilà. Il faut manifester, il paraît-il, ses envies dans l'univers pour que ça se passe. Donc voilà, j'ai manifesté un petit bout de tournée d'Elton John, ça nous ferait plaisir. Merci, bisous, bonsoir.
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0: L'anniversaire du jour, alors c'est carrément une fête nationale, le Freedom Day en Afrique du Sud, le jour de la liberté. C'est une fête nationale qui avait été instituée par Nelson Mandela en 1995 et qui commémore les premières élections multiraciales, sous-entendu où les Noirs pouvaient voter, en Afrique du Sud, ces premières élections organisées après l'abolition de l'apartheid. C'est un jour important en Afrique du Sud et par extension partout dans le monde, ce 27 avril. Et évidemment, pour célébrer ce Freedom Day, on va écouter Assim Bonanga, la chanson de Johnny Clegg et Savuka, déjà parce qu'en 1987, quand elle est sortie, ça fait beaucoup de bien à beaucoup de gens, ça a fait reparler de l'apartheid, de Nelson Mandela. Et puis si vous écoutez aussi les paroles, il n'y a pas que Nelson Mandela, on parle aussi de Steve Biko, de Victoria Mchenge et de Neil Aguette, qui étaient des militants qui luttaient contre l'apartheid et qui eux aussi étaient dans le même bateau que Nelson Mandela. Donc célébrons ensemble le Freedom Day de l'Afrique du Sud et retournons en 1987, alors que l'apartheid n'était pas encore aboli et qu'il fallait défendre Mandela et ses amis.

0: demandez peut-être s'il aimait cette chanson de Nelson Mandela. Bah, on a la réponse. Alors, il l'a pas écoutée quand elle est sortie, puisqu'il était en prison encore. Mais un jour, en 1999, alors que Johnny Clegg donnait un concert en Allemagne, et bah, par surprise de son équipe, Nelson Mandela, il est monté sur scène avec lui et il a même fait quelques petits pas de danse à côté de John Lennon, de Johnny Clegg, qui chantait. Voilà. Allez, c'est terminé pour ce soir. Merci à l'équipe de Décibel, Mathilde Mallet, Sarah Bécard, Elodie Bianca Maria, Laura Carvalho et Franck Mollier.
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3: Ah, bonjour la France. J'espère que tu vas bien la France. J'espère que tu as passé un bon week-end. Comment ça va Éric Bastien ?
4: Bonjour Valérie, bonjour à tous. Ça va très bien et vous ? Le week-end était agréable.
3: Oh, c'était magnifique, il faisait
4: ensoleillé.
3: Beau. Bah bien sûr.
4: Les vacances pour certains.
3: Évidemment, les vacances pour certains, des rentrées pour d'autres. En tout cas, nous, on démarre une nouvelle semaine. Et ça, c'est plutôt génial parce qu'on a un cadeau. Bah, de toute façon, on a des cadeaux chaque semaine qui sont, sont incroyables. Votre radio ici est généreuse. Alors cette semaine, mes petits chéris, vous allez gagner 3 jours et 2 nuits pour 4 personnes à la découverte de l'île Tatillou.
4: Dans ce petit piano-bar.
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4: Vous savez que ça m'inspire, ça, pour Joe Malongo.
3: Allez !
4: Malongo, Malongo, Malongo, Malongo, yé, yé. C'est le plus beau des cafés au lait que j'ai pris depuis des années. Voilà, c'est bon.
3: Petit coup. Allez, 32 dosettes, 6 verres en verre, la machine à café,
4: c'est
3: voilà.
4: Tout donné, hein.
3: Allez, jingle, on accueille les deux premiers candidats de la semaine. Bonjour Charles, bonjour Sidonie,
5: bonjour.
3: Comment ça va ?
6: Bonjour Éric et bonjour Sidonie.
3: Alors Charles, bonjour. Charles, oh Charles, tu joues avec Ici, Braise, Isel. Dis donc, c'était ton anniversaire il n'y a pas longtemps.
6: Oui, vendredi dernier.
3: Bon anniversaire avec, oui, avec bon du retard, mon petit chat. Alors,
6: merci beaucoup.
3: Je t'en prie, tu as 60 ans, tu habites le Guilvinec.
6: Oui.
3: J'adore cet endroit parce que j'ai passé des vacances là-bas avec mes grands-parents. Voilà, un jour je vous raconterai ce qui s'est passé au Guilvinec. Alors, tu es en couple avec Cathy, tu as 2 enfants de ton côté, qui ont quel âge ?
6: Oui, 31 et 26.
3: On est bientôt papy ?
6: Eh oui, j'ai tout pris cette année-là, le pack complet, les 60 et papy bientôt. Ouais.
3: Franchement, moi j'aimerais bien être grand-mère, hein, et j'ai 61 ans, tu vois, alors bon.
6: D'accord.
3: Ah là là. Alors, tu travailles pour le ministère de l'Intérieur, mais tu n'as pas fait que ça dans ta vie. Tu as été postier, pompier, inspecteur du permis de conduire. Dis donc.
6: Oui, professionnellement, c'est pas mal.
3: T'as bougé quand même. Hein,
6: J'ai bougé, oui, dans les deux sens du terme. Ouais.
3: Ah ben voilà, et surtout que petit, c'était vraiment un rêve. Tu voulais être pompier.
6: Oui.
3: Il y a beaucoup, beaucoup de garçons hein, qui veulent être pompiers, mais toi, c'était vraiment ton rêve. Donc toi, tu l'as réalisé, c'est magnifique.
6: C'est ça, oui, c'est ça. J'avais de la famille, quand j'étais petit, qui était pompier, donc je t'en rendais visite souvent à la caserne, donc plutôt j'ai toujours été attiré par ça, par les camions rouges.
3: Ah bah j'imagine, tu montais dans le camion, tu tirais la sonnette, tout ça, tu faisais tout
6: c'est
3: ça.
6: C'est ça, voilà, comme font tous les enfants quand ils viennent visiter une caserne.
3: Et voilà, bon, faut que je te rassure, j'ai refait une caserne à Versailles dans Déco, j'ai tiré les sonnettes de pompiers. J'étais déjà très vieille. Alors, comme on est sûr que tu vas te sélectionner, parce que tu es candidat à la meilleure team, la mienne, oui. On va tout de suite marquer un premier point avec la première question, vrai ou faux, avec une ambiance.
7: C'est un gentil facteur, sur son vélo moteur, qui porte le courrier chez les gens du quartier.
3: Allez, on va parler des facteurs, on va parler de la poste, plus exactement. Alors, tu as été postier, ça ne devrait pas être une question trop compliquée pour toi. Il paraît qu'on peut envoyer une noix de coco par la poste, sans emballage. Est-ce que c'est vrai ou faux ? Top chrono, ça me semble.
6: Non, je dirais faux quand même.
3: Eh ben alors, non, c'est vrai. Tu peux juste envoyer le nom du destinataire sur la coque et tu affranchis normalement et la noix de coco est expédiée. Voilà, donc pas de points.
5: Mettez le timbre sur la noix de coco.
3: En fait, tu mets une étiquette.
5: Sur une étiquette, oui.
3: Bah, pour le nom, évidemment, ouais. Avec fou, le ça. Nom, bah évidemment.
5: Bon. Sidonie, bonjour. Sidonie,
8: bonjour.
5: J'ai décidé que c'était terminé. Là, c'est fini. j'ai été beaucoup trop gentil ces dernières semaines. Elle n'arrête pas de gagner chaque vendredi. Encore vendredi, elle m'a presque un peu humilié.
3: Oui, totalement.
8: Eric, on va pas te laisser à faire.
5: Bon, Sidonie, je vois qu'on est sur la...

0: Souci. T'habites au Crotoy, qu'on comprenne bien, donc c'est avec ici Picardie, c'est dans la Somme, et t'alternes entre la Picardie et Paris, parce que t'es comédienne et que tu viens souvent à Paris, t'es scénariste, madame est réalisatrice de films.
1: Oh my god!
0: On rigole pas là, dis donc, hein?
2: Ben oui, écoute.
0: C'est génial.
2: Et tu chanteuse depuis pas longtemps.
0: Et aussi. Chanteuse. Alors, on va en parler parce que t'es en train de préparer un rap. Et je te demanderai peut-être d'interpréter quelques extraits tout à l'heure. Mais c'est génial comme métier, ça. Comédienne, scénariste, tu prépares un film là en ce moment?
2: Là, il y a deux choses. Alors, il y a effectivement, on va en parler après, la chanson. Et donc, je prépare un gros événement et ça dure sur un mois de préparation pour teaser, pour que les gens aient envie d'écouter, etc.
0: Et
2: j'ai aussi, un scénario d'un film où je suis en cours de recherche de production.
0: Waouh.
2: Et pour l'instant, j'ai des bons retours. Mais donc, écoute, on va voir ça.
0: C'est top. Sois la bienvenue, Sidonie, qui voulait être prêtre. C'est fou, ça. On va en reparler dans un instant.
2: Je comprenais pas ce que tu disais.
0: Ouais,
2: oui,
0: moi non plus.
2: C'est fou.
0: Oui, c'est complètement fou. Voici donc une question extraite.
3: Je suis le maître du monde.
1: Ah bah ça, c'est toi sur le toit de Radio France, ça.
0: C'est ce que j'aimerais pouvoir faire, effectivement, si je gagnais le vendredi.
1: Enfin, moi, je t'ai déjà vu comme ça.
0: Hey.
1: Oui, je t'ai déjà vu.
0: I'm the king of the world.
1: Ah, oui,
0: comme
1: oui.
0: Sur le Cocavo, là, je sais pas quoi, au Brésil, bah, là, le Corocano, là, je sais plus comment ça s'appelle.
1: Oula, le Corcovado.
0: Le Corcovado, et voilà.
1: La culture générale. Allez, pose ta question.
0: Une question sur Leonardo Di Carpaccio. DiCaprio. DiCapri. Putain, j'ai du mal aujourd'hui.
1: Oh là là.
0: DiCaprio doit son prénom, Leonardo doit son prénom à un coup de pied.
2: À Leonardo de Massi.
0: C'est ça la gagne. C'est ça la gagne. M'envoyez même pas le chrono. Allez, hop! Je termine quand même la question. Bah oui. Il doit son prénom à un coup de pied donné dans le ventre de sa mère devant un tableau de Léonard de Vinci. Mais comment t'avais cette info, toi?
2: Ben, je l'ai su il y a très longtemps. À l'époque, il y avait des magazines pour les jeunes, genre Jeune et Jolie, tout ça. Il y avait beaucoup de choses sur le Léonard de DiCaprio et puis c'était dit dedans.
0: Franchement,
1: okay.
0: Elle part très très très très bien, Sidonie.
1: Ok, alors, ça fait... Et pas de point pour Charles, mais tu vas te rattraper. Sidonie, un point. Et là, tout de suite, il suffira d'un signe.
0: Un matin. Mais bon, enfin, il est midi 12, c'est l'après-midi déjà.
1: Non, hein. Un matin tout tranquille. Allez, c'est Jean-Jacques Goldman, il suffira d'un signe. On écoute ici, on vous aime.

0: signe, Jean-Jacques Goldman à 12h15, un lundi sur ICI, le 27 Jungle. 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C'est sympa.
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2: On est le 27 avril, demain c'est le 28 avril. Oui. Qu'est-ce qui se passe le 28 avril?
0: C'est pareil, je sais, il y a un anniversaire particulier.
2: Charles, c'est quoi le 28 avril?
3: Le 28 avril, je sais pas, aujourd'hui je sais que c'est l'anniversaire de mon chien, mais alors demain...
0: C'est mardi.
2: C'est la Saint-Valérie. Bonne soirée à tous. Alors...
3: Oh, pardon.
2: Voilà, voilà, bien sûr. Alors, Charles, donc c'est ton... tu as un chat d'ailleurs qui s'appelle Ubi, c'est ça?
3: Ouais, c'est son anniversaire aujourd'hui.
2: Oh, bon anniversaire. Qu'est-ce qu'il va avoir? Des croquettes plus raffinées? Des croquettes au caviar? Qu'est-ce qu'il va avoir?
3: Ouais, une petite mousse chat avec une petite
2: Oh, petit bébé. Alors, juste avant, Jean-Jacques Goldman, on parlait de Sidonie qui chantait, etc. Toi, dis donc, toi aussi, tu chantes. Tu joues de la guitare sèche, tu chantes. T'avais monté un groupe quand tu t'habitais Paris. Raconte-nous un petit peu, qu'est-ce que c'était ce groupe?
3: Bah, c'est ça, c'était avec des amis du boulot, ouais, et puis on avait fait donc un groupe de reprises, ça allait de toute la pop rock anglaise et puis aussi du téléphone, voilà.
2: C'est fini, tu chantes plus?
3: J'ai pas retrouvé de groupe, mais c'est quelque chose que j'aimerais bien refaire. Ouais.
2: Le Guilvinec, si tu m'entends, contacte Charles et viens jouer de la guitare avec Charles. Alors, tu fais du sport en revanche. On est sur un...
3: Ouais.
2: Allez, la boxe, la natation, le kayak, du don. On est sur un... T'es bien sportif, toi?
3: Oui, oui. Bah là, malheureusement, j'ai un gros souci physique qui m'empêche de pratiquer, mais oui, j'ai beaucoup de sport.
2: Mais qu'est-ce que t'as? Tu t'es cassé quelque chose?
3: Bah, j'ai un gros souci à l'épaule, ouais. Ah. C'est un petit peu pété partout.
2: Ah oui, alors là.
3: C'est mécanique, c'est pas
2: C'est mécanique. Un petit boulon et hop, là, ça repart. Bon.
3: Si c'était facile comme ça, ce serait bien.
2: Ouais. Oui, ça serait bien, mais malheureusement, c'est pas aussi simple. Alors, par contre, tu bricoles beaucoup. Beaucoup.
3: Aussi, ouais.
2: Oh là, allez, vas-y, t'as fait la cuisine, la salle de bain. T'aimes bien bricoler quand même.
3: Ouais, j'aime bien bricoler, ouais.
2: Tu peins.
3: À part, et je sais que ça va pas te plaire, on va dire. À part la tapisserie.
2: Et voilà, monsieur n'est pas un maroufleur, on n'aime pas le papier peint.
3: Non, du tout.
2: Oh là là là là là là.
0: Il n'y a plus aujourd'hui du papier peint.
2: Alors, c'est la mode. Oui, mais alors, mon chat, ne parlons pas de déco, toi et moi, parce que je ne voudrais pas t'humilier en direct. Alors, mon petit Charles, d'ici la fin de l'émission, tu aimeras maroufler, mais surtout, tu vas marquer ton premier point maintenant. Question vraie ou faux, tiens, Salvador.
4: Je suis debout devant le dentiste. Je lui fais un sourire de crétin.
2: Voilà, alors moi, j'aime pas le dentiste. Tu aimes le dentiste, toi, Charles?
3: Il n'y a pas un autre sujet?
2: Voilà, bon, bah, t'es comme moi. Alors, écoute bien, c'est une question sur la dentisterie. Avant les prothèses modernes, il y avait des dentiers qui étaient fabriqués avec des vraies dents humaines. Voilà, est-ce que c'est vrai ou faux? Top chrono, 5 secondes.
3: Des dentiers en vraies dents.
2: Ouais, vite.
3: Ouais, je dirais vrai.
2: Allez, vrai, c'est vrai, t'as raison.
0: Oh, c'est après le chrono, ça. Hein.
2: Oui, dis donc, tu l'as fait vendredi pour une de tes candidates. Je serais toi, je me...
0: Ouais.
2: Au XVIIIe siècle, on utilisait des vraies dents humaines. Et oui, elles provenaient de cadavres, c'était super. Voilà, donc il y avait même des gens qui vendaient leurs dents, comme Fantine, elle a vendu ses cheveux.
0: Exactement,
2: et ses dents.
0: Ouais, ça fait beaucoup d'argent avec ça.
2: Voilà, un point pour Charles.
0: Si, Denis, j'ai une question.
5: Dis-moi.
0: Demain, on est le 28 avril.
5: C'est la Saint-Valérie.
0: Exactement.
2: Voilà.
0: Voilà. Que les choses soient claires.
2: Que les choses soient claires.
0: Demain, c'est la Saint-Valérie. Je mets un coup de pression à l'auditeur, joueur, qui va donc être avec Valérie demain pour la team. Sidonie, comédienne, scénariste, réalisatrice. J'ai l'impression de présenter les Oscars, là. Bravo.
5: Écoute.
0: Ouais, non, mais je te souhaite plein de belles choses. Alors, un mot sur le chant, parce qu'on a parlé du chant, là, à l'instant, avec Charles. Donc, toi, tu viens d'écrire un rap. Est-ce que tu peux déjà nous en dire davantage?
5: Oui, alors je peux t'en dire davantage, ouais. Et en même temps je peux pas t'en dire beaucoup parce que c'est un truc qui me tient très à cœur.
0: Okay.
5: C'est un truc que j'ai mis un an et demi à... En fait, j'ai un truc que je voulais dire, donc tu vas pas savoir le sujet. Il y a un truc que je voulais dire depuis un an et demi et je cherchais comment dire les choses pour pas que les gens se froissent, qu'ils s'énervent encore plus, etc. Et en fait, je me suis surprise à écrire un rap, en fait. Et je me suis dit, ah ouais, j'écris pas un film, en fait, j'écris un rap. Et j'ai appelé un ami compositeur et puis ça lui a plu, le projet, de faire le clip et tout.
0: Super.
5: Et j'ai commencé à me dire, mais en fait, ça commence à prendre une proportion assez ouf parce qu'à chaque fois que les gens l'entendent, l'écoutent, les peu de gens qui l'ont entendu, ça reste en tête et ils aiment. Et ça les concerne. Toutes les ethnies, tous les âges, toutes les catégories sociales. Donc, Je sens un
0: alors,
5: truc, tu vois.
0: Donc, ça sort, je peux le dire, ça sort le 29 mai. Ce sera sous ton nom ou t'as un nom d'artiste
5: Oui, c'est ça, ce sera sous mon nom.
0: Sous Sidonie.
5: Tu peux le dire ou pas?
0: Vas-y, bien sûr.
5: Sidonie Groignier, j'ai noté. Okay. Sur Instagram, par exemple. Et puis oui, ça va sortir partout, en fait.
0: Bon, bah écoute, on a hâte. J'ai bien compris que c'est un rap contestataire sur un thème qu'on va découvrir. Donc,
5: et humoristique.
0: Ben voilà. Oui, le 29 mai.
5: On arrive à faire tout.
0: Le cinéma, la télé, Joséphine Ange Gardien aussi, la figuration, enfin t'as fait plein de choses, t'as fait des pubs aussi pour des assurances.
5: Bien sûr.
0: Et
5: oui.
0: On va continuer de parler de tout ça dans un instant et notamment des pièces de théâtre que tu prépares ou dans lesquelles tu as joué.
5: Ah, c'est chou.
0: Pour cela, une question. D'abord, car on est là pour jouer, ne l'oublie pas. Extrait.
5: Bien sûr.
6: Avez-vous vu un barbu sans barbe?
0: Le barbu sans barbe, et c'est signé Adamo. Belle occasion de découvrir des pépites, cette émission. En Allemagne, un homme barbu a décidé de surprendre sa femme en se rasant entièrement. Celle-ci l'a pris pour un cambrioleur et elle l'a mis KO. En gros, elle n'a pas reconnu son mec et elle lui a foutu une beigne. Vrai ou faux?
5: Vrai.
0: Top chrono.
5: Vrai.
0: Un homme qui est barbu, il aurait tout enlevé. Ah non, c'est faux. Alors écoute bien. Pour info, un poil humain pousse en moyenne de 0,35 mm par jour, soit environ 13 à 15 cm par an. Et un visage masculin peut compter 20 000 poils.
2: Voilà. Super, c'est très intéressant.
0: C'est pour des chiffres très intéressants.
2: Allez Charles, un point. Sidonie, un point. Et là tout de suite, un jour j'irai à New York avec toi, téléphone.
0: Vous aimez pas les poils.
2: Vous écoutez ici. À tout de suite mes chéris.

0: New York avec toi, téléphone sur ici.
1: Wow.
0: Vous voulez pas donner le numéro de téléphone, tiens, d'ailleurs, de la radio?
1: Bah si, 0810 055 056, comme ça tu joues au taquet avec nous, voilà.
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0: Et on n'oublie pas demain, on n'oublie pas. Après Angers, oui, après Montélimar, oui, après Chambéry, allez, allez. La Saint-Valéry, demain mardi, jour de fête nationale.
1: Évidemment. Alors, Charles et Sidonie sont à égalité avec un point, ça c'est magnifique. Charles joue avec ici Braise Isel. Il a fêté son anniversaire vendredi. Il a eu 60 ans, quel bel âge. Et alors, dis donc, on parlait de chansons, on parlait de musique, on sait que tu joues de la guitare, que tu aimerais refaire un groupe au Guil Vinec, mais surtout, tu aimerais déjeuner avec lui. Eh oui,
3: c'est
1: eh oui.
3: C'est
1: très beau. Tu aimes bien Depeche Mode?
3: Ouais, je les suis depuis 1984, j'ai dû les voir une dizaine de fois en concert.
1: Ah oui, quand même.
3: Ouais.
1: Ben bah, écoute, c'est et qu'est-ce que tu lui raconterais? Tu jouerais de la guitare avec lui?
3: C'est pour elle, je pense que je serais déjà très impressionné. Mais je sais pas, ouais. Alors, je prépare une liste de questions.
1: Ok. Alors, écoute, là, on va pas parler de Depeche Mode, mais c'est le quiz musical. Je vais te faire écouter deux chansons. Il faut que tu me trouves qui chante ces chansons.
3: D'accord.
1: Ce sont des tubes. Écoute bien la première chanson.
4: Lady, lady, lady.
1: Toi, tu m'as dit Pierre Groscola.
0: Ouais.
1: Bah oui, c'est Pierre Groscola. Bravo.
0: T'es fort, hein.
1: T'es fort. Bon, en même temps, c'est notre génération, hein.
3: Ouais, puis moi, c'est un petit. C'est marrant parce que j'avais ma voisine quand j'étais très jeune qui écoutait ça et j'étais un petit peu crush de la voisine.
1: Mmh. Tu avais appris les paroles.
3: Bon, elle avait deux ans de plus que moi, mais bon, c'était ce qu'on appelle les.
1: Ah oui,
0: d'accord. Du ciment.
1: Oui, ouais, le petit crush, c'est... elle écoutait ça, donc tu connais la chanson, ça t'a rappelé des bons souvenirs.
3: Voilà.
1: Alors écoute bien, voici le deuxième tube, qui chante ?

0: Le maître d'école. Exactement. Avec Coluche, c'est la scène de fin où tous les gosses chantent. On adore cette chanson.
1: C'est vrai.
0: Et bah, t'as 3 points, mon petit Charles, bravo. C'est super, c'est magnifique.
1: Ah, si, Denis, il a été masterclass, là. Hein. Il était bon, là. Hein.
2: Oui.
1: On va jouer avec toi dans un instant. On va juste rappeler que t'es scénariste, réalisatrice de films, comédienne, chanteuse, le rap qui arrive le 29 mai. Et puis, là, il y a également Sherlock Holmes. C'est quoi, c'est une pièce, oui, ça, que t'as joué? C'était où? C'était quand? Ça joue quand?
2: C'est au Théâtre des Trois Clés à Paris, métro Bastille, rue Sedaine. C'est tout le temps pendant les vacances scolaires. Et écoute, ça fait quand même 8 ans que je suis dans la pièce. C'est Sherlock Holmes, c'est le mystère de la veille de Boscombe.
1: D'accord.
2: Et vous êtes bienvenue, hein, c'est avec plaisir, vraiment. Super. N'hésitez pas, vraiment.
1: C'est noté.
2: C'est une pièce qui réunit aussi bien si vous venez avec vos potes qu'avec vos grands-parents ou avec les enfants. Enfin, vraiment, ça réunit tout le monde. C'est une enquête avec humour et moi, je suis heureuse de jouer cette pièce. Enfin,
1: on imagine. En fait, eh ben, on viendra au Théâtre des Trois Clés à Paris. Sherlock Holmes, c'est le mystère de la vallée de Boscombe. Notre ami.
2: Alors, tu viens.
1: Ah, monsieur promis, mais je crois que je l'ai déjà vu en plus. Très honnête. Allez, voici un premier titre, quoi. Une première chanson. C'est toujours le qui chante. Il y en a deux à trouver. Il a été très bon, Sidonie. Je compte sur toi.
3: Le premier pas, j'aimerais qu'elle fasse le premier pas. Je sais, cela ne se fait pas.
1: Surprends-moi, top chrono.
2: J'ai tenté Daniel Guichard.
1: C'est bien tenté. T'aurais pu.
2: C'est pas
1: sûr. C'est pas ça. On s'est longtemps posé la question avec Valérie, on s'est dit, est-ce qu'on le met, on le met pas? C'est quand même un tube. Hein. C'est Claude-Michel Schoenberg. Claude-Michel Schoenberg.
2: Je ne l'avais pas du tout, je ne sais même pas son nom.
0: Tu l'avais, Charles?
4: Ah ouais, absolument, c'est une chanson que ma maman adorait.
0: Eh oui, c'est notre génération.
1: Bon, allez, t'inquiète pas. Sidonie, il y a du fastoche qui arrive. Voici ton kéké qui chante, écoute bien.
5: Jean, c'est vrai, tes baskets, chouette. C'est sympa, tu verras.
1: Allez, là c'est facile.
2: C'est Elmer. Attends, Elmer
1: Non, je comprends l'esprit, mais non, c'était les Forbans.
0: Eh oui, Jean, c'est tes baskets. Chouette, c'est sympa, tu verras.
1: Oh là là.

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2: Et nous jouons pour se qualifier pour la finale de vendredi. Le premier prix, il s'agit de 3 jours, 2 nuits pour 4 personnes sur l'île de Tatiou. C'est une île normande magnifique. Vous dormirez dans les maisons de Tatiou, vous irez en bateau amphibie, vous visiterez le vieux Gréement et vous aurez 100 euros de carburant pour y aller. Si vous ne gagnez pas ça, vous gagnez la machine à café Malongo, les 32 dosettes et les 6 verres en verre. On reprend la compétition avec Charles qui a 3 et 6 Denis qui a 1. Alors, Charles, je rappelle, qui joue avec ici Braise Izel. Charles, qui connaît très bien la musique. Hein. Charles, il paraît que tu adores, mais alors vraiment que tu adores cuisiner.
3: Oui, j'adore ça.
2: Alors, c'est quoi tes spécialités?
3: J'en ai une, c'est pas une spécialité française, mais c'est les carbonara, mais les vrais carbonara.
2: C'est-à-dire le vrai carbonara?
3: C'est-à-dire qu'il nous faut du guanciale.
2: Ouais.
3: Et des linguini.
2: Ouais.
3: Et puis donc des œufs, du pecorino et un peu de parmesan aussi, voilà.
2: Il n'y a pas de crème dans tes carbonara. C'est ça que tu veux nous dire, parce que les Italiens mettent
3: crème
2: pas...
3: crème de l'Est Majesté en Italie.
2: Exactement. En Italie, on ne mange pas de crème dans les carbos, alors que nous, on en fout 3 tonnes. Il paraît que tu adores faire griller les poissons.
3: Oui, alors j'ai je vais essayer de faire très court, à vos stylos, à vos papiers. Prenez des petites queues de lotte, c'est pas un poisson qui est très...
2: Mais j'adore les joues de lotte et les queues de lotte, mais j'adore ça, c'est mon
3: alors,
2: poisson.
3: Queue de lotte en petits cubes, Valérie.
2: Ouais, vas-y. Eric.
3: Queue de lotte en petits cubes. Vous faites ça bardé de lard très fin ou du fumé ou nature comme vous voulez.
2: Ouais.
3: Et entre chaque vous mettez un bon morceau de bon chorizo.
2: Oh là là.
3: Et vous faites ça à la plancha. 10 minutes, vous retournez, c'est une tuerie. Vous faites ça avec un riz aux algues et c'est excellent.
2: Moi, je fais des joues de lotte au barbecue.
4: Ah oui,
2: avec du
3: ah bah oui, oui.
2: Ah bah oui, les joues de lotte, des joues de cabillaud, j'adore. Oh là là, mon Dieu. Mon Dieu, comme ça a l'air bon.
4: Vous pouvez m'inviter cet été, pensez-y. Hein.
2: Oui, oui, bien sûr. Merci. Allez, on va tout de suite marquer 3 points de plus, mon petit Charles, grâce à la question à choix multiples. Je pose la question, je te donne des réponses. T'as 10 secondes pour me dire quel est ton choix. Tiens, je t'emmène là-bas, tiens. Écoute bien. Que signifie le mot sudoku en japonais? Chiffre magique? Nombre unique? Calcul rapide? Éric Bastien. Alors, ça veut dire quoi, sudoku en japonais? Chiffre magique?
4: Sudoku.
2: Nombre unique? Calcul rapide? Ou Éric Bastien, top chrono, 10 secondes.
3: Chiffre magique.
2: Et non, ça veut dire nombre unique. Et d'ailleurs, ça signifie les chiffres doivent rester uniques. Hein, en japonais, c'est suji wa dokuchi nu.
4: Oh, parlez bien.
2: Voilà, t'as raison. Et aucun chiffre ne doit être répété dans une ligne, une colonne ou un carré. Voilà, donc c'est chiffre unique. Pas de point, mais t'es toujours en tête.
4: Sidonie est avec nous. Alors, Sidonie, que un point. On n'est pas très loin non plus du score de Charles, mais on sait qu'on a jusqu'à 13h, hein, Sidonie. Avec le bingo, elle habite au Crotoy, dans la Somme. Elle joue en ce moment à Paris, dans Sherlock Holmes. Elle aime le cinéma, elle aime la chanson. Alors, il y a aussi un petit truc bizarre dans ta vie. Il y en a peut-être plusieurs, des trucs bizarres dans ta vie. Mais il y en a un qui m'a fait un peu sourire. Tu collectionnes les valises.
5: Oui, c'est venu comme ça. C'est venu comme ça. Je trouve qu'une valise, les valises anciennes, hein, c'est joli. Il y a plein de couleurs différentes. Alors, il y a ce qu'on appelle la bijouterie. C'est les fermoirs, les coins, etc. Mm-hmm. Et puis je sais pas, je me suis rendu compte que c'est devenu une passion parce que je comptais que j'en avais 19.
4: Oui, c'est ça, tu as 19 valises réparties dans ton appartement et tu t'en sers comme placard en fait.
5: Oui, c'est ça, je les affaires dedans et c'est très spécifié par valise.
4: Oui, voilà. C'est original. Et tu fais un petit peu de sport aussi, un peu de yoga pour te détendre?
5: Pas assez en ce moment, mais c'est vrai, il faudrait que je m'y remette.
4: Ouais.
5: Et du coup, je suis partie un peu sur l'aquagym.
4: Ah voilà, tu plouffes toi. T'es du genre aquagym carrément, c'est plus que la natation.
5: On est à la mer, hein, à la base, donc une fille de la mer, ça aime l'eau, hein, quand
4: bien
5: même.
4: Bien sûr, je comprends très bien. Ah, tu bricoles aussi, ça t'arrive? Qu'est-ce que tu bricoles?
5: Oui.
4: Tu fais quoi?
5: Écoute, là, au Crotoy, on a beaucoup à faire. La dernière fois que j'ai voulu vous appeler, j'étais sur l'échelle, j'arrivais pas à faire les deux en même temps. Peinture, papier peint, Valérie, je pense que Très honnêtement, je pense que t'aimerais. On a pris une couleur verte eucalyptus très jolie.
2: Eucalyptus.
5: Et ça a été bien fait avant. On avait essayé de maroufler du papier peint, mais ça faisait moche. Donc, même si c'était bien marouflé, Valérie, je ne sais pas si
2: j'espère.
5: Bien, c'était vraiment la qualité du papier qui n'était pas à la hauteur de la pièce. Donc, voilà, les peintures, le papier peint, coller des plaintes. Bon, le carrelage, j'ai arrêté, je m'étais fait mal au dos.
4: Voilà.
5: Je demande à quelqu'un de le faire.
4: Non, mais tu bricoles, voilà. Tu fais plein de choses. Il y a un truc que tu sais bien faire aussi, c'est les châteaux de sable. Ça, c'est balèze, hein, les châteaux de sable. Ben c'est vrai.
5: Je ne sais pas pourquoi vous avez mis ça. Alors, j'en ai pas fait depuis longtemps, mais j'ai mis une photo il y a deux jours sur mon Insta qui montrait qu'il y avait des gens qui ont fait une espèce de spirale qui allait vers la mer avec des châteaux de sable. Et j'ai jamais vu ça. Je trouve ça très beau, mais c'était
4: mignon.
5: Pas de moi.
4: Voilà. Et une dernière chose, tu es fan. On découvre ton caractère, hein, de Louis la Brocante. Ben alors.
5: Ah oui, ben alors attends, oui, c'est parce que oui, tu l'as fait à l'envers.
4: Oui, je l'ai fait un peu à l'envers.
5: Non, oui, non, j'adore faire des brocantes,
4: ben voilà.
5: Les greniers, chiner des choses. Ouais, et puis grâce à ça aussi, il y avait une émission il y a très longtemps sur France 2 ou France 3.
4: Oui, bien sûr, affaire conclue, bien sûr, les brocantes.
5: Non, avant ça.
4: Ah bah écoute, on va la retrouver dans un instant. Allez, on va passer à ton quiz très rapide. Écoute bien. En quelle année sont nées les radios libres? Quatre propositions. Quelle année sont nées les radios libres? En 1968, en 1974, en 1981. Il n'y a pas de date, c'est intemporel, comme Valérie D'Amito. Top chrono, 10 secondes. 68, 74, 81. Intemporel, comme Baloche.
5: 74.
4: Non, c'est avec l'arrivée de François Mitterrand au pouvoir. C'est en 1981 qu'éclatent les radios libres, que naissent justement les radios libres. Désolé, attention Sidonie.
2: Alors, Charles III, Sidonie 1, et là, vous écoutez ici et vous vous dites, mon Dieu, mais où allons-nous aller? Qu'allons-nous faire?
4: Ben
2: vers quel rivage nous emmène cette radio exceptionnelle? Eh bien, c'est bientôt l'été et j'ai envie de vous emmener avec Desiree. You're gonna be mine, you're gonna be what you want.
4: Vous m'avez perdu, là.
2: À tout de suite, mes chéris.

0: You got the... Non, en fait, c'est Disery, mais faites le titre, c'est mieux.
1: Disery, you're gonna be.
0: Oui, voilà.
1: You're gonna be.
0: Je sais pas ce que ça veut dire, mais you're gonna be. Tu vas de l'avant.
1: Non, c'est...
0: God.
1: Non, bon, je t'expliquerai plus tard.
0: Allez,
2: ça. 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
0: You gotta be.
1: Tu vas être...
0: Je vais être.
1: Allez, c'est pas grave. Okay. Charles à 3. Charles a 3 points, il est en tête, il a... vraiment beaucoup d'avance.
0: Oui, non, ça va.
1: Bon, il aurait pu en avoir s'il avait bien répondu à Sudoku, mais bon, il n'a pas répondu à Sudoku. Ah, qu'est-ce que tu veux que je te dise ? Ah là là. Bon, alors, dis donc, il paraît que t'as plein de qualités, on l'a vu. Hein. Tu cuisines, tu chantes, tu fais plein de trucs. Mais t'es chiant. Il paraît que t'es chiant et maniaque.
0: Ah, vous savez bien parler de
1: ça. Il y a marqué défaut, maniaque et chiant. Alors, je voudrais que tu m'expliques qu'est-ce que c'est maniaque et chiant.
3: C'est-à-dire, tu ranges un truc à tel endroit, et si on le déplace, je vais revenir, et en plus, en rien, voilà.
1: Tu fais bien le mec qui râle.
0: Il le fait bien, hein.
1: Faut pas déranger tes trucs, quoi, c'est ça?
3: Ouais, c'est un peu ça. Maniaque et chiant, ouais.
1: Hey, chiant. Et alors, elle dit quoi, Cathy?
3: Bah là, elle dit comme toi, elle dit oui.
1: Et voilà. Donc, mais dis donc, il y a un moment donné, tu t'essayes pas de faire un peu des efforts, d'être moins chiant.
3: C'est quoi l'adage chasser le naturel, venir au galop, c'est ça?
1: Ah oui, c'est ça, d'accord. Ok, bon, bah écoute, c'est super. On continue à être chiant.
3: Voilà. Non, mais j'essaie quand même de. Non.
1: Voilà. Bon. Il paraît que.
3: À côté de ça, j'ai un gros déconneur, j'ai beaucoup d'humour, donc.
1: Ah oui, non, mais j'ai pas dit que t'avais que des défauts, j'ai dit que tu as plein de qualités, mais il paraît que t'es maniaque et chiant, quand même.
3: Voilà.
1: Voilà. Bon, alors, y a ton talent inutile, là, franchement, ça m'a traumatisé. Ton talent inutile, il paraît que t'arrives à passer une ficelle alimentaire dans ton nez et la ressortir par la bouche. J'ai envie de pleurer.
0: Mais c'est pas l'intérêt.
1: Mais comment tu fais ça, s'il te plaît?
3: Je passe d'abord par le nez et descend dans la bouche, faut la récupérer après.
0: Mais pourquoi?
1: Mais non, mais c'est pas ça, mais.
3: On a bien dit talent inutile.
1: Oui, exactement, mais pardon, mais alors moi qui, pendant le Covid, je pleurais ma mère pour mettre le truc dans le nez, là j'avais envie de hurler de douleur.
0: Ah oui, les tests, là.
1: Comment t'as fait?
3: Les aiguillons, les fameux aiguillons.
1: Et toi, ça te faisait rien, toi, du coup?
3: Non, que dalle, non, rien.
0: Chatouille.
1: Bah lui il adore.
3: Ouais, voilà.
1: Mais j'ai envie de pleurer, j'ai mal, je sais pas, j'ai le nez.
0: On fait un petit test à 13h, Valérie.
1: Jamais de la vie. Alors, tu as 3 points. Ce qui serait bien, c'est de marquer 5 points. On est d'accord?
3: Oui, ce serait bien. Ouais.
1: Je pense que c'est une question facile pour toi, mais on va voir. Tiens, une petite ambiance. Alors, on va parler de guitare. Écoute bien. Quel petit objet en forme de triangle est utilisé par les guitaristes pour gratter les cordes?
3: Alors, j'en ai ramené un bout de Londres, un médiator.
1: Un médiator. Est-ce que c'est une bonne réponse? Oui, c'est une bonne réponse. Alors, tu l'as ramené de Londres, il est beau?
3: Juste à côté, il y a un petit musée, juste à côté du fameux... Parce qu'avec Cathy, quand on était allé à Londres, on s'est fait le fameux délire de la pochette des Beatles, c'est-à-dire traverser...
1: Ah oui, bien sûr.
3: Et juste à côté, donc il y a du studio à Beyrouth, il y a une petite boutique à Beyrouth, et donc j'ai ramené un médiator à Beyrouth.
1: Eh ben magnifique, t'as 8 points grâce au médiator.
0: Bon, parler de guitare, Sidonie, il paraît que toi tu fais de l'harmonica.
4: Oui, j'ai acheté un harmonica, j'en sais pas suffisamment pour être vraiment très bonne pour l'instant.
0: Oui, on fait de l'harmonica, il paraît qu'on fait 1m70.
4: Oui.
0: Oui, pareil qu'on aime le badminton, le bowling, la natation, qu'on a un accent picard aussi, on sait faire ça? On sait faire l'accent picard?
4: Oui.
1: Bon, c'est pas dur.
4: Tu veux que je te dise, Eric?
0: Ah, là. Ah oui, non, c'est bien.
4: Moi, je suis de Crotoué.
0: Ah oui, très bien. On aime la couture, le dessin, le moulage, le patronage, le bowling. Est-ce que tu sais où est-ce que j'ai chopé tout ça?
4: Ah, t'es allé trouver mon CV.
0: Exactement, madame. Je vous ai trouvé. Je vous ai en face de moi. Je vous vois. Alors, on a des notions d'allemand aussi. Et on parle anglais couramment.
1: Mais quel stalker, ce Bastien. Oui.
0: C'est fou, ça. J'ai le poids. J'ai les cheveux mi-longs, raides, châtain clair. Voilà.
4: Oui, tu sais tout.
0: Ah, les yeux verts, très beaux, sauf quand tu mets tes lunettes. Eh oui.
1: Il y a un problème pour les lunettes, toi?
0: Bah non, j'en porte aussi, hein, donc.
1: Ouais.
0: Enfin voilà, j'ai plein d'infos, les pantalons, la poiture, la veste. Ouais,
1: pose ta question.
0: Tu as des trucs géniaux, quoi. J'adore. Non, c'est bien ça. Ouais, ouais.
4: Dans notre métier, c'est demander, donc.
0: Non, mais bien sûr, on comprend, ça, c'est pour tous les castings. Juste avant de jouer, côté tempérament, il paraît que t'es franche, sèche et directive.
4: Oui, ça peut arriver, c'est pour ça que je dis parfois aux gens, quand on fait un... Bon, en général, sur les tournages, par exemple, on me dit, oh, c'est bien, t'es agréable et tout, mais je préfère prévenir, je dis parfois, je peux demander un truc et je vais peut-être oublier de vous dire si...
0: D'accord.
4: C'est pour moi très important, mais je peux... Donc je dis, voilà, le cœur y est, mais parfois dans l'efficacité, voilà, parce que
0: ça... Soyons efficaces et allons droit au but avec cette question. C'est une question cash, écoute. La main sur le cœur. Toi qui parles anglais couramment, God Save the King. Quelle est la monnaie du Royaume-Uni pour 5 points? Top chrono, 10 secondes.
4: La livre anglaise.
0: La livre anglaise. Bien sûr qu'on prend la livre anglaise ou la livre sterling. C'est une bonne réponse. 5 points de plus, c'est bien, Sidonie. Tu reviens au score.
1: Eh bien, ça fait 6 pour Sidonie, 8 pour notre Charles. Ah là là là là là là là là là là, c'est magnifique. Et là, tout de suite, vous vous dites, mais mon Dieu, où nous emmène-t-elle? Que va-t-elle faire?
0: Encore une fois, on se pose ces questions-là?
1: Mais évidemment.
0: À chaque fois, alors.
1: Tout le monde se pose ces questions,
0: bien à part sûr.
1: Toi. C'est l'île au trésor, les enfoirés. C'est une nouveauté. Vous écoutez ici, on vous aime. À tout de suite.

0: 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Si vous l'achetez, c'est 17 repas pour les restos.
1: Et voilà, donc il faut l'acheter.
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1: Nous sommes au taquet avec Charles qui a 8, qui joue avec ici Braise Isel, et Sidonie qui a 6, qui joue avec ici Picardie. Alors, Charles, bien sûr, évidemment, il aime jouer de la guitare, il aime la musique, mais il aime aussi les voyages. Il paraît que tu as été en Égypte, en Tunisie, aux Antilles. Tu adores évidemment l'Angleterre. Tu reviens de Cornouailles. C'était bien la Cornouailles ?
3: Oh, magnifique, superbe. Superbe. Avec un temps superbe en plus, ouais, c'est vraiment. Voilà. Moi, je conseille aux gens, c'est magnifique.
1: Mais ton prochain voyage, t'aimerais bien aller en Australie parce qu'il y a ton fils qui vit là-bas.
3: C'est ça.
1: Il vit où en Australie ?
3: Du côté de Perth.
1: Et alors ? Tu pars en vacances quand là-bas ?
3: Ça se prépare, ça se prépare, le temps, le budget, tout ça. Quoi.
1: Ça fait combien de temps qu'il habite là-bas ?
3: Ça fait, il attaque sa sixième année.
1: Oh, et tu y as jamais été ?
3: Non, pas encore. Non.
1: Oh là là.
3: Enfin, au tout début, il y avait eu le Covid, tout ça, donc ça n'a pas été facile. Quoi.
1: Oh là là là là là là là là, mon Dieu. 6 ans sans voir ton enfant, je ne pourrais pas. Alors, tu as comme projet d'aller là-bas, tu as comme projet de te promener dans la pampa australienne, parce que de toute façon, si t'étais un animal, toi, t'aimerais bien être un lion ou un tigre. Hein. Je ne sais pas s'il y a des lions ou des tigres en Australie. Hein.
3: Je crois qu'il n'y en a pas.
1: Il y a des kangourous, tout ça. Mais bon,
0: des crocodiles.
1: Les crocodiles. Crocodile Dundee, tout ça. Bon, alors, tu adores évidemment plein de choses en musique, puisque tu aimes Depeche Mode, on l'a vu. Mais tu aimes aussi Eric Satie, Chopin, Feu Chatterton. Et ça, on l'a en commun. Tu aimes cette chanson parce que tu aimes ce chanteur.
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1: Chanson magnifique de Alain Bachou. On adore cette chanson.
0: Quand est-ce qu'on fait une karaoké géant avec les auditeurs ?
1: Eh bien, écoutez, il faut organiser ça. Karaoké géant pour faire jouer les auditeurs. Alors, tu connais le principe du bingo. Il faut marquer un maximum de points parce que c'est comme ça qu'on gagne ce jeu. Même si tu es en tête, elle peut gagner, Sido. Alors, attention. À mon top chrono, tu vas avoir 10 secondes pour me dire toutes les choses, les objets, les trucs, les bidules que tu peux trouver dans un magasin de bricolage. Tous les objets, les trucs, les bidules, les choses qu'on peut trouver dans un magasin de bricolage. Top chrono.
3: Meuleuse, scie à métaux, scie à bois, tronçonneuse, perceuse, fendeuse, tournevis.
1: Tu en as donné 8. Il y avait des clous, des vis, des marteaux, du placo, des boulons, des câbles, des multiprises, des bâches. Tu m'en as donné 8, c'est parfait.
0: Bien, Sidonie, avant de jouer, on va s'échapper un instant. Au soleil, petit clin d'œil encore à l'actrice que tu es, pour le Grand Bleu. Allez, fais-nous rêver, t'as été à Saint-Barth, t'as nagé avec des tortues.
5: Ah oui, c'était incroyable. Ah, c'était grâce à ma compagnie de théâtre et j'ai été pour la première fois me baigner à Saint-Barth. L'eau est transparente, bleu turquoise, mais transparente. Et là, je me mets à nager avec une tortue. Et moi, je sais pas qu'en fait, les tortues, souvent, elles passent et on nage pas avec, tu vois.
0: Ouais.
5: Et en plus, je vois un poisson que personne n'a jamais su parce que c'était quand j'ai décrit. Et une raie-manta parce que je vois qu'il y a un grand espèce de queue derrière, c'est gris, ouais. Et voilà. Et donc, je nage, je sais pas, une dizaine de minutes avec la tortue et tout. C'est Eric, je raconte ça aux autres et ils me disent, mais ça n'arrive jamais, en fait. On voit jamais une tortue, une raie-manta et un poisson même temps. Enfin, et on nage jamais aussi longtemps avec une tortue. Donc, je suis là, ah ouais.
0: Eh ben, t'as de la chance et ça nous fait rêver. On a tous envie d'aller nager avec des tortues parce que ça, c'est extraordinaire.
5: Ah, ben, je vous le souhaite.
0: Côté musique, tu aimes Théodora qui vient d'être récompensée. DC's aussi avec Mélodie Drama.
5: Mais oui.
0: Eh oui, Oxmo Puccino. Toi aussi, t'es prête pour le karaoké géant. MC Solar.
5: Évidemment.
0: Sido, t'as été pas mal. Je rappelle la situation très claire. Il est en tête, il a 8, tu as 6 points. Dans le bingo, il a fait 8. Tu dois faire plus. Si tu fais plus, t'encaisses les 10 points, tu reviens vendredi. Ok.
5: Ok.
0: Ok. Sidonie, tu vas devoir me citer un maximum de choses, d'objets, de bidules, comme dirait Valérie, dans tout ce que l'on trouve dans un magasin de déco hors meubles.
1: À part les meubles, ouais.
0: Voilà, à part les meubles, tout ce qu'on trouve dans un magasin de déco, c'est parti, 10 secondes.
5: bougeoir, matmonde, vase, pichet, sculpture, tableau, cadre,
1: Et ça fait 7.
0: Elle a 7, hein. Oh, ça se joue chouïa.
1: Ah,
0: c'est bon, il y en a 7, confirmé par Maître Coupez.
5: Tu m'as dit pas meuble.
1: Pas de meuble, sinon c'est trop facile.
0: Et oui.
1: Eh bien, ça veut dire, Charles, qu'on se retrouve vendredi,
3: et
1: mon petit Charles.
3: Moi, je voulais féliciter Sidonie parce que vraiment, un peu,
0: elle était bien
3: partie. J'ai dit, elle va en faire 9-10.
1: Elle était bien partie.
5: Je voulais dire, moi, Charles, que t'as une très jolie voix. Mais j'ai noté ça tout de suite et je me suis dit, ah, vraiment, t'as une belle voix.
3: Un petit peu de radio aussi.
1: Charles, vendredi, tu tenteras de gagner les 3 jours et 2 nuits pour 4 à la découverte de l'île Tatiou. Tu seras dans les maisons de Tatiou. Tu iras en bateau amphibie et puis tu iras te balader en vieux gréement. Tu auras 100 euros de carburant pour aller jusqu'à la Normandie. Si tu ne gagnes pas ça, tu gagneras
0: Tatiou, le café Malongo et ses 32 dosettes et ses verres de lait.
1: Allez, on remercie Céline à la Réal, Sarah à la technique, Alex au standard, Maître Coupez au savoir.
0: Ouais.
1: On embrasse tous nos auditeurs un par un parce qu'on les aime infiniment.
0: Ouais, ça fait du monde, hein, mais bisous à tout le monde.
1: Ça fait du monde.
0: Excusez-moi, demain on est 28.
1: Oh là là, mon Dieu. Allez.
0: Oh, la Saint-Valéry demain, je me prépare.
1: Bien sûr, prépare-toi bien. Ouais. Allez, à demain, mes petits chéris, je vous aime, à demain. Il est 5h, Paris s'éveille et Yoann Guérin arrive.
0: Il est très en forme, Yoann Guérin. Il vous accompagne jusqu'à 6h du matin. Donc c'est dans les prochaines minutes. On vient quand, nous, Valérie?
1: Oh bah nous, on revient à midi, mon chat.
0: Ah bah on va se faire une petite chaise quand même avant, hein.
1: Évidemment.
0: À tout à l'heure.

0: Adèle et Skyfall, la BO du film James Bond, sorti en 2012.
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0: Bonjour, très bon réveil, heureux de vous accueillir ce matin. On espère que vous avez passé un excellent week-end, peut-être prolongé pour les plus chanceux. On lance cette nouvelle semaine avec l'équipe des Lefto, Emeline, Saveria, Mélodie, Pierre et Aude Razeau. Bonjour Aude.
3: Bonjour Johan Guérin, bonjour à tous. Vous faites partie des travailleurs modestes qui font beaucoup de route pour aller travailler. Je vais vous dire comment obtenir le coup de pouce carburant de 50 euros. On a le mode d'emploi, ça y est.
0: Ce matin, on parle aussi droit et conso. Justement, quelles garanties vous disposez sur vos objets du quotidien? On vous donne nos bon plan pour éviter d'accumuler les assurances pour rien. Rendez-vous avec Valère Correa dans 5 minutes, le temps de vous offrir le cadeau collector ici. C'est la radio dernière génération, 0810 055 056. Bonne chance à vous. Il fait pas un petit peu froid ce matin dans le studio?
3: Je dirais même que c'est un frigo dans ce
0: oui,
3: studio.
0: Oui, exactement. Je cherche à mettre plus de boutons sur ma chemise, j'en ai pas.
3: J'ai une petite écharpe si vous voulez.
0: Parfait, je la prends.
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0: Lundi 4 mai, excellent réveil, bon début de semaine, il est 5h. On en sait plus donc sur l'indemnité carburant de 50 euros.
3: Vous êtes peut-être concerné, elle s'adresse à 3 millions de travailleurs modestes qui roulent beaucoup en voiture et qui subissent de plein fouet la flambée des prix à la pompe. Une date à cocher pour en bénéficier, le 27 mai, le gouvernement Noémie Bonin va ouvrir une plateforme sur Internet.
4: Première étape, vous connectez sur le site internet des impôts. Dans votre espace personnel, vous trouverez un formulaire à remplir disponible pendant 2 mois. À vous ensuite de renseigner quelques informations. État civil, numéro fiscal, numéro d'immatriculation de votre véhicule et numéro de carte grise. Il faudra aussi certifier que vous remplissez bien les conditions d'accès à cette aide de 50 euros. Rouler plus de 15 km par trajet domicile-travail par jour ou plus de 8000 km par an dans le cadre de votre emploi. Le tout en percevant un revenu modeste, c'est-à-dire environ 1500 euros net par mois pour une personne seule, 4500 euros pour un couple avec 2 enfants. Si toutes ces conditions sont remplies, vous recevrez directement l'indemnité sur votre compte en banque dans un délai de 10 jours.
3: Et autre rendez-vous important, les distributeurs de carburant sont reçus aujourd'hui à Bercy par le ministre de l'économie, Roland Lescure. Autre coup de pouce, mais là c'est maintenant, c'est à partir d'aujourd'hui, les repas 1 euro pour tous les étudiants sans exception dans les restos U. Jusque-là, la mesure était réservée aux étudiants boursiers et précaires.
0: Jean-Luc Mélenchon est candidat à l'élection présidentielle de l'an prochain.
3: Annonce officialisation plutôt hier soir sur TF1 et jamais 304. C'est la 4e candidature pour Jean-Luc Mélenchon à la présidentielle.
5: La discussion ne s'est pas portée sur quel est le meilleur candidat du point de vue de je ne sais quoi, quelle esthétique. C'était qui est-ce qui est le mieux préparé pour faire face à la situation qui arrive. Nous entrons dans une saison très agitée de l'histoire du monde. Nous sommes menacés d'une guerre généralisée. Nous sommes menacés par un changement spectaculaire du climat qui va avoir lieu là. Et puis nous avons une crise économique et sociale qui s'avance vers nous. Alors, face à tout ça, pour pas simplement se contenter de réagir, mais dans chaque crise, tirer une opportunité pour le pays, pour tenir bon, eh bien, ça ne s'improvise pas.
3: Jean-Luc Mélenchon qui fait du Rassemblement National son principal adversaire et il dénonce aussi la multitude des candidatures à gauche. La rêve partie sur le terrain militaire de Cornus dans le Cher n'est pas tout à fait terminée. Le gros des teufeurs est parti hier soir, mais les gendarmes contrôlent toutes les voitures. 2000 participants à ce Technival de Bourges avaient été verbalisés hier soir pour rassemblement illégal et intrusion sur un terrain militaire. Des amendes qui ne les empêchent pas de danser, Elisa Savat.
6: Ça fait déjà 3 jours qu'Arnaud danse devant les caissons et même si la rêve touche à sa fin, il ne compte pas s'arrêter de taper du pied.
7: Je vais danser ce soir et toute ma vie. C'est la frie, je vais repartir ce soir. Je suis revenu finalement parce que je me suis confronté à 10 000 gendarmes et en fait, on va pas aller ailleurs.
6: Romain fait une petite pause à côté de sa tante, lui aussi compte rester.
8: Bah, moi j'avais prévu ma semaine de vacances pour avoir le temps de repartir tranquillement chez moi, donc tout le temps que ça continue, je vais rester. rester.
6: Il sait qu'en partant, il devra certainement laisser un petit billet, mais c'est le jeu.
8: C'est un peu embêtant, pour 135€ d'amende, ça fait beaucoup, mais en même temps, je me dis que c'est le prix d'un festival, et pour 3-4 jours, ça vaut le coup, quoi. Celui-là, il est vraiment très chouette, et c'est cool que tout le monde se soit rassemblé pour la cause, donc j'espère que ça va continuer.
6: La cause, c'est le nouveau projet de loi adopté qui réprime davantage les participants au Free Party. Pour Inaya, qui plie ses bagages pour rentrer à Paris, cette loi ne va rien changer.
2: Il y aura peut-être moins de plus petites teufs, mais il y aura beaucoup plus de grosses teufs, parce que plus on est nombreux, plus ça passe, et donc moyen de risque. Mais en tout cas, personne arrêtera cette petite famille qui danse. Hein. Et la teuf, c'est un droit qui nous unit. On verra la prochaine. Hein.
6: Au final, qu'importe les risques, qu'importe l'amende ou qu'importe la pluie, les teufeurs seront toujours là.
3: Et le ministre de l'Intérieur, Laurent Nunez, a redit hier sur place qu'il restait déterminé à durcir les sanctions contre ces rêves partis illégales. Il veut en faire un délit, y compris pour les participants.
0: En foot, belle opération pour l'Olympique Lyonnais.
3: Vainqueur de Rennes hier soir, 4-2, l'OL se retrouve seul 3e de Ligue 1, quasiment assuré de jouer l'Europe la saison prochaine. Les Lyonnais profitent du match nul de Lille face au Havre, 1-1. En rugby, une date à cocher, c'est le 23 mai. L'Union Bordeaux-Bègles défiera les Irlandais du Leinster en finale de la Champions Cup. L'UBB est qualifié, tenante du titre et qui compte bien le rester, comme le dit le manager Yannick Bruff.
9: C'est sûr qu'on est face à un défi maintenant immense et on connaît trop le goût amer d'une défaite en finale avec ce groupe. Donc on va se poser les bonnes questions pour préparer cet événement avec beaucoup de précision parce qu'encore une fois, même si je suis très fier de l'énergie qu'ont mis les joueurs sur le match, si c'est pour dire tout ça pour ça, le 23 mai, ça va être très très douloureux. Donc on va vite se remettre au travail.
3: Allez, rendez-vous à Bilbao pour cette finale UBB Leinster. La météo, Johan, journée malheureusement grise et pluvieuse pour la grande majorité du pays.
10: Ouais, en matinée, le ciel est chargé du Pays Basque en remontant en direction du Poitou-Charentes, de la Bretagne et des Hauts-de-France. Des brouillards localement denses sont installés de la Normandie à la frontière belge ce matin. Nuages qui dominent largement sur le reste du pays avec de fréquentes averses qui se produisent. Elles sont même orageuses du Languedoc jusque sur la vallée du Rhône et le sud de la région Provence-Alpes-Côte d'Azur. Cet après-midi, les pluies s'intensifient et deviennent durables dans le sud-est et gagnent même la Corse. Le vent reste soutenu sur le littoral méditerranéen jusqu'à 80 km/h en pointe. Et puis partout ailleurs, les éclaircies vont rester rares, les averses fréquentes, ponctuées de coups de tonnerre, avec un risque de grêle sur l'Occitanie. Côté Mercure, ce matin à Rennes et Nantes, 9 degrés.

0: Michel Berger, celui qui chante, et moi ce matin je chante les louanges au nom d'Aude Razo. Merci de nous avoir ramené des vêtements, Aude.
1: J'ai même ramené une petite polaire, voyez-vous. Non, parce que pour ceux qui n'ont pas suivi, oui, le studio ce matin est extrêmement froid, donc on s'est habillé à peu près comme si on était dehors.
0: C'est voilà. Ça exactement, on a nos manteaux et tout, c'est parfait.
1: J'ai mis une petite écharpe.
0: Petite ventilation qui arrive dans la nuque, c'est désagréable.
1: C'est génial.
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0: Bon, si vous ne comprenez plus vos ados au petit déjeuner, pas de panique, le Larousse 2027 arrive le 20 mai prochain avec 150 nouveaux mots. On y trouve du sérieux comme le surtourisme, mais surtout l'invasion de l'argot. Désormais, dire qu'un café est une dinguerie ou que ici des 5 heures est tarpa bien, c'est officiellement du français. Alors tarpa bien, ça veut dire que c'est vraiment bien. Bon, petit test avec vous, Aude, ce matin. Trois mots, je vous propose trois mots, vous allez me dire si vous les connaissez ou pas et me donner la définition. M'a gâté,
1: c'est gentil, c'est affectueux.
0: Ça vient de Marseille, c'est
1: je
0: du
1: connais
0: Marseille.
1: Pas.
0: Alors, m'a gâté, c'est un petit nom affectueux pour désigner une personne qu'on apprécie, qu'on chérit. Si je vous dis, votre coiffure est kawaii.
1: Ah, ça, je connais. Ça, c'est le Japon, c'est mon truc. C'est mignon, ça veut dire
0: oui,
1: que c'est mignon.
0: Tout à fait. Bonne réponse. Et si je dis que ce quiz est carré.
1: Ça veut dire que c'est OK.
0: Ouais, c'est facile. Ça, c'est carrément carré pour vous et c'est validé.
1: Heureusement que vous êtes là pour moderniser quand même notre langage.
0: On adore. Moi, je me fais vite dépasser, par contre. 5h11 dans l'actualité.
1: Il y a trop de pommes de terre. Les agriculteurs ont des tonnes de surplus au point d'en distribuer gratuitement. Reportage dans quelques minutes.
0: Côté musique, on démarre la semaine avec Céline Dion. C'est le tout nouveau. Céline Dion, Dansons. On l'écoute avant 5h30, mais avant, par ici les économies.
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0: Bonjour Valère Correa.

0: Bonjour Johan, bonjour Aude.
1: Bonjour.
2: Chaque jour avec vous, un bon plan pour notre pouvoir d'achat. Aujourd'hui, vous vouliez nous parler garantie suite au mail d'une auditrice.
0: C'est Patricia qui m'a écrit. Pourrais-je en toute modestie vous faire une suggestion de thème d'une de vos interventions? Mais oui, bien sûr Patricia. Alors je la lis. En effet, je pense que nous sommes trop peu à connaître nos droits en termes de garantie concernant des sujets comme les chaussures, les guirlandes lumineuses extérieures par exemple. Si nous sommes assez bien informés concernant les voitures, l'électroménager et les travaux réalisés par les artisans, ce ne me semble pas être le cas pour bien d'autres sujets du quotidien. Eh bien merci Patricia, c'est un excellent sujet que je n'avais pas encore abordé. Bonne nouvelle, il existe un cadre juridique protecteur pour les consommateurs quand ils achètent un bien neuf ou d'occasion. Ça s'appelle la garantie légale de conformité. C'est un cadre qui est notamment prévu par les articles L217-3 à L217-20 du Code de la consommation.
1: Bon, c'est très précis, merci Valère. Que prévoit exactement la loi pour protéger le consommateur ?
0: Le principe est que tout bien acheté par un particulier auprès d'un professionnel est garanti 2 ans. Donc si vous achetez une guirlande lumineuse, une paire de chaussures, un ustensile de cuisine et que vous en faites une utilisation normale, tout doit bien se passer pendant 2 ans. Par exemple, une semelle de chaussures qui se décolle au bout de 2 mois, ce n'est pas normal. Mais par contre, des chaussures qui s'abîment très vite avec votre enfant ou petit enfant de 10 ans qui fait n'importe quoi ou du foot à volonté avec, c'est normal, attention. En tout cas, si vous êtes dans la non-conformité, dans ce cas, vous devez aller voir le vendeur pour lui indiquer le défaut et il a alors 30 jours pour réparer ou remplacer votre objet. Si vous le faites réparer, votre garantie est alors prolongée de 6 mois. À ce sujet, gardez bien en tête que vous ne devez absolument rien payer. Tout est à la charge du vendeur si le produit n'était pas conforme. Alors, est-ce que vous avez déjà rencontré ce cas de figure? Comment est-ce que ça s'est passé? Racontez-moi, parce qu'à la fin, ça aide tout le monde. Mon mail, parisilleséconomies@radiofrance.com.
2: Merci Valère. Demain, on parlera de vos droits au chômage lors d'une démission. Par ici les économies, vous retrouvez cette chronique sur ici.fr.
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2: 5h14, au d'un constat, ce matin, la France a produit trop de patates.
1: Oui, au point que certains producteurs sont obligés de brader, voire de donner leurs pommes de terre. Il y a eu des distributions. Que s'est-il passé? En fait, les agriculteurs ont massivement planté, encouragés par la demande des industriels, mais la consommation finalement a ralenti. Résultat, plus de 8,5 millions de patates récoltées en 2025 et beaucoup qui leur restent sur les bras. On est en Touraine avec le micro ici de Chloé Geoffroy.
6: En attendant de connaître leur sort, les pommes de terre d'Alexis Gruson sont stockées au frais dans de grandes caisses en bois.
7: Il fait frisquer, il fait 4,5 là. C'est pour éviter la germination de la pomme de terre.
6: L'agriculteur a entre 50 et 100 tonnes de surplus.
7: Ça représente un peu plus de 2 hectares de pommes de terre sur les 15 qu'on plante.
6: Difficile d'imaginer un tel gâchis, tant les industriels de la frite étaient confiants sur la demande.
7: Ils ont cru avaler le monde entier au niveau de la frite et en fait, il s'est avéré que dans beaucoup de pays, tout le monde se met à faire un peu de pommes de terre. Il y a des usines de transformation qui poussent un peu partout dans le monde aussi. Ce qui fait qu'on a un excédent d'à peu près 25-30% de pommes de terre au niveau de l'industrie.
6: Alors que faire des pommes de terre en trop?
7: Je vais les vendre à un prix dérisoire à un agriculteur pour nous. Ses vaches.
6: Le producteur tourangeau espère des jours meilleurs, lui qui a déjà réduit sa surface agricole.
7: Je préfère limite en manquer un peu l'année prochaine. La patate, c'est la vie, il faut manger de la patate, point barre.
6: Mais les Français continuent de bouder la pomme de terre. Les ventes d'Alexis Gruson ont récemment baissé de 20%.
1: Et je vous le disais, des distributions sont même organisées. Un agriculteur picard, par exemple, ce week-end, il a donné 20 tonnes de pommes de terre gratuitement à des habitants des Yvelines en difficulté. Gros succès. Les 20 tonnes sont parties en quelques heures. Pareil, il y a quelques mois, dans le Pas-de-Calais, un agriculteur avait 90 tonnes d'invendus. Il ne voulait pas les jeter, il les a données à qui les voulait. Et belle image, parce que certains ont payé quand même quelques euros pour aider l'agriculteur en difficulté.
2: Mais Aude, comment expliquer ce trop-plein de pommes de terre?
1: Trop d'offres et pas assez de demandes. Et puis les exportations françaises de patates ont nettement diminué avec les taxes imposées par Donald Trump. La patate française concurrencée aussi de plus en plus par la Chine, par l'Inde, par la Turquie et par l'Égypte.
2: Une pensée en tout cas ce matin pour nos producteurs de pommes de terre. 5h17, ces derniers jours avec les températures quasi estivales qu'on a connues, vous avez peut-être eu envie de vous poser sur l'herbe pour un pique-nique, pourquoi pas pour une sieste. C'est vrai que c'est plutôt sympa.
1: Oui, j'aime beaucoup la sieste.
2: On est d'accord. Avant de vous allonger sur votre pelouse, regardez mon jardin, est-il pollué ? Ce soir, c'est sur France 5, car il y a beaucoup à apprendre. On en parle dans les coulisses télé, mais avant, c'est Billy Joel avec My Life pour vous souhaiter un bon début de semaine. Excellent réveil avec votre radio ici.

0: Billy Joel et My Life à 5h20 sur votre radio ici. Bon début de journée. L'éphéméride de ce 4 mai, on souhaite une bonne fête au Sylvain. Un bon anniversaire, tiens, à l'acteur Gérard Jugnot, 75 ans. Et puis, Dave, 82 ans. Évidemment avec Vanina.
1: Vous savez que je l'ai croisé dans l'ascenseur de la maison. Je l'ai même plus que croisé. J'ai discuté avec lui dans l'ascenseur.
0: Alors,
1: de la maison de la radio. Il est adorable.
0: Non mais franchement, il a l'air adorable. C'est vrai, à chaque fois qu'il vient ici, c'est toujours un plaisir.
1: Il m'a dit, vous vous levez quand même très tôt, je compatis.
0: Mais oui, il est sympa, franchement, Dave. Moi, je fais mes vocalises avant de prendre l'antenne avec ce titre.
1: C'est vrai. J'ai jamais entendu. Hein.
0: Oui, c'est vrai, parce que je me mets très très loin de vous. Bon, c'est aujourd'hui, tiens, le Star Wars Day.
1: Ah mais oui, May the Force.
0: Exactement, 4 mai en anglais, May the Force. Jeu de mots donc avec May the Force be with you. Que la Force soit avec vous. C'est aussi ce qu'on vous souhaite en ce début de semaine. Que la Force soit avec vous, les amis.
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0: On retrouve Patrice Gascon avec ses coulisses télé. Aujourd'hui, Patrice, vous vous intéressez à nos jardins parce que sur France 5, Hugo Clément pose une question qui nous interpelle. Mon jardin est-il pollué ?
3: Effectivement, Hugo Clément est un garçon un peu direct. Voilà comment il va vous interpeller dès le début de l'émission de ce soir sur France 5.
4: Bonsoir et bienvenue sur le front. Est-ce que vous vous êtes déjà demandé si la terre de votre jardin pouvait être polluée ? Ou le sol sous votre maison ? Ou même l'école de vos enfants ?
3: Alors vous allez me dire, il est un peu anxiogène Hugo Clément dans le numéro de son émission Sur le front diffusé ce soir sur France 5. Mais imaginez que vous appreniez du jour au lendemain que le logement dans lequel vous habitez depuis des années est pollué, que l'on vous annonce par exemple que vous n'avez plus le droit d'utiliser le jardin de cette maison que vous bichonnez depuis 25 ans, ou alors qu'en faisant des travaux dans le jardin de votre maison, vous découvriez des hydrocarbures sous votre pelouse. Direction, par exemple, un très joli lotissement du côté de Grézieux-la-Varenne, près de Lyon. Les habitants de ce petit coin bucolique vivent dans leurs appartements depuis des années. Ils s'y sont construits une vie, sauf qu'on leur a demandé du jour au lendemain de quitter leur domicile le 18 juin 2026. Pourquoi ? Trop pollué ? Trop dangereux.
4: Vous habitez tous et toutes dans le bâtiment, là, c'est ça ?
5: C'est exactement ça.
4: Ce qui est frappant, c'est que c'est un endroit vachement beau, vachement agréable. Ici, il y a plein d'arbres, on entend les oiseaux, on se doute pas du tout qu'il y a un problème sous nos pieds, quoi.
6: C'est une belle résidence. On est censé respirer des vapeurs qui seront potentiellement dangereux.
4: On se doute pas qu'il y a une pollution industrielle ici, quoi.
6: C'est ça.
4: Ce bâtiment, avant d'être des logements, c'était...
7: Une blanchisserie
4: industrielle.
5: Okay.
4: Donc c'était un énorme site industriel qui blanchissait tout le linge de la région, quoi. On vous dit juste qu'il faut partir parce que c'est dangereux.
6: C'est ça.
5: La rapidité avec laquelle on nous demande de partir, moi c'est ça qui me fait très très peur actuellement.
8: C'est très anxiogène.
6: C'est stressant quoi.
4: Quand vous êtes venu habiter ici, est-ce que vous saviez que le site était pollué ?
6: Moi à l'époque non. Moi ça va faire 10 ans que je suis ici. Quand je suis arrivé, j'ai eu zéro information là-dessus. Aucune info.
4: Ni la mairie, ni les propriétaires, ni un éventuel service de santé, personne.
6: Personne.
9: Il y a toujours des solvants dans le sol, comme dans l'air qu'il respire à l'intérieur. Et d'après les toutes dernières recommandations officielles en France, les seuils sont dépassés.
3: Le témoignage des habitants de Grézieux-la-Varenne a ému Hugo Clément. Vous ne resterez pas insensible non plus. Comme lorsque vous découvrirez ce collège à La Rochelle où des enfants tombent malades à cause d'un chantier de dépollution. Mon jardin est-il pollué ? C'est l'enquête à voir ce soir sur France 5. Quant à moi, promis, je vous annonce des coulisses télé 100% bio dès demain, même heure, même endroit.
0: Ça, on valide. Merci beaucoup, Patrice Gascoin. 5h24, on plonge dans la grande histoire ce matin. On s'intéresse à la ville de Vichy. Des eaux qui soignent, au salon qui gouverne. Stéphane Bern vous révèle tout. Mais avant, c'est le dernier Céline Dion. Voici Dansons sur votre radio ici. Bon réveil.

0: Céline Dion et son titre Dansons. On la retrouvera bientôt maintenant, courant septembre, pour ses concerts en France. 5h27, un peu d'histoire avant l'actu. Stéphane Bern, ce matin, on voyage au temps où une ville d'eau devient, presque malgré elle, un centre de pouvoir.
1: À Vichy, on ne vient pas pour faire de la politique, pas officiellement. Et pourtant, c'est ici que la République se met à chuchoter, puis à basculer. Nous sommes à Vichy à la fin du 19e siècle. Une petite ville de l'Allier transformée par Napoléon III en station thermale à la mode. On y arrive en train, on y boit de l'eau chaude au goût d'œuf.
2: Quoi, ça pue !
1: Médicalement irréprochable, gustativement courageux. On s'y promène sous les platanes, mais surtout, on s'y montre. Car Vichy, c'est the place to be. Des palaces, un opéra flambant neuf, des salons feutrés, députés, ministres, journalistes s'y croisent en peignoir le matin, en redingote le soir. Officiellement, on est là pour la cure.
3: Car Vichy, c'est l'Est, c'est l'eau qui fait du bien.
1: Officieusement, on échange des confidences, des appuis. La Troisième République adore Vichy, discrète, confortable, loin de Paris. Vichy, la ville des VIP, very important pastilles.
4: Les pastilles Vichy rafraîchissent et aident à la digestion.
1: Et puis arrive l'été 1940. La France est vaincue, Paris occupé. Il faut une capitale de repli. Vichy s'impose. Hôtel disponible, ligne téléphonique, atmosphère tranquille. En quelques semaines, la ville d'Eau devient capitale politique. Changement de dress code. On laisse tomber les peignoirs pour les uniformes. Fin de la cure, début de la fracture. Au cœur de ce décor bourgeois, Pétain s'installe à l'hôtel du Parc. Le 10 juillet, les parlementaires votent les pleins pouvoirs. La République s'efface. Aujourd'hui, Vichy continue de soigner et d'accueillir des curistes. Mais son nom reste chargé d'histoire. Une ville d'eau où la politique a laissé plus de traces que le calcaire.
0: Merci Stéphane Bern. C'est le moment de nous appeler ici pour bien démarrer la semaine. On vous offre l'objet collector, la radio dernière génération. 0810 055 056 pour tenter votre chance au tirage. Nous sommes le lundi 4 mai dans l'info du jour. Focus sur l'entrée en vigueur dès aujourd'hui du repas à 1 euro pour les étudiants de France. On y revient dans moins de 2 minutes, mais avant 5h30. Toute l'actualité en France et dans le monde, c'est le 90 secondes avec vous, Drazo.
5: Les 3 millions de travailleurs concernés par l'indemnité carburant de 50 euros pourront faire la demande à partir du 27 mai sur le site impots.gouv.fr. Coup de pouce réservé aux travailleurs modestes qui font au moins 15 km pour un trajet domicile-travail ou 8000 km par an dans le cadre de leur activité professionnelle. Sans surprise, Jean-Luc Mélenchon officialise sa candidature à l'élection présidentielle de l'an prochain, sa 4e candidature. Il assure être le mieux préparé à la France insoumise et il estime que le Rassemblement national est son principal adversaire. 2000 teufeurs avaient été verbalisés hier soir après avoir quitté la rave party illégale organisée sur un terrain militaire près de Bourges, amende systématique. Le ministre de l'Intérieur, Laurent Nunez, redit, je cite, sa détermination à mieux réprimer ce type d'organisation sauvage avec la création à venir d'un délit de participation. Une grève aujourd'hui dans les laboratoires de biologie médicale. Il faudra peut-être reporter votre prise de sang ou vos analyses. Les syndicats dénoncent des salaires trop bas et une dégradation des conditions de travail dans les laboratoires depuis la période Covid. Le groupe Bouygues recrute. Il cherche 8500 personnes cette année en France, principalement dans les métiers de la transition énergétique, mais aussi dans les secteurs de la construction et du numérique. Bouygues devient le 3e employeur privé du pays. Qui repartira avec sa statuette du meilleur comédien? La 37e nuit des Molières se tient ce soir aux Folies Bergères à Paris, un traditionnel rendez-vous du théâtre français. Josiane Balasco, Laurent Lafitte, Jean-Paul Rouff font partie des nommés. Valérie Lemercier et Alex Lutz se sont nommés pour le Molière de l'humour.
0: L'info du jour, c'est le top départ des repas à 1 euro pour les étudiants.
5: Pour tous les étudiants, sans exception. Jusque-là, la mesure, le coup de pouce, ne s'appliquait qu'aux boursiers et aux plus précaires. Noémie Bonin, la mesure donne le sourire sur les campus universitaires, mais elle pose aussi question.
6: Anaïs était boursière, mais elle a perdu le statut il y a 2 ans. Le retour du repas à 1 euro au lieu de 3,30 euros est donc une excellente nouvelle pour elle.
7: Ah oui, ça fait une énorme différence. Enfin, en fait, quand j'ai perdu la bourse, j'y suis moi allée. J'ai réduit ma quantité de nourriture.
8: Donc là, vous prévoyez d'y retourner?
7: Bah là, je vais y aller midi et soir, là, tous les jours.
6: Comme Anaïs, il pourrait être nombreux, les étudiants, à aller plus souvent manger dans les restaurants universitaires avec cette baisse des prix. Amélie, en master de géographie, craint la cohue.
9: Ah bah oui, déjà la queue, elle est grande. J'aime bien l'idée, mais je pense que ça va vraiment pas bien se faire, quoi.
6: Cette hausse de la fréquentation a été évaluée à 12,5%. C'est pour ça que le gouvernement a débloqué une enveloppe de 50 millions d'euros. 35 pour compenser la perte de recettes entraînée par cette réduction du prix. Le reste pour préparer les sites à accueillir plus de monde, explique Bénédicte Durand, la présidente du CNUS, la structure nationale qui gère ces aides sociales étudiantes.
10: 5 millions pour acheter des équipements, des fours, des tunnels de lavage, des petits travaux d'entretien des restaurants. 5 millions pour les agréments avec des structures de restauration dans les lieux où il n'y a pas de restaurant universitaire. Et 5 millions pour le recrutement de nouveaux agents.
6: Un investissement pas à la hauteur, regrettent les syndicats étudiants. L'Union étudiante estime qu'il faudra une rallonge 10 fois plus importante.
5: Repas à 1 euro pour tous les étudiants. Le gouvernement, au départ, n'était pas favorable à cette mesure. Il estime qu'elle risque de saturer les restos. On parlait de cohue dans ce reportage. Et qu'elle profite aux étudiants, aussi aux étudiants les plus aisés. Mais le gouvernement a dû faire des concessions aux socialistes, d'où cette mesure finalement validée dans le budget 2026. Sur le risque de saturation, le gouvernement dit qu'il espère que l'attente, la queue, ne va pas décourager les étudiants boursiers.
0: On ira voir comment ça se passe devant les restos U, justement. 5h34, la météo en matinée. Le ciel est chargé du Pays Basque en remontant en direction du Poitou-Charentes, de la Bretagne et des Hauts-de-France. Des brouillards localement denses sont installés de la Normandie à la frontière belge. Des nuages qui dominent largement sur le reste du pays avec de fréquentes averses qui se produisent. Elles sont même orageuses du Languedoc jusque sur la vallée du Rhône et le sud de la région Provence-Alpes-Côte d'Azur. Cet après-midi, les pluies s'intensifient, deviennent durables dans le sud-est et gagnent la Corse avec un vent soutenu sur le littoral méditerranéen jusqu'à 80 km/h en pointe. Partout ailleurs, les éclaircies, alors elles seront très rares, les averses beaucoup plus fréquentes, ponctuées de coups de tonnerre avec un risque de grêle sur l'Occitanie. Les températures ce matin, à Rennes et à Nantes, 9 degrés, à Guéret 11, 12 à Lille et Reims, 13 à Paris et Tours, 14 à Bordeaux et Toulouse, 16 à Marseille. Vos messages aussi sur la page Facebook ici. 8 degrés relevés en Haute-Savoie, Morzine par Christian, 9 au Neubourg, c'est dans le département de l'Eure, on salue Paul. 10 dans le Puy-de-Dôme avec Didier qui nous écrit bisouille pour ce matin. 11 degrés à Mulhouse, on salue Stéphane. 12 en Haute-Vienne, merci Marie-Laure. Et puis 13 degrés 8 dans les Pyrénées-Orientales à Prades, on salue André. Pour les maximales, entre 16 et 20 degrés cet après-midi.
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0: 5h35, bisouille aussi à vous ce matin. Bon début de semaine. Écoutez, ici, des 5h, c'est l'adopter. Et si tu veux l'essayer, bah, c'est aussi le bon moment. Voici Florent Pagny.

0: 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Florent Pagny, 5h39. Bon début de semaine avec votre radio ici.
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0: C'est pas vrai, c'est le rendez-vous qui vous rend service chaque matin en vous évitant les pièges et les arnaques. Et Aude, ce matin, prudence avec des faux policiers.
3: Oui, comment savoir, comment démasquer un faux policier qui toque à la porte? Il y en a de plus en plus, malheureusement. Je vais vous donner quelques astuces.
0: Pour la musique du réveil, c'est au son de George Harrison.
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0: 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Bonjour Serge.
5: Oui, bonjour Johan et bonjour charmante toi.
3: Merci beaucoup Serge.
0: Dites donc, vous appréciez, donc vous avez un petit béguin pour Aude, c'est ça Serge?
5: Eh ben, je trouve qu'elle a une charmante voix au téléphone.
0: Ah. Ah bah écoutez, je vais vous laisser.
5: Il y a pas que Aude aussi,
3: il y a Saveria
5: à l'accueil.
0: Eh ben exactement.
5: Il y a Saveria.
0: Donc de ce que je comprends, alors, vous aimez les femmes, hein. Vraiment.
5: Eh ben oui, hein, il y a pas d'âge là, comme on dit, hein.
0: Je suis bien d'accord. Ben oui, franchement, je suis très bien entouré.
5: Moi, je suis pas. Oui, d'accord. Mais moi, je suis pas tout jeune, hein. Peut-être à la voix, mais bon.
0: Je peux vous demander votre âge ou pas, Serge?
5: Allez, je vous laisse deviner d'après ma voix.
0: Bah alors moi je sais pas, dans la 70, ouais.
5: Oui, c'est oula, 70 c'était brouette, comme on dit.
0: Voilà,
5: bientôt c'est mon anniversaire.
0: Comment?
5: C'est bientôt mon anniversaire.
0: Ah et ben écoutez, ben on aura
5: le 29 juin, j'aurai 73
0: ans. Eh ben franchement on était pas loin. Ouais, ben on aura une pensée pour vous, Serge, pour cette journée là.
5: Oui, et bon ben moi j'aime bien rigoler, j'aime bien faire des blagues au téléphone.
0: Ah.
5: Et j'aime bien chanter aussi.
0: C'est vrai. Qu'est-ce que vous aimez comme artiste, tiens?
5: Voilà. J'aime bien Gilbert Montagnier.
0: Ouais.
5: Moi, j'aime bien tous les anciens chanteurs, hein. Mike Brandt, Claude François, Dalida.
0: Mais
5: toutes les chansons des années 80.
0: Mais vous aimez, en fait, vous aimez la vie, célébrer la vie. C'est vrai que ça se passe avec l'humour, avec les artistes dont vous venez de nous mentionner les noms. Et bien, justement, parce que ça va être bientôt aussi votre anniversaire, dans un peu moins de 2 mois maintenant, nous, ce matin, on vous offre la Radio Collector ici, dernière génération qui arrivera bientôt chez vous, Serge. Merci, en tout cas, pour le petit sourire du matin. Et puis, merci aussi pour le compliment pour Aude ce matin. Et ça varie. On vous souhaite une bonne journée. À bientôt.
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0: C'est pas vrai, le rendez-vous anti-arnaque. Aude, la police tire la sonnette d'alarme. De plus en plus d'escrocs se font passer pour des policiers.
3: Oui, et quand quelqu'un toque à la porte et vous dit « Bonjour, c'est la police », c'est vrai que c'est un peu intimidant. Même si on a un doute, on ne se sent pas forcément de lui dire « Merci monsieur, mais je préfère vérifier ». Pourtant, c'est ce qu'il faut faire, même la vraie police le dit. Je vous raconte une histoire, une vraie histoire aussi. Une dame reçoit un coup de fil, on lui dit que son compte bancaire a été piraté et que la police va venir chez elle. Une fois sur place, les faux policiers récupèrent non seulement sa carte bleue, mais ils embarquent aussi les bijoux, au prétexte qu'il faut les mettre à l'abri.
0: Là, ça ne va pas du tout.
3: Non, ouais. Retenez bien ça, un policier ne demandera jamais de bijoux, d'argent, de carte bancaire, de code confidentiel. Il ne se déplace jamais à domicile pour récupérer des objets de valeur.
0: Mais qu'est-ce qu'on doit faire, Aude, si quelqu'un tape à la porte et qu'il dit qu'il est policier?
3: Déjà, vous lui demandez sa carte de police. Il doit vous la présenter. Et attention, ce n'est pas parce qu'il porte un brassard police ou un uniforme que c'est un vrai policier. Après, vous me direz, il peut toujours me présenter une fausse carte de police. De toute façon, je ne sais pas trop à quoi une vraie carte est censée ressembler. En fait, c'est un format carte de crédit, hein, je vous le dis, recto verso, avec puce électronique et photo du policier. Donc là, autre conseil, vous appelez le commissariat pour vérifier que la personne en face de vous est bien censée être chez vous. Quand je dis ça, souvent, vous me dites « Ah mais j'ose pas, si ce sont de vrais policiers, ils vont mal le prendre ». Eh bien non, j'ai trouvé pas mal de témoignages sur Facebook, des gens l'ont fait et ça s'est très bien bien passé, donc n'hésitez pas.
6: Merci beaucoup Aude Razou. En tout cas, le brassard Brigade Antiernac vous va très très bien. Chronique à
3: c'est
6: retrouver.
3: C'est un vrai en plus.
6: Franchement, vous assurez. Chronique à retrouver sur ici.fr, page C'est pas vrai. 5h44, voici Louane avec Chien. Bon début de journée, bon réveil.

0: Un titre issu du dernier album de Louane, c'était Chien à 5h47. Tiens, une question ce matin pour vous. Qu'est-ce qu'il y a sur votre table du petit déjeuner? Vous avez, vous, Aude, des petits plaisirs comme ça?
1: Moi, c'est le croissant. J'en prends pas à chaque fois, mais j'adore les croissants.
0: C'est vrai que parfois, je vous vois à la rédaction avec
1: un petit croissant. C'est mon petit plaisir du lundi, j'en ai toujours un le lundi.
0: C'est un vrai bonheur. Bah tiens, il y a de nombreux produits qui ont été testés par 60 millions de consommateurs et certains sont à éviter. On vous révèle tout sur leur enquête dans moins de 2 minutes. Très bon début de journée, c'est l'équipe d'ici matin qui nous rejoint en studio à 5h48, tour d'horizon de l'actualité près de chez vous. Bonjour.
1: Bonjour Johan, et bien dans l'actualité en Bretagne, Justine, la Ligue des Champions qui s'éloigne pour le Stade Rennais.
2: Oui, nos rouges et noirs ont été logiquement battus par Lyon hier soir 4-2 en clôture de la 32e journée de Ligue 1. Les Rennais ont sombré après avoir pourtant égalisé à 2-2 au retour des vestiaires. C'est la défense surtout qui a cumulé les erreurs. Défaite donc logique contre une équipe du top 3, explique le coach Franck Haes.
3: Ça montre aussi ce qui nous manque face à des adversaires de ce calibre-là. Donc il faut aussi le reconnaître. Alors même si je pense qu'on a fait des erreurs, qu'on est capable de gommer, ça j'en suis sûr. Mais en tout cas, quand vous les faites face à ces adversaires-là, il n'y a pas de discussion au final. On va continuer à se battre pour une place européenne. Et on va penser au match du PFC, parce que c'est celui qui compte maintenant. Il aurait compté si on avait fait un résultat positif, mais il compte d'autant plus maintenant. Voilà, faut juste admettre que Lyon a été plus fort que nous et aussi plus solide en faisant moins d'erreurs. Faut juste l'admettre.
2: Et le résumé du match, c'est sur ici.fr. On y reviendra bien sûr dans notre émission le lundi. C'est Rosie.
1: L'autre info en ce 4 mars, c'est que c'est la journée spéciale pour les fans de Star Wars. May the Force be with you. Un jeu de mots en anglais avec la date du 4 mai qui veut dire que la force soit avec vous. On va fêter cette journée Star Wars comme il se doit. On sera avec un fan de Ploa dans les Côtes d'Armor et puis on va vous offrir des Lego Star Wars nouvelle génération toute la journée.
4: Justine,
2: je suis
4: ta collègue. Je veux du café.
2: Ok.
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0: 5h49, la une de la presse.
6: Allez, c'est l'heure du croissant. Petit déjeuner, faites le tri dans vos produits. C'est le dossier de 60 millions de consommateurs qu'on décrypte ce matin.
0: Oui, avec sa rédactrice en chef. Bonjour Sylvie Metzler.
7: Bonjour.
0: Un plaisir de vous accueillir de bon matin. Vous avez comparé différents produits du petit déjeuner, déjà lesquels?
7: Alors, on a comparé des flocons d'avoine, c'est très très à la mode actuellement, c'est la céréale du petit déjeuner qui se vend le plus avec plus 16% de vente cette année. On a fait des tartines, alors les tartines ce sont les biscottes, les cracottes, les craquinettes, les pains, tout ce qui se croque et les petits pains grillés et les muesli croquants au chocolat parce que c'est les plus vendus des muesli en fait.
0: Ouais. Comment est-ce que vous avez réalisé ces tests? Quelles étaient les projections en tout cas voulues?
7: Alors, en fait, on voulait savoir ce qui était un peu le plus équilibré. Mmh. On voulait voir aussi, parler un peu de toxicité. On parle beaucoup, beaucoup de cadmium actuellement. Et en fait, le cadmium, c'est un métaux lourd qu'on retrouve dans la nature naturellement. Hein, on en retrouve naturellement dans les eaux, les sols et l'air. Mais certaines activités humaines, comme l'industrie ou l'agriculture, fait augmenter ces taux de cadmium dans la nature et ça filtre bien par la racine des plantes, de certaines plantes et notamment celle des céréales. Donc on a voulu aller voir notamment comme les flocons d'avoine, c'est très très tendance actuellement, on a voulu voir ce qui se passait dans ces flocons d'avoine en fait.
0: Et qu'en est-il justement?
7: Alors, c'est pas terrible parce qu'en fait, il y a des traces. Alors, c'est pas non plus des doses de dingue, mais faut savoir que le cadmium, ça s'accumule dans l'organisme, hein, comme il y a plein de sources pour en avoir. Récemment, l'ANSES a fait des tests et a sorti une étude qui faisait un peu froid dans le dos. Oui. Parce que à tout âge, on est concerné. Alors, il y en a partout. Dans tous les flocons d'avoine du petit déjeuner. Donc il faut quand même être vigilant et puis prendre ceux qui en présentent le moins naturellement.
0: Ça c'est pour les flocons d'avoine. Vous parliez aussi tout à l'heure des tartines. On en retrouve aussi ou pas du cadmium?
7: Alors, on a fait vraiment les analyses sur les flocons parce que les flocons, c'est pas transformé. Alors que tout ce qui est biscotte, tous ces produits céréaliers, on peut en trouver, mais on en trouve en général, mais c'est vraiment infime parce que plus vous mélangez naturellement les produits avec d'autres choses, moins ça apparaît. Alors, ce qu'on voulait voir surtout avec les tartines, c'était l'équilibre, parce qu'on nous les vend super riches en fibres, excellentes pour le petit déjeuner. Alors, c'est vrai pour certaines, il y en a un tiers qui sont vraiment très riches en fibres et les fibres pour le petit-déj, c'est vraiment sympa. Donc il y a un tiers de ça, mais sinon le problème qu'on a avec les, alors riches en fibres et en protéines aussi, pour un tiers, pour les autres moins. Et ce qui est problématique un peu avec ces produits, c'est le nombre d'ingrédients. Donc qui dit beaucoup d'ingrédients, on dit beaucoup de transformation. Et ça varie entre 7 et 18 ingrédients. Donc quand vous êtes au rayon, faut vraiment regarder votre étiquette. Et plus vous avez d'ingrédients, oubliez-les, quoi.
0: Merci en tout cas Sylvie Metzler de votre présence. On retrouve tous vos conseils dans le dernier numéro de 60 millions de consommateurs qui est à la une des kiosques. 5h53. Un film vous marque au cinéma. Vous décidez d'aller sur les traces du tournage. On parle cinétourisme avec Muriel Jordan, mais avant celui qui fait son cinéma, c'est George Harrison. Bon lundi!

0: avec George Harrison, 5h56, notre radar des tendances. Muriel Jourdan décrypte pour nous les phénomènes de société chaque matin. Et aujourd'hui, on s'intéresse à une tendance de voyage qui cartonne, le ciné-tourisme.
1: Oui, c'est voyager pour découvrir un lieu de tournage, une ville, une destination que vous avez vu dans une série ou un film. Dans la célèbre série Emily in Paris, saison 2, la fameuse Emily doit se rendre à Saint-Tropez. Alors elle prend le train, elle s'arrête à la gare de Villefranche-sur-Mer, dans le sud de la France, près de Nice. On voit la charmante ville de Villefranche en toile de fond. Et si on ouvre bien l'œil, on repère même sur le quai une affiche du Festival du Citron à Menton.
2: Mademoiselle, nous sommes arrivés. Mademoiselle!
3: Monsieur, where are we?
2: Désolée, mademoiselle, je parle pas anglais. Nous sommes arrivés à Villefranche.
1: Après cet épisode d'Emily in Paris tourné dans les Alpes-Maritimes, les touristes américains se sont rués vers cette destination avec derrière des retombées économiques plutôt sympas.
4: Muriel, une enquête IFOP commandée par le CNC en 2024 montre qu'un Français sur quatre visite pendant ses vacances un lieu qui a servi de tournage pour une film ou pour une série.
1: Oui, en France, c'est Le fabuleux destin d'Amélie Poulain de Jean-Pierre Jeunet, sorti en 2001, qui a popularisé le ciné-tourisme autour du quartier Montmartre à Paris. Prenons aussi par exemple la série Meurtre à Millau, diffusée sur France 3, qui a dopé l'économie locale. Vous savez, la collection Meurtre à Mulhouse, Meurtre en Bourgogne, Meurtre à La Ciotat. Eh bien, celui tourné à Millau a cartonné.
5: Emma, tu vas au CHU de Montpellier, service des grands volets, et tu leur montres la photo que je viens de t'envoyer.
6: C'est donc ça, la fameuse source miraculeuse de la légende.
1: C'était le 11e épisode de cette collection de France 3 à se dérouler en Occitanie. L'Occitanie est d'ailleurs devenue la deuxième région française de tournage derrière l'Île-de-France. Elle a même dépassé en 2024 la région PACA. Tout ça n'est pas nouveau. Après la sortie d'Indiana Jones et la dernière croisade, la fréquentation annuelle du site en Jordanie a grimpé en flèche pour atteindre près d'un million de visiteurs en 2010. La maison des petits mouchoirs aussi, vous savez, le film de Guillaume Canet au Cap Ferret. Elle aussi, elle est devenue une attraction. Marseille aussi avec Borsalino, Taxi ou Bac Nord, Plus belle la vie ou encore Carcassonne avec les visiteurs. Faire rayonner la région grâce au cinéma, ça fait bien longtemps que les villes sont conscientes de cette possibilité, de cet atout. Vous avez aussi sur les réseaux sociaux des comptes qui se chargent de trouver pour vous les lieux de tournage à la façon d'une enquête, comme ici à Saint-Cyr-sur-Mer où a été tourné le Comte de Monte Cristo.
7: Il faut marcher un peu, descendre un petit sentier, pas de panneau, pas d'indication, juste la mer et les pins. C'est ici dans cette crique isolée qu'Edmond Montès s'empare d'un bateau et met le cap sur l'île de Monte Cristo.
8: Vous reconnaissez d'ailleurs la fontaine où a eu un meurtre hyper connu dans la série. Petit secret de tournage, cette scène a été tournée en studio parce que cette fontaine n'est pas assez profonde.
1: Bref, de la salle obscure au tourisme, il n'y a qu'un pas aujourd'hui. Le ciné-tourisme, c'est carrément tendance ou comment le cinéma devient réalité.
0: Merci Muriel Jourdan, ça donne envie. Tiens, Aude, vous aimeriez vous visiter les coulisses de quelle série ou quel film?
4: Moi, j'avoue que petit fait pour la Nouvelle-Zélande et Le Seigneur des Anneaux, c'est là que ça a été pas mal tourné. Vous savez, il y a même le village des Hobbits
0: avec
4: les petites portes rondes et tout. J'aimerais bien voir ça.
0: Alors franchement, je vous rejoins avec grand plaisir. Tiens, je vais même vous proposer encore mieux une visite de notre région avec qui? Avec l'équipe d'ici matin qui nous rejoint en studio. Très bon lundi.
9: Merci Johan, à demain. Et bonjour les Bretons du lundi. Ça va? En forme? Vous avez passé un bon week-end? C'est reparti pour une nouvelle semaine ensemble à vos côtés. 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
9: Et bon lundi, nous sommes aujourd'hui le 4 mai. Ici à Armorique, il est 6h. Toute l'actualité en Bretagne, c'est votre journal avec Justine Sauvage. Bonjour Justine.
11: Bonjour tout le monde.
9: Ce témoignage ce matin, celui d'un Breton atteint de la maladie de Charcot.
11: Cette maladie neurodégénérative provoque une paralysie progressive du corps et elle reste pour l'instant incurable. Selon une étude de Santé publique France sortie en mars dernier, notre région est particulièrement touchée par cette maladie de Charcot avec plus de cas et une mortalité plus forte. Étude qui montre également que les facteurs environnementaux comme la pollution ou les pesticides peuvent entraîner cette maladie. Jean-Pierre de Roanne en a été diagnostiqué il y a 2 ans maintenant et pour cet habitant de Meulesse, près de Rennes, la qualité de vie se dégrade rapidement. Alors il plaide pour la légalisation de l'euthanasie en France pour pouvoir partir comme il l'entend.
12: Quand je vais voir que je vais vraiment plus pouvoir avaler, pour moi ça sera fini. Je pourrai vraiment plus, même moralement. Ce que je veux, c'est dès que je donnerai le feu vert, je veux qu'on me laisse partir tranquille. Qu'ils me disent, on vous mettra en coma. Je dis oui, mais si c'est pour rester en coma 8-15 jours, ça ne m'intéresse pas. C'est ce que je veux pas. C'est quand je dis feu vert, ça veut dire comme un accident, c'est sur le coup, t'as terminé. Je comprends pas qu'on nous laisse pas le choix. Et nous, on nous laisse souffrir. Et ça coûterait deux fois moins cher à la sécu de nous laisser partir que de prendre un lit et rester pendant 8 jours ou 15 jours, alors qu'il y a des places qui pourraient être pour d'autres personnes qui en auront besoin. Surtout que nous, c'est une maladie qu'on ne peut rien faire. C'est pas comme si on pouvait dire, on fait de la chimio, on peut vous guérir. T'as toujours un espoir. Que nous, on va jusqu'au dernier espoir, mais quand c'est fini, c'est fini.
11: Un reportage d'Agathe Le Labourier qu'on entendra en longueur dans l'info d'ici à 6h30 et reviendra sur cette étude de Santé publique France sur la maladie de Charcot qui touche particulièrement la Bretagne. On en parlera avec notre invité à 8h moins le quart, neurologue spécialiste de cette maladie au CHU de Rennes. Dans les Côtes d'Armor, le corps d'un homme d'une soixantaine d'années a été retrouvé flottant à la surface de l'eau hier au large de Pléneuf-Val-André. L'homme a été sorti de l'eau par des témoins qui ont prévenu les secours, mais malgré les tentatives de réanimation, la victime n'a pas pu être sauvée et a donc été déclarée morte sur place. Selon les gendarmes, cet homme a été victime d'un malaise. On en sait plus aussi ce matin sur la disparition d'un pêcheur breton en baie d'Audière, un homme disparu depuis mercredi dernier. Ce week-end, l'épave de son bateau, le Santa Maria Dominique II, ainsi que deux de ses balises ont été retrouvées par les autorités espagnoles qui ont envoyé à leur tour plusieurs moyens de secours sur place pour continuer les recherches. Des recherches qui avaient été infructueuses jeudi dernier au large des côtes bretonnes. Ce matin, en revanche, le corps du pêcheur breton reste introuvable et les hypothèses sont nombreuses sur sa disparition, comme nous l'explique Anthony Garnier. C'est le président de la SNSM de la baie d'Audierne, présent lors des recherches jeudi dernier.
13: On peut supposer qu'il travaillait sur ces filières et que, étant toujours embrayé et en prise, le bateau continuait d'avancer. Ils sont des gens qui travaillent seuls à bord pour faire deux ou trois choses en même temps. Effectivement, vous gardez le bateau embrayé avec une avance, une vitesse réduite, mais le bateau avance. Donc, quoi qu'il advienne du marin à bord, eh bien, le bateau peut faire route longtemps avec des conditions de mer qui peuvent aussi ne pas empêcher justement, ne pas dévier le bateau de sa route suivant les vents, les courants. Ça peut aller très loin malheureusement, j'ai envie de dire, mais c'est pour ça qu'on a pu, on pouvait avoir l'hypothèse qu'une fois passé la pointe de Pamar et s'il faisait route sud, ça pouvait faire l'Espagne. Ouais.
11: Et les opérations de recherche sont toujours en cours au large de l'Espagne. Une enquête pour recherche de personnes disparues a, elle, été confiée à la brigade de recherche de la gendarmerie maritime de l'Atlantique. Des infos à lire sur ici.fr.
9: On en sait plus ce matin sur l'indemnité carburant pour les travailleurs grands rouleurs.
11: Oui, on pourra la demander à partir du 27 mai via le site impots.gouv.fr en remplissant un formulaire. Une aide de 50 euros qui est destinée aux personnes qui ont des revenus modestes, environ 1 500 euros pour une personne seule, 3 700 pour un couple avec enfant, 4 500 par mois pour un couple avec deux enfants. Et autre condition pour pouvoir bénéficier de cette aide carburant, rouler plus de 15 km par trajet domicile-travail chaque jour ou plus de 8000 km par an dans le cadre de son emploi. Ce lundi 4 mai, du changement également au Crous, le repas des étudiants coûte désormais 1 euro et pour tous, plus seulement pour les boursiers. Jusque-là, le repas dans les restos universitaires coûtait 3,30 euros.
9: À Rennes, environ 200 personnes ont manifesté contre le racisme et la violence envers les élus hier après-midi.
11: Rassemblement à l'appel de Régine Comocoli, élue insoumise de Rennes, qui depuis la campagne des municipales subit elle-même des attaques et des messages racistes et haineux. L'élue était présente hier après-midi, mais c'est l'une de ses rares apparitions en public depuis plusieurs semaines, Justine Leblond.
14: Désormais, Régine Comocoli mène une vie cachée. La semaine dernière encore, sa voiture a été cambriolée sur son parking. Elle n'ose même plus sortir au parc à côté de chez elle.
15: Je peux plus sortir sans mesurer tous les services de sécurité autour de moi. Je mets des lunettes, des trucs dignes d'un film, mais en fait, c'est très très angoissant.
14: Elle s'inquiète surtout pour ses trois filles, dont Brianna, 16 ans, presque devenue résignée face à la situation.
16: Je trouve que l'humanité, elle a pas tant évolué que ça, donc ça me choque pas plus que ça. Mais je sais que je m'inquiète beaucoup plus pour ma mère, quoi.
14: Touchée aussi de voir que plus de 200 personnes sont venues pour les soutenir.
16: On peut voir que là, il y a beaucoup de personnes. Enfin, il y a tout type de peau, il y a tout type de religion. On est tous mélangés et ça montre qu'on est capable de vivre en société, mais il faut juste qu'il y ait de la volonté, voilà.
14: Même si dans le rassemblement, Marie-Lou, 89 ans, s'attendait à voir plus de monde.
17: J'ai l'impression que je suis dans mon enfance. Ça me fait beaucoup froid dans le dos. Il n'y a pas de prise de conscience devant tous ces multiples petits faits racistes qui se multiplient, qui s'aggravent. Et donc personne ne réagit alors qu'on est déjà dans des problèmes très très graves.
14: Des actions, des réponses, ces manifestants en attendent aussi au niveau de l'État. Ils pointent du doigt le silence du gouvernement.
11: Un reportage que vous retrouvez en image sur ici.fr. Eux vont se mobiliser ce soir et demain soir, des enseignants et des parents d'élèves du collège de la Binquenay à Rennes qui vont occuper l'établissement scolaire situé quartier du Blône. Ils dénoncent le manque de moyens pour encadrer les élèves alors que les incidents se multiplient. On y reviendra à 7h et c'est à lire déjà sur ici.fr. Et puis en foot, c'est raté donc pour le Stade Rennais qui a logiquement perdu.

0: aura un peu d'éclaircie, on aura un peu d'averse. Je vous mets un peu de tout.
1: D'accord. Voilà, c'est moins ça. Pire que demain, je crois, déjà, non?
0: Alors, on a beaucoup de nuages ce matin entre le centre Bretagne et l'Ille-et-Vilaine. Sur le reste de la Bretagne, les éclaircies vont percer, mais les gouttes de pluie sont quand même possibles, en allant notamment vers les côtes. Les températures ce matin entre 5 et 11 degrés. Et puis cet après-midi, nuages, éclaircies, risque d'averse, avec localement même un caractère orageux. Sur Belle-Île et sur les côtes de la Manche, on devrait avoir des éclaircies un petit peu plus larges. Le vent de nord-ouest est faible à modérer, avec des températures maximales qui flirtent avec les 15 degrés le long du littoral de la Manche. On prévoit le plus souvent entre 16 et 18 degrés. Et un petit 19 degrés, ce sera pour Rennes. Et ensuite, ça va être un temps instable, des éclaircies, des passages nuageux, des averses parfois orageuses. Et ça devrait se prolonger au moins jusqu'au 10 mai, nous dit Météo Bretagne.
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0: J'ai vu votre tête quand j'ai dit ça. Ça n'a pas l'air de vous plaire.
1: C'est un peu la déprime. C'est jusqu'à la fin du week-end prochain.
0: Ben oui.
1: Aïe, aïe, aïe.
0: C'est bon pour les jardins, on va dire ça. Allez, 6h09, on vous souhaite un bon réveil en Bretagne avec ici Armorique et en musique avec Clara Luciani tout de suite.

0: La Grenade avec Clara Luciani à 6h12.
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0: C'est ici Armorique, la radio qui réveille les Bretons dans la bonne humeur avec de l'actu locale, des chansons qui vous font chanter sous la douche. Il y aura Police, il y aura le nouveau Benabar dans les prochaines minutes. Et puis on a toute l'équipe au grand complet pour vous donner des conseils, des idées de sortie et de bonnes adresses. Et c'est le cas avec Glenn Jégou ce matin.
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0: magie. Glenn Jégou a tout ce qu'il faut. Bonjour Glenn.
1: Des maths Vanessa. Bonjour. Bonjour Justine.
0: Et en cette veille de long week-end, proposition gourmande donc pour ce matin. Et la glace, il n'y a pas de saison pour en manger. Vraiment. Surtout quand elle est bonne.
1: Mais oui, pas de n'importe laquelle. Celle de créée par Richie Huxley, qui est le premier paysan glacé bio de Bretagne. Il y a quelques années, il tombe sur une ancienne pommerelle laissée à l'abandon. Et puis là, il découvre alors le fameux verger perdu. Le verger perdu, c'est le nom de ces glaces, et sous des enchevêtrements de ronces, un trésor caché, 1500 pommiers. Imaginez, il nous raconte la suite.
2: Donc, j'ai commencé le verger perdu en 2014, après quelques années en travaillant comme ingénieur robotique pour la Commission européenne, et j'ai cherché un moyen de travailler en lien avec des saisons et aussi avec des fruits. Et comme je suis gourmand, la glace me semblait une évidence à ce moment-là de valoriser les fruits que j'ai cultivés. Donc, je me suis installé à Elvin, près de Vannes, et j'ai découvert un verger qui était à l'abandon, que je restaurais. D'où vient le nom de la marque, le verger perdu, le goût retrouvé. Donc, ça a commencé à tout petit. J'ai cultivé des fraises, j'ai cultivé d'autres arbres fruitiers. Et petit à petit, l'entreprise a pris sa place. Et maintenant, on va commencer à fournir nationalement à travers Biocoop à partir de juin. C'est une grande étape cette année.
0: C'est incroyable. Oui. Monsieur, il était ingénieur robotique. Maintenant, il est le premier glacier bio de Bretagne. J'adore. Bon, j'ai vu quelques petites images, mais c'est quoi les parfums de cette petite glace?
1: Eh bien, le mieux, c'est que Richie Huxley, ce grand breton, breton d'adoption, nous parle de ses parfums signature et de ses nouveautés.
2: C'est assez classique, j'avoue. On fait la vanille fondue de Madagascar. C'est un vanille très parfumé. Aussi un sorbet chocolat, donc il n'y a pas de lait. Ce sont vraiment des produits phares. Et cette année, on est en train de diversifier, créer des nouveaux parfums. Et aussi travailler avec les produits bretons. On a une collaboration avec une boulangerie à Vannes, qui s'appelle la Tête de Meule, pour créer une glace à base de pain au levain. Donc ça, c'est même en fabrication aujourd'hui. Donc ça sent très très bon à l'atelier. On travaille aussi avec un torréfacteur en Nord-Bretagne qui s'appelle Johan Gori. On fait un glace à base de maïs popcorn grillé. Donc ça, c'est un maïs de Pontivy avec des éclats de caramel. Ce sont des nouveaux produits pour cette année. Et pour terminer, oui, le gros projet, distribution nationale avec Biocoop, avec beaucoup de naturalité, avec beaucoup de matières premières bretonnes. Et on est fiers d'être sélectionnés pour cette étape. Là, on a triplé notre effectif pour réussir la première commande. Et ça commence bien aussi avec un nouveau bébé qui vient d'arriver il y a 4 mois. Donc, la nuit sont courtes et les journées sont longues en ce moment.
0: J'adore le petit accent, vraiment. Oui. Ça, c'est craquant, l'accent anglais. Plus des super glaces, mais génial. Je veux tout savoir. Je prends des notes et je ne suis pas la seule, je pense. On va où? On va quand chercher les glaces?
1: Ben, écoutez, il faut aller faire un petit tour du côté de Monterblanc, tout près d'Elvin, dans le Morbihan. On souhaite le meilleur à Richie aussi, parce que la famille s'agrandit.
0: Ben oui, petit bébé de 4 mois.
1: Il y a tout le réseau Biocoop qui se développe, donc ce sera facile de trouver ces glaces du verger perdu, où vous cherchez tout simplement sur les réseaux en glace.bio, verger perdu, Richie Huxley.
0: Merci Glenn. On vous retrouve tout à l'heure à 9h moins 20, on a le temps, c'est vrai. On ira se faire un petit restaurant à Carnac, dans le Morbihan. C'est toujours sympa d'aller au restaurant. Et c'est toujours sympa d'aller à Carnac. C'est toujours sympa aussi d'écouter Police.

0: Walking on the Moon, c'était le groupe Police. Les reportages ici en Bretagne, c'est chaque semaine une destination à la découverte de celles et ceux qui font bouger leur territoire. Cette semaine avec Christine Zazial, nous sommes dans le pays de Châteauneuf-d'Ille-et-Vilaine. Elle nous emmène aujourd'hui à la Villesse-Nonnais avec Vanessa Tessier-Aube, passionnée de chevaux, qu'elle chouchoute avec talent aux écuries de la Perrière.
1: Merci en tout cas, Vanessa, de nous emmener aux côtés de...
2: Unico.
1: Unico?
2: Unico.
1: Mais c'est le nom d'un supermarché, non? Enfin, ça a été le cas.
2: Oui, mais comme ça.
1: C'est vous qui avez baptisé ce cheval?
2: C'est
1: ou...
2: pas nous qui l'avons prénommé, non. Exactement, c'est Unicodel.
1: Là, il a une jolie robe, on dit ça, hein, pour un cheval?
2: Tout à fait. Il a la robe baie.
1: C'est-à-dire brune, quoi. Brune, un peu fumée aussi en même temps. Lorsqu'on part de chez vous, sur quel sentier vous emmenez les promeneurs en général?
2: On va sur le bord de Rance, sur les sentiers qui longent la Rance.
1: Oui.
2: Sentiers qui montent au Mont-Garot et qui basculent vers Saint-Suliac.
1: Alors, des chevaux comme Unico, vous en avez combien à disposition? Et est-ce que vous n'avez que des chevaux au centre équestre?
2: Alors, on n'a pas que des chevaux. On a une vingtaine de chevaux du gabarit d'Unico. Après, on a une quinzaine de doubles poneys. Et on a également une quinzaine de plus petits poneys pour les enfants. On a une bonne cinquantaine d'équidés au total.
1: Chez vous, on vient apprendre ou on vient faire de la rando parce qu'on est déjà un cavalier aguerri? Comment ça se passe?
2: Les deux. On est avant tout école française d'équitation avec le label de la Fédération française d'équitation, bien
1: ça
2: sûr.
1: Ça veut dire que vous faites aussi des concours, je suppose?
2: On fait également des concours. Mmh. On fait tout niveau, hein, de la personne qui n'est jamais montée sur un cheval au cavalier expérimenté qui va en compétition.
1: En cette période de vacances et pendant les périodes de vacances, j'imagine qu'il y a, avec les ponts là, du mois de mai, il va y avoir une activité plus intense. Qu'est-ce que vous donneriez comme conseil pour ceux qui auraient envie de faire de l'équitation ou de profiter de promenades avec vous?
2: Avec nous, on emmène les cavaliers de tout niveau, de la personne qui n'est jamais montée à cheval, parce qu'on a une cavalerie adaptée de promenade, aux cavaliers qui ont de l'expérience et qui souhaitent randonner aux allures plus rapides.
1: Quelles sont les actualités des écuries des Perrières en ce moment?
2: Alors, 31 mai, on organise une compétition officielle de CSO, de saut d'obstacle, dans nos écuries. Et puis, on fait les compétitions amateurs, pro, alors discipline saut d'obstacle. On va aller sur Montfort, on fait régulièrement Dinard, Lamballe. On peut aller sur la Normandie, bien sûr, Saint-Lô, la Épinelle.
1: Merci Vanessa pour votre accueil.
2: Et merci à vous.
0: Vanessa Tessier-Aube, la directrice des écuries. Merci à Christine Zazial pour ce reportage. Voici Benabar avec son nouveau titre, Quoi qu'on dise.
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1: Quoi qu'on dise, le nouveau titre de Benabar et votre horoscope qui arrive juste après la pub.
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1: Et à 6h27, c'est votre horoscope avec Catherine Viguier. Une actu en ce lundi ?
15: Mercure, vous la connaissez, la planète de la communication, eh bien elle s'installe au taureau.
16: Bélier, vous allez vous axer sur vos finances, savoir mieux négocier et en profiter.
17: Taureau, très belle journée et avec Mercure dans votre signe, vos messages passent bien.
18: Gémeaux, si vous ne parvenez pas à vous faire entendre par vos mots, adressez-lui un regard.
19: Cancer, voilà que la planète de la communication rejoint un signe ami, c'est très positif pour vous.
20: Lion, il ne sera pas surprenant que vous entamiez des discussions au sujet de votre vie professionnelle.
21: Vierge, Mercure en bon aspect à votre soleil, vous allez voyager, rêver, vous évader.
22: Balance, ça va travailler dans votre tête pour gagner plus d'argent et prendre soin de vous.
23: Scorpion, les semaines à venir vont vous permettre d'être à l'écoute de vos interlocuteurs.
24: Sagittaire, si vous travaillez beaucoup, vous savez pourquoi et pour quel résultat.
25: Capricorne, Mercure débarque dans un merveilleux secteur, celui des amours, des enfants et de vos créations.
26: Verseau, recentrez-vous sur votre foyer, vous aurez d'ingénieuses idées à son sujet, l'embellir par exemple.
27: Poisson, Mercure chez l'ami Taureau multiplie les promesses de dépaysement et c'est trop bien.
28: Et pour nous tous, à la recherche des pensées qui nous font du bien.
1: Merci Catherine. Votre horoscope avec Catherine Viguier à retrouver à tout moment sur ici.fr et sur votre application ici.
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1: Bon lundi, mais oui, c'est lundi, fini le week-end et les grasses mat, c'est reparti pour une nouvelle semaine. On la démarre ensemble à vos côtés sur ici Armorique, à la radio dès 6h et à partir de maintenant aussi à la télé sur France 3, ici Bretagne. Journée spéciale Star Wars en ce 4 mai avec le R2D2 des manettes à la technique, c'est Clément. Il a autant de poils que Chewbacca ou presque, Benjamin pour l'édition télé.
29: C'est vrai.
1: Au standard, la sagesse de Maître Yoda Stéphane et bien sûr notre princesse Léa de l'info, Justine Sauvage.
29: J'ai oublié de faire mes macarons.
1: Bah non, j'ai pas fait les petites couettes. Dans un instant, c'est l'info d'ici avec le témoignage poignant d'un Breton atteint de la maladie de Charcot.
29: Oui, cette maladie neurodégénérative provoque une paralysie progressive du corps. Reportage à suivre, donc ce sera après le 90 secondes. Toute l'actu en France et dans le monde avec Aude Razo.
0: Les 3 millions de travailleurs concernés par l'indemnité carburant de 50 euros pourront faire la demande à partir du 27 mai sur le site impots.gouv.fr. Coup de pouce réservé aux travailleurs modestes qui font au moins 15 km pour un trajet domicile-travail ou 8000 km par an dans le cadre de leur activité professionnelle. Autre coup de pouce, c'est le top départ aujourd'hui du repas à 1 euro pour tous les étudiants sans exception dans les restaurants universitaires. La mesure ne s'appliquait jusque-là aux boursiers et aux plus précaires. Attention, si vous prévoyez une prise de sang ou des analyses, une grève est annoncée aujourd'hui dans les laboratoires de biologie médicale. Les syndicats dénoncent des salaires trop bas et une dégradation des conditions de travail depuis la période Covid. Jean-Luc Mélenchon sera bien candidat à l'élection présidentielle de l'an prochain. Il assure être le mieux préparé à la France insoumise. Il estime que le Rassemblement national est son principal adversaire. C'est sa 4e candidature d'affilée à une élection présidentielle. L'association AC Anticorruption porte plainte contre le député Charles Laloncle, l'auteur du rapport sur l'audiovisuel public. Elle estime que l'élu a accepté d'abuser de son influence en posant lors des auditions des questions suggérées par le groupe Lagardère News, propriété de Vincent Bolloré. Charles Laloncle dénonce des accusations ridicules. L'Olympique Lyonnais l'emporte 4 buts à 2 face au Stade Rennais et l'OL se retrouve seul 3e de Ligue 1 ce matin. Lille 4e et Rennes 5e.
29: Et on reviendra bien sûr sur cette défaite du Stade Rennais hier soir à Lyon. Ce sera tout à l'heure dans le journal de 7h. Pour l'instant, l'info d'ici en Bretagne et le témoignage donc ce matin d'un Breton atteint de la maladie de Charcot ou SLA pour sclérose latérale amyotrophique. Selon une étude de Santé publique France publiée en mars dernier, la Bretagne figure parmi les régions les plus touchées par cette maladie neurodégénérative qui provoque une paralysie progressive du corps. Maladie qui reste encore incurable et donc à Rennes, une cinquantaine de nouveaux patients sont chaque année suivis au centre SLA. Parmi eux, désormais Jean-Pierre Derouane, habitant à Melesse, au nord de Rennes. Nous l'avons rencontré accompagné de sa femme il y a 2 ans. Il a été diagnostiqué de cette maladie de Charcot, Agathe Le Labourier.
3: Jean-Pierre est diagnostiqué de la maladie de Charcot à l'âge de 57 ans. 2 ans auparavant, il est opéré à la main pour un problème de tendon.
4: Le chirurgien dit « Moi, mon opération est bien faite, je ne comprends pas que votre bras, ben, ils font. »
3: Jean-Pierre voit alors un neurologue.
4: Ils ont mis 2 ans avant de diagnostiquer que j'avais la maladie de Charcot.
3: Et la maladie évolue vite et ses membres commencent à s'atrophier.
4: Un bras par an. Donc pour moi, c'est rapide, ça monte. Après, c'est l'épaule, après, c'est l'omoplate. Après, je peux plus lever à peine un verre. Je suis obligé de boire la paille.
3: Il a des séances de kiné tous les jours. Pour l'instant, il peut encore marcher, mais il a quand même besoin d'un fauteuil roulant.
4: Il faut surtout pas forcer, parce que dès qu'on force, les muscles sont morts. Donc c'est à nous de savoir ce qu'on veut. Si on veut rester au lit, on gardera un peu plus longtemps de vie. Et si on veut bouger, c'est à nous de savoir. Et moi, je préfère profiter maximum.
3: La famille se mobilise pour organiser des voyages. Passionné par les animaux, Jean-Pierre a pu réaliser l'un de ses rêves.
4: Là, je voulais faire mon safari, je l'ai fait. Donc maintenant, je suis super heureux.
3: Ça touche aussi ses proches, notamment sa femme, Isabelle, qui a réduit son temps de travail. Elle a récemment fait une demande d'aide à domicile.
5: Et j'arrive pas à tout faire, mais bon, entre la maison, les papiers, tout. C'est vrai qu'on est non-stop ensemble.
4: Il n'y a que elle qui voit tout ce qui se passe.
3: Malgré les médicaments, Riluzole pour survivre et Rivotril sans lequel il ne peut pas dormir, la réalité de la maladie reste difficile à accepter.
4: Je suis une personne qu'il faut qu'il bouge. Et c'est pour ça que là, se voir diminuer, te dire toujours à quelqu'un, de dire, tu peux pas me lever ça, tiens, tu peux pas me donner à boire. Assez dur.
3: Pour lui, l'euthanasie devrait être légalisée en France.
4: Là, on vit à fond, tant qu'on peut. Et c'est pour ça que je dis haut et clair, quand on arrive vraiment à la fin, faut nous laisser partir comme on le souhaite. Parce que là, on se sera battu. Surtout que nous, c'est une maladie qu'on ne peut rien faire. On va jusqu'au dernier espoir, mais quand c'est fini, c'est fini.
3: Seul réconfort, son cas n'est pas génétique. Il n'aura pas transmis la maladie à ses enfants.
29: Un reportage que vous retrouvez sur ici.fr et sachez qu'on parle donc de cette enquête de Santé publique France au sujet de cette maladie de Charcot particulièrement présente en Bretagne. On en parlera donc tout à l'heure avec notre invité à 8h moins le quart, un neurologue du CHU de Rennes.
1: Prochain journal Justine à 7h et retour sur la manifestation contre le racisme hier à Rennes.
29: En soutien et à l'appel de Régine Comocoli, élue de Rennes qui est victime elle-même d'attaques et d'insultes racistes depuis la campagne des municipales. Elle témoigne tout à l'heure à 7h et puis retour aussi donc sur la défaite hier soir de Rennes à Lyon. Nos rouges et noirs s'inclinent 4-2, ils voient leur rêve de Ligue des Champions s'éloigner.
1: C'est pas grave, il y a l'autre Coupe d'Europe des pauvres, c'est bien aussi.
29: Il y en a deux autres même.
1: Bah oui,
29: c'est pas fini encore, mais ne les enterrons pas tout de suite. Allez,
1: la météo, c'est pas génial. Hein, la météo, on a de tout. Des éclaircies, des averses orageuses. Beaucoup de nuages ce matin entre le centre Bretagne et l'Ille-et-Vilaine. Sur le reste de la Bretagne, quelques éclaircies qui vont percer, mais les pluies sont encore possibles en allant notamment vers la côte. Les températures minimales ce matin entre 5 et 11 degrés. Dans l'après-midi, nuages, éclaircies, risque de pluie encore avec même un caractère orageux localement. Les températures maximales, elles flirtent avec les 15 degrés sur le littoral de la Manche. Dans la plupart des cas, entre 16 et 18 degrés. Vous aurez par exemple 16 degrés à Saint-Brieuc, 17 à Saint-Malo et Loudéac, 18 degrés pour Plouermel, 19 à Fougères, 20 degrés, c'est la maximale pour Vannes, Redon et Rennes.
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1: Il est 6h36, on vous souhaite un bon réveil avec Ici Armorique et avec Mylène Farmer pour Désenchanter tout de suite.

0: Mais enchanté, c'était Mylène Farmer à 7h20.
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0: Bon lundi, la bise aux Sylvains. Aujourd'hui, c'est leur fête. C'est ici Armoric et on est très heureux de vous retrouver pour commencer cette semaine à vos côtés en Bretagne. Au programme Actu Locale, Musique et Bonne Humeur. Toute l'équipe est là au complet. Exemple avec notre vétérinaire Pierre Fabin qui se prépare. On va parler des chats ce matin et de ce petit accessoire que vous pensez être mignon et qui pourtant peut être mortel pour lui. C'est le collier. Mais d'abord, on passe au sport. Et si on testait la voile ? Eh oh, on est breton, on a le pied marin, non ? Ce week-end, il y a un énorme événement avec le Tour de Belle-Île, une régate qui se présente comme le premier événement voile en France en termes de participants. On va tout vous expliquer avec Gwen Perron qui est chargée de projet. Le Tour de Belle-Île, comme son nom l'indique, c'est une course à la voile autour de Belle-Île en mer. Le parcours exact, c'est quoi alors ?
4: Alors en fait, le Tour de Belle-Île, il y a deux parcours. Il y a le premier parcours qui s'appelle le Petit Tour by Suzuki, qui est un parcours qui fait 37 000 nautiques, donc qui part de la Trinité-sur-Mer, vient longer Belle-Île et puis après qui revient, qui fait une petite boucle pour revenir sur la Trinité-sur-Mer. Et après, il y a un deuxième parcours qui est un petit peu plus grand, qui s'appelle le Grand Tour by AXA Passion, qui lui fait 42 000 nautiques et qui vient entourer globalement tout le tour de Belle-Île. Il y a le même départ pour tout le monde. Et après, il y en a qui viennent juste faire le petit tour et d'autres qui vont faire le grand tour.
0: Alors, il y a certains qui pensent que le golfe du Morbihan, c'est tranquille pour naviguer, mais alors attention, c'est pas si tranquille que ça, hein.
4: Non, bien sûr, non, c'est pas si simple que ça. Alors c'est pas si simple que ça, mais nous, la particularité quand même du Tour de Belle-Île, c'est que c'est ouvert à tout le monde. Donc c'est à la fois les amateurs et les professionnels qui se mélangent. Alors bien sûr, il y a des amateurs éclairés et aguerris. Il y en a qui sont un petit peu plus novices, mais en tout cas, tout le monde peut y participer, même avec le fait que, bien sûr, le golfe du Morbihan n'est pas forcément tout le temps facile à naviguer, mais en tout cas, le Tour de Belle-Île, tout le monde y arrive, tout le monde part et tout le monde revient.
0: Bon, ça, c'est déjà une bonne nouvelle. Il y a plusieurs catégories de bateaux, c'est ça ?
4: Alors exactement, c'est sur différents types de bateaux. La seule contrainte, c'est que le bateau des participants doit faire un minimum 6 mètres de long. Mais après, c'est ouvert vraiment à tout le monde. Donc, on a vraiment une pluralité en termes de plateaux sportifs et de bateaux sur l'eau.
0: Alors, je l'ai dit, vous êtes le premier événement voile de France en termes de nombre de bateaux engagés. Il va y en avoir combien ce week-end ?
4: Alors, nous, sur le Tour de Belle-Île, sur l'eau, on aura plus de 300 bateaux qui sont attendus sur la ligne de départ le samedi 9 mai. Donc, on aura plus de 300 bateaux sur l'eau. Alors bien sûr, sur le bateau, on est à plusieurs participants sur le bateau, donc ça peut aller de 3 à 6 personnes sur les bateaux. Et puis après, donc ça c'est sur la partie nautique en mer. Et après également, on attend beaucoup de monde sur le village à la Trinité-sur-Mer. On attend plus de 5000 personnes sur l'ensemble des 3 jours pour venir également profiter des festivités à terre à la Trinité-sur-Mer.
0: Et ça va être très familial sur terre avec pétanque, palais breton, concerts, coloriage. La course, on l'a dit, est ouverte à tous, amateurs comme professionnels. D'ailleurs, c'est un certain Sébastien Josse, bien connu dans le milieu de la voile, qui détient le record. Est-ce qu'il y a d'autres noms connus cette année ?
4: Ouais, bien sûr. Alors en termes de noms connus, on aura l'Imoca de Patrick Izoard qui prendra le départ. On aura également le bateau Flo qui est le bateau de Florence Artaud. Et puis on aura également le Cigare Rouge de Sidney Gavinet qui sera sur la ligne de départ. Et puis on a également quelques belles surprises à venir qui vont venir compléter cette ligne de départ.
0: Bon, et si jamais ça nous prend d'un coup là de participer, on peut encore s'inscrire ?
4: Effectivement, les gens peuvent encore s'inscrire. Les inscriptions sont ouvertes en ligne jusqu'au 6 mai 23h59. Après, la plateforme en ligne sera clôturée le 6 mai à 23h59. Et après, on aura une dernière session d'inscription de façon physique qui pourra se faire le vendredi 8 mai directement sur le village à la Trinité-sur-Mer jusqu'à 22h.
0: Le tour de Belle-Île en mer, ça commence donc vendredi avec l'ouverture du village l'après-midi à la Trinité-sur-Mer. Et puis ensuite, place aux régates samedi et dimanche, que vous ayez le pied marin ou pas. C'est avant tout une très belle fête de la mer qui se prépare.
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0: 6h47. Je fais le petit chat parce qu'on a tous en tête l'image du petit chaton trop mignon avec son petit collier rouge à clochette. C'est mignon, mais si, c'est mignon. Ça rassure les propriétaires qui accrochent une médaille, qui pensent aussi pouvoir éloigner les oiseaux du jardin. Pierre Fabin, notre vétérinaire, nous explique pourquoi cet accessoire qui semble quand même banal, le collier, est souvent une très mauvaise idée pour les chats.
10: Effectivement, un collier, c'est un véritable piège mortel pour un chat. Tout simplement parce qu'un chat n'est pas un petit chien. Le chat est un grimpeur et un explorateur de buissons épineux. Le drame classique arrive en général avec un collier en cuir ou en nylon rigide. Le chat grimpe à un arbre ou saute un grillage, le collier s'accroche à une branche et le chat se retrouve pendu et peut décéder malheureusement en quelques minutes. Dans la panique, en essayant de se libérer, il va très souvent passer une patte avant ou sa mâchoire inférieure à l'intérieur du collier et celui-ci devient alors un garrot redoutable qui coupe la circulation et cisaille la peau jusqu'aux muscles. On voit parfois des chats arriver en clinique avec des plaies profondes dramatique à cause des colliers.
0: Oh là là, c'est terrible hein, de se dire qu'on les met en danger en croyant bien faire. Alors si on ne peut pas lui mettre de collier, comment on fait pour l'identifier si jamais il se perd ?
10: Alors pour l'identification en cas de perte, la seule méthode infaillible, c'est la puce électronique. Injectée sous la peau, elle ne peut ni s'accrocher, ni se perdre. Mais si vous voulez absolument lui mettre un collier pour y fixer une petite médaille pour qu'il soit retrouvé plus vite, il existe une seule option, le collier anti-étranglement. Ce collier possède un fermoir spécifique qui s'ouvre dès qu'une forte tension est exercée dessus. Si votre chat reste accroché à une clôture, le poids de son propre corps suffit à faire sauter le fermoir. Il rentrera à la maison sans collier, mais en vie.
0: Alors, le message est clair. Puce électronique pour l'identification, collier anti-étranglement uniquement. Sur ce fameux collier, est-ce qu'on peut quand même laisser, vous savez, la petite clochette pour l'empêcher de chasser les oiseaux ?
10: Alors, surtout pas. Le grelot est une véritable torture psychologique. Votre chat a une ouïe infiniment plus développée que la vôtre. Pour ce prédateur qui a un besoin vital de silence pour être apaisé, le tintement permanent à chaque pas est insupportable. Ça le rend chroniquement anxieux et le met dans un état de stress permanent. Vouloir protéger les oiseaux est une bonne intention, mais sacrifier la santé mentale de son chat en le condamnant à entendre un bruit strident à la moindre seconde n'est pas la bonne solution.
0: Maintenant, on va éviter la dépression du chat quand même. Merci beaucoup Pierre Fabin, notre vétérinaire avec nous tous les matins à 7h moins le quart. Direction les années 80 avec un groupe phare des années 80, le groupe Tok Tok et It's My Life. On vous souhaite un bon lundi, courage si vous partez bosser, si vous êtes déjà au travail même. On est tout cœur avec vous. Allez, on se refait un petit café peut-être ?

0: My Life. C'était Toc Toc sur ici à Armorique. Normalement, vous dites entrez. Toc Toc. Bon, Justine, je sais que c'est lundi, mais quand même, faites un petit effort alors.
1: Je suis perdue dans les étoiles.
0: Surtout, de l'info. Faut dire la vérité, c'est que Justine est en train de préparer le journal de 7h.
1: Hein,
0: c'est
1: comme très ça. En retard.
0: Oui, ben ouais, allez bosser. Nous, on va passer aux 3+, 3 infos pratiques pour bien vivre au quotidien en Bretagne. Le don du sang, on en parle régulièrement. Il y a des collectes un petit peu partout. Ça peut changer la vie de nombreux malades. À Saint-Malo, vous pouvez donner un petit peu de votre temps et un petit peu de votre sang aussi. Aujourd'hui et demain, dans le quartier de Paramé, la collecte est de 9h30 à 18h15 à la salle des fêtes de la mairie. Les inscriptions sont ouvertes pour participer au Forum des associations 2026 à Lamballe dans les Côtes d'Armor. Ce sera le 5 septembre au Quai des Rêves, mais les inscriptions sont limitées. Donc c'est en ce moment qu'il faut se manifester. Si vous souhaitez mettre en avant votre association, vous pouvez contacter le service vie associative de la mairie de Lamballe. À partir d'aujourd'hui, les horaires d'ouverture du bureau de poste de Josselin dans le Morbihan changent. Le lundi, c'est fermé. Du mardi au vendredi, c'est ouvert l'après-midi seulement et le samedi de 9h à midi. La collecte et la distribution du courrier, eux, restent inchangés. 6h54, bon réveil, bon petit-déj aussi. C'est ici Armorique à vos côtés pour bien démarrer cette nouvelle semaine. Et pour la musique, voici Eddie Mitchell et il ne rentre pas ce soir.

0: Eddie Mitchell avec ce souvenir de 78, il ne rentre pas ce soir à 6h57.
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0: C'est que le prélèvement à la source nous éviterait les angoisses de la déclaration d'impôt. Eh bien, pas du tout. Il faut quand même la signer, la vérifier avant cela. Et c'est ce qu'on va faire tout de suite avec Fred Ballard et ses petits rigolos dans l'humour en tube.
7: Calculez vous-même votre nombre de parts. Célibataire 1, marié 2, divorcé 1, ça fait 4.
8: Ah oui, c'est vrai que chaque année, il faut recalculer son nombre de parts. Quand les enfants partent, ça baisse. Quand le conjoint part, ça baisse aussi. À moins d'adopter la merveilleuse méthode d'optimisation fiscale de Gilles Détroit.
7: Réduction d'impôt. Ah, il y a deux lignes. Si vous n'êtes pas assujetti à l'impôt, vous n'avez droit à aucune réduction. Ça, c'est un énarque qui l'a écrit. Réduction pour rénovation, isolation des portes, murs et sols. Ne pas dépasser le plafond. Un énarque maçon, c'est très rare. Pour les plafonds, voire ressources planchers.
8: Voilà, donc attention à l'optimisation fiscale, ça rend marteau, surtout si on n'a pas le compas dans l'œil. Si le plancher dépasse le plafond, ça sent le redressement. Une expérience assez mal vécue hein, par ceux qui tombent de haut après avoir plafonné.
9: Ah non, mais les impôts, un manque de vigilance totale de la part. Parce que moi, je suis un ancien pauvre doublé d'un branleur. C'est con ce que je vous dis, hein. Jusqu'à maintenant, pour moi, quand je gagne 10 000 euros, j'ai 10 000 euros. Moi, je ne savais pas, il fallait enlever 4 404 euros. Stéphane et son équipe de fils de pute.
8: Voilà, l'équipe des inspecteurs des impôts de Stéphane appréciera sûrement ce petit clin d'œil complice qui n'empêchera pas Edgar Yves d'ouvrir les vannes pour nous rappeler que les comiques n'épargnent pas le trésor public et vice-versa.
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0: Bon lundi, nous sommes aujourd'hui le 4 mai. Ici Armorique, il est 7h. Toute l'actualité locale, votre journal en Bretagne, c'est avec Justine Sauvage. L'élue rennaise Régine Comocoli continue d'être victime de racisme et d'attaques.
10: Oui, cette élue insoumise avait témoigné il y a quelques semaines au micro d'Ici Armorique pour expliquer que depuis la campagne des municipales, elle était la cible de messages haineux et racistes, qu'un pavé avait même été jeté contre une vitre de son logement alors que ses enfants étaient présents. Régine Comocoli qui bénéficie désormais d'une protection policière, mais elle ne fait presque plus d'apparitions publiques car les attaques continuent. Hier, 200 personnes ont participé à un rassemblement de soutien Esplanade de Gaulle pour soutenir donc l'élu et dénoncer évidemment ce racisme. Un moment qui a touché Régine Comocoli.
11: C'est très émouvant. C'est peut-être ça finalement ce que je vais retenir de cette journée pour pouvoir dépasser ma peur dimanche dernier. C'est ma voiture qui a été cambriolée, retournée, enfin vandalisée dans le parking privé. C'est d'abord les messages sur les réseaux sociaux, après c'est le domicile, maintenant c'est la voiture. Donc qu'est-ce qui reste ? Plus ça va, plus ça monte un peu. Et puis bah, du coup, pareil, bah, la peur monte aussi pour moi. Et c'est très risqué, j'ai très très peur d'être là. Mais je pense à toutes les personnes qui subissent aussi du racisme. Parce que finalement, moi, comme Bali, comme Diarra et tant d'autres, hein, on est les symboles parce qu'on est devant et puis on a le micro. Mais je pense à tous celles et ceux qui n'ont pas ce micro et qui, à travers nous, doivent se sentir tellement humiliés. Bah, fallait être là aussi.
10: Et Bali, c'est Bali Bagayoko, maire de Saint-Denis en région parisienne, qui appelle lui à une grande mobilisation nationale contre le racisme le 21 juin prochain. En attendant, on viendra sur cette mobilisation hier à Rennes dans l'info d'ici à 7h30 et déjà en image sur ici.fr. L'enquête sur la disparition d'un pêcheur d'Audierne a progressé ce week-end. L'épave de son bateau, le Santa Maria Dominique II, a été retrouvée à 500 km de là par les autorités espagnoles ainsi que deux balises, mais pas le pêcheur breton qui reste donc introuvable pour l'instant. Il a disparu, je vous le rappelle, depuis mercredi. mercredi dernier alors qu'il pêchait au large d'Audierne dans le Finistère. Une enquête pour recherche de personnes disparues a été confiée à la brigade de gendarmerie maritime de l'Atlantique. Les infos sont aussi sur ici.fr. En Ille-et-Vilaine, les secours sont intervenus vers 18h hier pour un incendie dans un immeuble de Saint-Jacques-de-la-Lande à côté de Rennes. C'était rue des 25 Fusillés. Le feu a pris dans un appartement du 3e étage dans un immeuble qui en compte 7. Il n'y a pas eu de victime, mais les habitants ont dû tous être évacués le temps de l'intervention des pompiers. On ne sait pas encore ce qui a déclenché cet incendie.
0: Ils vont occuper le collège de la Binquenay à Rennes ce soir et demain soir.
10: Des enseignants et des parents d'élèves qui se mobilisent pour dénoncer la dégradation des conditions de travail dans cet établissement scolaire, dont les effectifs sont passés de 400 à 650 élèves ces dernières années à cause de changements dans la carte scolaire. Le tout sans personnel supplémentaire ou presque. Résultat, eh bien, les incidents se multiplient au collège de la Binquenay, explique cette professeure de français.
4: C'est des cours de récréation qui sont compliqués. Il faut savoir que les locaux sont assez anciens. Au collège de la Binquenay, on n'est pas sur un établissement tout beau, tout neuf, avec des halls très spacieux, très vitrés. Nous, c'est un établissement qui est ancien. La cour de récréation est assez grande, mais le préau, par exemple, est tout petit. Donc, après une récréation où il a plu, où les élèves se sont retrouvés un peu tassés là, dans ce préau, bah forcément, la tension est palpable. Ensuite, ces mêmes élèves, un peu agités, vont traverser les couloirs qui sont aussi, eux, assez étriqués. Il y a beaucoup d'élèves. Donc, voilà, les choses sont assez tendues. Il peut y avoir des incidents, il peut y avoir des faits de violence, des insultes, etc. Et ensuite, effectivement, ça ne s'arrête pas une fois qu'on a fermé la porte de la salle de classe. Nous, on fait cours, mais c'est vrai que le public qu'on a en face de nous est de plus en plus agité. Et on a eu une explosion des ce qu'on appelle les rapports d'incidents cette année, des conseils de discipline qui ne font qu'augmenter, des problématiques un peu plus costaudes comme effectivement des menaces ou des agressions physiques.
10: Et il y a eu au total 744 incidents signalés entre septembre et décembre dernier au premier trimestre. Donc, c'est deux fois plus qu'à la même période l'année précédente. Un reportage de Justine Leblanc que vous retrouvez sur ici.fr. Les parents et les professeurs prévoient donc d'occuper ce collège de la Binquenay ce soir et demain soir. Ce mouvement également aujourd'hui dans les laboratoires d'analyse. Les organisations syndicales représentatives des salariés de ces laboratoires ont lancé un appel à la grève pour dénoncer l'absence de revalorisation des salaires et une dégradation des conditions de travail depuis la période Covid. Vous pourriez donc trouver porte-close si vous devez faire des analyses médicales aujourd'hui. On parle aussi de la maladie de Charcot ce lundi sur Ici Armorique, maladie neurodégénérative incurable qui entraîne une paralysie progressive du corps jusqu'au décès du patient. Eh bien, sachez que la Bretagne est plus touchée par cette maladie que d'autres régions de France, selon une étude publiée en mars dernier par Santé publique France. On en parle avec notre invité ce matin à 8h moins le quart, le docteur Paul Solo, qui est neurologue au CHU de Rennes et spécialiste de cette maladie de Charcot. Il l'a annoncé hier soir sur le plateau de TF1. Sans grande surprise, Jean-Luc Mélenchon est candidat pour la présidentielle de 2027. À 74 ans, il estime être le mieux préparé à la France insoumise pour faire face à la situation qui arrive. Nous, c'est carré, il y a une équipe, un programme et un seul candidat, a déclaré Jean-Luc Mélenchon.
0: 7h05, réveil difficile ce lundi pour les supporters du Stade Rennais.
10: Oui, puisque Rennes s'est incliné 4-2 hier soir à Lyon lors du match de clôture de la 32e journée de Ligue 1. But rouge et noir inscrit par Le Pôle et Altamari. Mais cela n'a donc pas suffi face aux Lyonnais, surtout que les rouges et noirs ont accumulé les erreurs en défense, explique le coach rennais Franck Haise.
12: Au vu de nos erreurs trop nombreuses face à un adversaire de ce calibre, la victoire de l'Olympique Lyonnais ne souffre pas de beaucoup de contestation. Ça, c'est la première des choses. Et après, je pense que l'ascenseur émotionnel entre notre égalisation et le troisième but rapide de Lyon nous a certainement fait mal. Et après, je pense qu'on a cherché à égaliser, mais si vous n'êtes pas très structuré ou si vous êtes très ouvert face à une équipe comme Lyon, vous allez non seulement pas aller chercher l'égalisation, mais vous vous ouvrez à toutes ces situations de transition ou d'attaque rapide qu'ils se sont créées. Il fallait avoir la capacité d'accepter ce troisième but et de rester dans un schéma plus structuré. Mais c'est pas facile à faire quand on est sur le terrain.
10: Bon, Rennes qui reste toujours cinquième à deux journées de la fin, 2 points devant le 6e Monaco, 3 devant le 7e Marseille et à 2 points donc du 4e Lille et des Lyonnais désormais solides 3e de Ligue 1. Vous retrouvez le résumé de ce match sur ici.fr. On y reviendra évidemment ce soir dans le lundi Cérosi avec deux experts, Landry Chauvin et Pierre-Yves David, ainsi que deux supporters rouges et noirs, Manon et Jean-Marie. Autre défaite du Stade Rennais pour les jeunes hier, éliminé par l'OM en demi-finale du Challenge Espoir. Il s'incline au tir au but après un match un partout. Marseille qui retrouvera Nantes en finale nationale le 20 mai. De la réussite en revanche pour les féminines de l'US Saint-Malo. Elles ont battu Rodez hier 1-0 en seconde ligue. Les Diablesses qui sont actuellement deuxièmes du championnat et qui peuvent donc espérer monter en première ligue la saison prochaine puisque ce sont les deux premiers qui sont promus. Il ne reste que deux rencontres également avant de la fin de la saison, le 17 mai à Lille et contre Grenoble à Saint-Malo le 24 mai.
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0: La météo du jour avec Sébastien Decaune, Météo Bretagne. Bonjour Sébastien.
13: Bonjour à tous.
0: Bonjour. Une météo qui change de

0: 12 degrés hein, sur le bassin rennais et Fougères. Pour cet après-midi, ce sera très voilé, parfois lumineux, mais ça va devenir menaçant à partir du milieu de l'après-midi avec des averses qui pourront prendre un caractère orageux dans l'intérieur des terres. Le vent va se lever tout doucement près de la Manche, 30-40 km par heure, d'où des températures plus faibles hein, au nord qu'au sud, 14 à 15, voire 16 degrés entre Saint-Malo et Saint-Brieuc, mais 16 à 18 degrés sur le reste de la région. Ça sera de saison avant une journée de mardi qui s'annonce grise et pluvieuse.
1: Merci beaucoup Sébastien, tout à l'heure. Sur la route, c'est calme. Rien à voir avec les bouchons du week-end. On a vu des 78, des 92 partout. L'invasion, ils rentraient chez eux. Et bien là, non, c'est calme. Pour le moment, pas de difficultés. Ça roule bien. On surveille évidemment tout ça pour vous ce matin.
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1: Après, on les aime bien, les Parisiens. Mais pas trop longtemps. Voilà, c'est ça, juste pour les vacances. C'est Stevie Wonder, tout de suite avec I Just Called to Say I Love You.

0: I just call to say I love you avec Stevie Wonder à 7h13.
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0: Et bon lundi avec Ici Armoric, la radio qui réveille les Bretons tous les matins avec de l'actu locale, avec des chansons pour chanter sous la douche de bon matin. Il y aura Lily Cube et Marc Lavoine, c'est la bonne humeur aussi, et pour ça vous pouvez nous faire confiance. Aujourd'hui c'est le 4 mai, c'est une journée spéciale Star Wars, c'est la journée mondiale pour tous les fans. On va aller en voir un dans les Côtes d'Armor, qui a une collection impressionnante dans quelques minutes, et puis on a aussi un super cadeau pour vous. On vous offre, pour fêter cette journée Star Wars, on vous offre, écoutez bien, des Lego Star Wars. Ouais, et ça commence maintenant. Toute la journée, il y aura des Lego Star Wars à gagner. Alors là, c'est les Lego Star Wars, l'embarquement à bord du Tantive 4. Je n'y connais pas grand-chose, mais il y a des gentils, des méchants. J'ai reconnu Dark Vador. En noir.
3: En noir, c'est facile.
0: Et après, il y a des petits soldats. Il y a près de 500 pièces.
3: Certainement, au moins un.
0: Oh, oui, sûrement. Alors, je tiens à vous le dire.
3: Non, je suis pas sûre que vous deviez avouer ça à la France entière.
0: Mais je pense qu'il faut le dire, j'ai jamais vu Star Wars.
3: Et moi, je ne comprends pas comment c'est possible.
0: Ben, j'étais pas née, j'étais trop petite. Moi, non, mais j'ai raté le coche. Et après, je me dis, oh, ben, c'est trop tard. Mais je connais un peu quand même. Je sais qu'il y a le méchant avec un casque noir et des gentils. Et la fille qui a des couettes en forme d'escargot. Ben voilà, j'ai la base.
3: C'est Leia, oui, d'accord.
0: J'ai les bases. Okay. Bon, allez, voici la question pour gagner vos Lego Star Wars. En quelle année est sorti le premier Star Wars?
3: Donc, Vanessa n'était pas née.
0: Si, j'étais née, en fait. Est-ce que c'était en 73? Non, je ne sais pas. Que ça. En 77 ou en 79? Et là, vous faites vos calculs. Ah, elle est vieille quand même. 02 99 67 35 35. Allez, petite Jedi, à vous de jouer pour gagner votre boîte de Lego Star Wars.
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0: Ça vous dirait d'aller en Italie?
3: Toujours.
0: Ouais, voilà. Petit si, moment de latence. On va chercher des cafés là pour Justine, s'il vous plaît. C'est Lily Cube avec Voyage en Italie. C'est lundi, c'est normal. On repart de zéro.

0: voyageant en Italie avec le groupe Lily Cube à 7h19. Et on joue avec Annick aujourd'hui à Plumelio, c'est dans le Morbihan. Bonjour Annick.
1: Bonjour.
0: Est-ce que vous êtes une fan de Star Wars?
1: Alors j'ai bien aimé en fait les trois premiers qui ont été tournés.
0: Ouais.
1: Mais après, en fait, j'ai moins accroché. Je ne suis pas une vraie fan, hein. C'est pas bien, mais je ne suis pas une vraie fan.
0: Ouais, vous avez dit, oh, c'est bon, ça va, hein, on connaît l'histoire, hein, un petit peu.
1: Oui, oui, non, mais après, voilà, voilà.
0: Voilà, c'est la journée mondiale des fans de Star Wars aujourd'hui, en ce 4 mai, parce qu'en anglais, ça fait un jeu de mots. May the Force with you. Que la force soit avec vous.
1: Oui, que la force soit avec vous.
0: Et on fait ensemble avec des Lego Star Wars à gagner tout au long de la journée sur Ici Armorique. Je vous ai demandé en quelle année est sorti le premier volet des aventures de Star Wars.
1: En 1977.
0: Mais oui, c'est la bonne réponse. Et là, vous l'aviez vu en 77 ou vous l'avez vu un petit peu plus tard?
1: Alors, en 77, j'étais quand même petite, j'aurais pu, mais non, en fait, je l'ai vu plus tard.
0: Ouais, bah ouais, souvent, c'est ça. Hein. Bon, alors, ouais. On est ravis de vous offrir cette boîte de Lego Star Wars, l'embarquement à bord du Tantif 4. Je crois que c'est un cadeau que vous voulez faire à quelqu'un.
1: Oui, c'est pour le fils de ma filleule. Comme c'est son anniversaire dans un mois, pratiquement un mois pile, donc du coup, voilà. J'avais déjà des petits trucs pour lui, donc voilà, ça fera un deuxième petit truc.
0: Ah bah là, il va adorer, hein, parce que la boîte de Lego Star Wars, il y a 500 pièces en tout, dont des toutes petites.
1: Ah ouais, non,
0: c'est vraiment rigolo à monter. Puis après, bon, on se fait carrément un univers entier Star Wars. On est ravis de vous l'offrir, Annick. Merci pour votre fidélité et passez une très belle journée.
1: Merci beaucoup, bonne journée.
0: À bientôt, au revoir. Et on va rester dans l'univers Star Wars, on se met dans l'ambiance, puisqu'aujourd'hui 4 mai, c'est une journée de fête pour tous les amoureux de la saga Star Wars. Et on en a trouvé un dans les Côtes d'Armor, il s'appelle Vincent Sweeting, il habite Plouha et collectionne les figurines Star Wars. Bonjour Vincent.
2: Bonjour Vanessa, bonjour à tout le monde.
0: Ça a commencé quand la passion Star Wars pour vous? Parce que vous étiez peut-être jeune quand même quand le premier film est sorti en 77.
2: Oui, effectivement, je suis né en 1978.
0: Ah oui, donc, effectivement, ouais.
2: Donc, non, la passion a commencé, l'intérêt a commencé quand j'étais effectivement gamin, où j'ai vu les toutes premières figurines des vaisseaux au Royaume-Uni, quand j'étais en vacances avec mes parents. Et à l'époque, en France, il n'y avait pas grand-chose. Et c'est plus tard, vers 18-19 ans, que je suis tombé un peu par hasard sur des figurines qui avaient été refaites, finalement relancées dans le commerce, suite à la réédition de la classique trilogie en 98, dans ces eaux-là. Et à partir de là, ça a été... voilà, j'avais acheté une figurine pour un de mes petits cousins, puis ça a été le virus. Je pensais lui faire un cadeau et j'étais incapable de lui offrir.
0: Star Wars, c'est vraiment un univers que vous collectionnez depuis des années. Oui. J'avais vu 400 pièces environ, il y en a peut-être plus depuis. Ça prend de la place. Comment vous organisez cette passion?
2: J'ai un double garage qui est bien pratique.
0: Je veux bien le croire.
2: Voilà, donc avec pas mal de mal et puis... Et puis voilà, quoi. Donc effectivement, oui, j'ai un petit peu d'espace pour les mettre un petit peu en exposition de temps en temps.
0: Oui, parce que c'est pas rangé dans des boîtes, c'est en situation en fait. Vous recréez les univers des Star Wars.
2: Quand je peux, je peux. Et sinon, idéalement, avec une association qu'on a créé, une association sur Plouha. Et donc depuis là, on a mis en place la Star Wars Bros qui a lieu à Plouha en septembre, et notamment en septembre 2026. Et là, il y aura donc une partie de ma collection qui sera exposée, et ainsi que d'autres collectionneurs de Lego, Hasbro. Et puis la participation d'autres associations comme les Jedi de l'Ouest, le club de sabre laser de Guingamp par exemple, qui avait proposé des initiations ou démonstrations. Donc voilà, donc il y a un événement qui va arriver en septembre où là il y aura effectivement une bonne partie de la collection exposée. La dernière fois j'avais fait la bataille de Hoth, donc qui avait beaucoup plu avec des dizaines de vaisseaux accrochés au plafond de la salle des fêtes. Donc quelque chose de très sympa. On avait attiré quasiment 700 personnes.
0: Ah ouais, pas mal. Effectivement, et c'était la première convention. Qu'est-ce qui se dit dans ce genre de rendez-vous entre fans? On refait l'histoire, on regarde les pièces de chacun, parce que moi je suis toujours fascinée par les fans de Star Wars. De quoi on discute?
2: Alors, on discute effectivement un petit peu de la transition entre George Lucas et Disney, les nouveaux épisodes qui sont sortis, donc chacun donne un petit peu son ressenti. On peut aussi être intéressé par certaines rares pièces de collection qui sont exposées, donc ça nourrit effectivement des sujets. Voilà, et après ils échangent aussi sur d'autres conventions en France, hein, parce qu'il y en a aussi pas mal, et des plus importantes évidemment, comme AQC. Ou là, mon rêve, ce serait un jour d'avoir Anthony Daniels, l'acteur de C3PO ou ZTPO, qui pourrait un jour venir, mais ça, c'est un rêve.
0: Est-ce qu'aujourd'hui, vous trouvez encore des nouvelles figurines, des nouvelles pièces qui sortent?
2: Disons que ce qui sort actuellement, c'est surtout sur les derniers films, on va dire. Et donc, moi, Honnêtement, j'accroche un peu moins les derniers films de Disney, si ce n'est Rogue One encore, qui est pas mal. Mais je suis très très fan de la prélogie et la trilogie qu'on connaît bien. Et je trouve qu'il y a un peu moins de charme avec Disney, même si le Mandalorian effectivement est assez accrocheur, ainsi que la série avec la chevalière Jedi Ahsoka. Donc il y a des choses qui sont bien réussies. Notamment, il y a un film qui va sortir là bientôt, là le 20 mai au cinéma, là, Grogu, Mandalorian et Grogu. Donc nous, à notre niveau, on va s'y emploi d'organiser, si on peut, quelque chose pour les enfants du village, pour leur permettre de profiter de cet événement. Oui.
0: Ben voilà, c'est encore un autre rendez-vous à venir. Aujourd'hui, 4 mai, c'est un peu votre journée nationale, Vincent, donc on vous souhaite évidemment une très très belle journée, puis on aura peut-être l'occasion de reparler de cette convention Star Wars à Plouas au mois de septembre. Je sais que votre journée va être normale, que vous allez travailler comme tous les autres, mais Vincent, quand même, pour ce 4 mai, que la force soit avec vous.
2: Bonne journée à vous aussi.
0: À bientôt Vincent, bonne journée. 7h25, voici Marc Lavoine avec pour une Begin avec toi. Et si vous aimez Star Wars, restez bien à l'écoute d'Issa Morik, on a des Lego Star Wars à vous offrir tout au long de la journée.

0: Lavoine et Begin avec toi à 7h29.
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0: Il y avait hier à Rennes une manif contre le racisme pour soutenir l'élu Régine Comocoli, victime d'attaques depuis les municipales. On en parle après le 90 secondes avec vous, Aude Razo.
4: Vous avez un salaire modeste et vous roulez beaucoup pour aller travailler. Notez bien, la plateforme pour obtenir l'indemnité carburant de 50 euros ouvrira le 27 mai sur le site impots.gouv.fr. 3 millions de travailleurs sont concernés. Le prix du gasoil s'est stabilisé ce week-end à 2,21 euros le litre en moyenne. Le sans-plomb, lui, est en très légère baisse. Autre coup de pouce, c'est le coup d'envoi aujourd'hui du repas à 1 euro pour tous les étudiants sans exception dans les restaurants universitaire. La mesure jusque-là ne s'appliquait qu'aux boursiers et aux plus précaires. Une grève aujourd'hui dans les laboratoires de biologie médicale. Il faudra peut-être reporter, attention, votre prise de sang ou vos analyses. Les syndicats dénoncent des salaires trop bas et une dégradation des conditions de travail. C'est officiel et c'est sans surprise. Jean-Luc Mélenchon sera candidat à l'élection présidentielle de l'an prochain. Il estime que le Rassemblement national est son principal adversaire. Nous allons, dit-il, les battre à plate couture. 2000 teufeurs avaient été verbalisés hier soir après avoir quitté la Rêve Partie organisée sur un terrain militaire près de Bourges, amende systématique. Le ministre de l'Intérieur, Laurent Nunez, veut créer un délit de participation à ces fêtes illégales. Qui repartira avec sa statuette de meilleur comédien? La 37e Nuit des Molières se tient ce soir aux Folies Bergères, traditionnel rendez-vous du théâtre français. Josiane Balasco, Laurent Lafitte, Jean-Paul Roux font partie des nommés. Valérie Lemercier et Alex Lutz se sont nommés pour le Molière de l'humour.
0: L'info d'ici en Bretagne avec hier à Rennes une manifestation contre le racisme et la violence envers les élus. Rassemblement à l'appel de Régine Comocoli, élue insoumise de Rennes, victime elle-même d'attaques et de messages racistes et haineux depuis les élections municipales. Environ 200 personnes se sont donc rassemblées esplanade de Gaulle avant un défilé dans les rues de Rennes. Et c'était pour l'élu l'une de ses seules apparitions et sorties publiques depuis les élections, Justine Leblond.
5: Désormais, Régine Comocoli mène une vie cachée. La semaine dernière encore, sa voiture a été cambriolée sur son parking. Elle n'ose même plus sortir au parc à côté de chez elle.
6: Je peux plus sortir sans mesurer tous les services de sécurité autour de moi. Je mets des lunettes, des trucs dignes d'un film, mais en fait, c'est très très angoissant. Tu sais, je suis sous traitement, j'ai une tension à 17. Non, si on m'avait dit que servir la République, c'est de se mettre dans cet état-là, ben, je pense que je réfléchirais.
5: L'élu en vient même à se demander si elle ne devrait pas rendre son écharpe car elle ne peut même plus assurer ses missions politiques.
6: Parce qu'on se dit, bah, je ne vais pas attendre le pire, je ne vais pas être martyr. Donc clairement, c'est-à-dire que s'il passe un événement sur la dalle Kennedy par exemple et qu'on m'appelle, bah, je ne peux pas sortir spontanément.
5: Elle s'inquiète surtout pour ses trois filles, dont Brianna, 16 ans, presque devenue résignée face à la situation.
7: Je trouve que l'humanité, elle n'a pas tant évolué que ça, donc ça ne me choque pas plus que ça. Mais je sais que je m'inquiète beaucoup plus pour ma mère, quoi.
5: Touchée aussi de voir que plus de 200 personnes sont venues pour les soutenir.
7: On peut voir que là, il y a beaucoup de personnes. Enfin, il y a tout type de peau, il y a tout type de religion, il y a tout type d'ethnie. Enfin, on est tous mélangés et ça montre qu'on est capable de vivre en société, mais il faut juste qu'il y ait de la volonté, voilà.
5: Son ami lycéen de 17 ans, lui aussi racisé, a tenu à montrer son soutien.
8: Ça se fait pas. En tant qu'être humain, on est tous égaux, on doit pas s'insulter, on est tous pareils. On n'est pas supérieur à l'autre. Bah, y a pas de mots pour expliquer ça. Hein. C'est cruel.
5: Même si dans le rassemblement, Marie-Lou, 89 ans, s'attendait à voir plus de monde.
9: J'ai vu la Gestapo sous mes yeux, en train d'arrêter mon père, de lui mettre des menottes, de les emmener. Donc moi, quand je vois aujourd'hui une population qui est amorphe, Ce qui me bouleverse, m'inquiète, en fait, tout ce que vous voulez imaginer, c'est qu'il n'y a pas de prise de conscience devant tous ces multiples petits faits racistes qui se multiplient, qui s'aggravent. Et donc, personne ne réagit, alors qu'on est déjà dans des problèmes très, très graves.
5: Des actions, des réponses, ces manifestants en attendent aussi au niveau de l'État. Ils pointent du doigt le silence du gouvernement.
0: Et ce reportage de Justine Leblanc, vous le retrouvez en images sur notre site internet ici.fr.
10: Prochain journal tout à l'heure à 8h et on reviendra sur une autre mobilisation, celle à venir ce soir dans le collège de la Binquenay à Rennes.
0: Et des profs et des parents d'élèves vont dormir sur place pour dénoncer la dégradation des conditions d'enseignement. Et puis à 8h, on fait le point aussi sur l'enquête après la disparition d'un pêcheur breton depuis mercredi dernier au large d'Audierne dans le Finistère. Son bateau a été retrouvé près des côtes espagnoles ce week-end.
10: La météo de votre lundi et un peu de votre semaine aussi avec Sébastien Decaux de Météo Bretagne, c'est pas foufou, hein ?
11: Non, effectivement. Alors, le temps est très calme, mais le ciel est nuageux, voire très nuageux à couvert, avec parfois quelques petites ondées côtières ce matin sur la Bretagne. Les températures sont comprises entre 7 et 12 degrés. Pour cet après-midi, ce sera très voilé, puis menaçant, avec des averses qui pourront se produire, notamment dans l'intérieur des terres, ou à partir du milieu de l'après-midi. Ces précipitations pourront même prendre un caractère orageux. Le vent de secteur nord deviendra sensible sur le littoral de la Manche, d'où des températures qui plafonneront entre 14, 15, voire 16 degrés hein, sur le littoral nord, contre 16 à 18 degrés ailleurs. Et pour demain, eh bien, ce sera bien gris, avec de la pluie une bonne partie de la journée, des températures minimales demain matin, donc de 9 à 12 degrés, de 12 à 15 degrés seulement demain après-midi.
10: Et pour la suite
11: Alors, ça sera instable, ouais. Hein, jusqu'à, ouais. A priori, au moins jusqu'au 10, voire jusqu'au 15 mai,
10: oh,
11: un temps instable, et oui. Une alternance équilibrée entre éclaircies, passages nuageux et averses. Fini le grand ciel bleu et le soleil et la chaleur, puisqu'on sera effectivement dans un temps plutôt perturbé avec des températures assez proches des normales de saison.
10: Ok, bon, on a pour 10 jours, on se casse. Allez, c'est comme ça. Merci Sébastien, tout à l'heure.
0: Le 15, ça fait plus que 10 jours. Hein.
10: Bah non, on est le 4.
0: Bah 11 quoi.
10: Ouais,
0: ça
10: fait 11. Voilà, vous chipotez, Justine.
11: Elle est bonne en maths, hein, Justine.
10: Elle est bonne. Hein. La route avec, ça y est, les premiers bouchons qui arrivent 7h30. Si vous voulez rejoindre Rennes, il va falloir être patient. Si vous arrivez du sud par la N137, ça coince à partir de Chartres de Bretagne pour nous-mêmes Noyal-Châtillon-sur-Seiche pour rejoindre la rocade avec 6 minutes de ralentissement. C'est le seul bouchon, mais il est pas mal ce matin.
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10: 7h36, on vous souhaite un bon réveil. Alors oui, c'est pas foufou niveau météo. Oui, c'est lundi, c'est vrai, c'est reparti, il faut se lever. Il faut aller prendre la douche, il faut se laver les dents, s'il vous plaît. Lavez-vous les dents, merci. Mais la bonne nouvelle, c'est que vendredi, c'est férié. Donc ça fait encore une petite semaine. Et ça permet de relativiser quand même tous les lundis matins.

0: Antoine avec un autre monde. 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
0: Et merci de commencer cette journée, cette nouvelle semaine avec Issy Armorique. Vous avez fait le meilleur choix pour vous informer avec de l'actu locale toutes les 30 minutes. On a de la bonne musique aussi avec Oshi et Madonna à suivre. Et puis on a de la bonne humeur avec toute l'équipe de votre radio locale au complet. Stéphane Bern avant 8h et Evan de Bretagne tout de suite et sa très bonne idée du jour. Bonjour Evan.
3: Bonjour chez vous, j'espère que tout va bien. C'est l'heure de la bonne idée 100% pur beurre. Ils sont géniaux, les jeunes d'aujourd'hui. La bonne idée du jour, c'est celle de Simon et de Evan, bon, qui déjà a eu la bonne idée de s'appeler par un super prénom. Je dis ça, je dis rien. Plus sérieusement, lorsqu'ils étaient en première, ces deux jeunes du lycée Joliot-Curie de Rennes ont imaginé une batterie externe pour recharger un téléphone portable qui n'est autre qu'une ancienne batterie récupérée sur un vieux téléphone. Bah oui, en fait, un jour, ils ont retrouvé un vieux téléphone dans leur tiroir. Il avait pris l'eau, donc il ne marchait plus. Mais la batterie, elle, fonctionnait toujours. Alors ils se sont dit, pourquoi ne pas essayer de la transformer en batterie externe ? Soutenu par leur professeur, ils participent alors à un concours organisé par le géant de l'électronique Samsung. Et les voilà à Paris, en train de présenter leur projet devant 200 personnes. Et voilà-t-y pas que leur idée tape dans l'œil d'une directrice de la marque qui leur propose de devenir ambassadeur. Incroyable ! Et attendez la suite, ils sont carrément partis présenter leur innovation aux Jeux Olympiques de Milan cet hiver, et ils sont d'ores et déjà sur la liste des JO de Los Angeles en 2028. Bon, aujourd'hui, Evan et Simon ont eu leur bac, ils font leurs études, et comptent bien commencer à créer leur petite entreprise afin d'avancer sur leur projet de batterie externe éco-responsable. Samsung a d'ailleurs promis de les soutenir d'une façon ou d'une autre, une belle preuve de reconnaissance pour ce qui n'était qu'à la base un projet de lycéens, de quoi leur donner envie de continuer à innover et à trouver toujours plus de bonnes idées. Le chiffre du jour maintenant, c'est 10 000 mètres, l'altitude à laquelle a volé une oie venue de Chine avant de se poser à Pléneuf-Val-André pour s'y installer. Et oui, c'est aussi haut qu'un avion décoiffant. À demain pour une nouvelle bonne idée.
0: Merci beaucoup Evan, Evan de Bretagne avec nous tous les matins aux alentours de 8h20.
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0: Et à 8h moins le quart, voici Oshi sur Issy Armorique avec ce qui était son premier tube, Je partirai.

0: C'était Oshi sur Ici Armorique à 7h48.
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0: S'intéresse ce matin à la maladie de Charcot, une maladie dégénérative qui provoque une paralysie progressive du corps et qui conduit généralement à un décès dans les 2 à 5 ans après les premiers symptômes. Une maladie incurable qui touche plus notre région que d'autres, selon une étude de Santé publique France. On en parle avec notre invité ce matin, neurologue au CHU Pontchaillou et responsable du centre SLA de Rennes.
3: Bonjour Paul Solo. Donc bonjour. SLA, c'est pour sclérose latérale amyotrophique, autre nom de cette maladie de Charcot, dont vous pouvez nous en dire un peu plus également ce matin.
4: Charcot, c'était le grand neurologue français qui a donné son nom à cette maladie. Effectivement, c'est une maladie neurodégénérative qui touche les motoneurones, c'est-à-dire juste les neurones qui commandent la fonction volontaire, le mouvement. Ça garde les fonctions sensorielles, la vue, l'audition intactes, les fonctions cognitives également. Et au fur et à mesure que la maladie progresse, il y a une fonte musculaire avec une paralysie qui s'installe progressivement, touchant d'abord la motricité fine, les mouvements des mains, puis les déplacements, et puis aussi la fonction de la parole, de la déglutition, et qui irrémédiablement va conduire au décès du patient.
3: Et donc, il y a une étude qui est sortie en mars dernier, publiée par Santé publique France au sujet de cette maladie de Charcot, et qui évoque des possibles causes de cette maladie. Ça, c'est assez nouveau dans votre domaine ?
4: Alors, c'est pas exactement ça. L'étude ne travaille pas sur les causes. L'étude travaille sur le décomptage des cas, en fait. C'est pas une étude de causalité. Ce que l'étude a montré, c'est qu'il y avait, donc, un certain nombre de patients en France, de nouveaux cas, et qui a étudié aussi leur répartition géographique, et qui a montré qu'il y avait effectivement plus de cas qu'attendus en Bretagne, dans le Pays de la Loire, et aussi dans certaines régions du Massif central, en région Rhône-Alpes. C'est pas une étude de causalité encore qui montrerait une explication de la maladie.
3: Mais tout de même, on parle de certains facteurs qui pourraient expliquer, enfin, pourquoi on en a plus. Il y a plus de cas en Bretagne qu'en Alsace, par exemple.
4: Alors l'étude émet des hypothèses, mais qui sont connues depuis longtemps. Il y a déjà eu des études d'épidémiologie. Hein, c'est des gens qui travaillent, des scientifiques qui travaillent sur l'expression de la maladie et c'est de trouver justement les causes. On ne la connaît pas encore pour la SLA. Il y a plusieurs hypothèse, mais aucune n'a pu être 100% validée sur le plan scientifique.
3: Mais est-ce qu'elle amène quelque chose alors d'important quand même pour vous, cette nouvelle étude de Santé publique France ?
4: Alors ce qu'elle permet, c'est de décompter le nombre de patients de manière plus précise que ce qu'on connaissait auparavant, ce qui nous amène à peu près 7000 patients en France. Elle montre aussi que sur les 10 dernières années, le taux de nouveaux patients est resté relativement stable. Et ça montre effectivement qu'il y a plus de cas attendus dans certaines régions de France, notamment la Bretagne, des régions qu'on ne s'attendait pas spécifiquement à voir sortir, qui sont apparues. Alors, est-ce que c'est lié à une exposition particulière ou est-ce que c'est des modes de calcul, d'expression, de diagnostic de maladie ? Ça, c'est encore trop tôt pour le dire.
3: Est-ce que ça pourrait amener plus de moyens, peut-être, pour aider les patients qui sont atteints de cette maladie de Charcot, et notamment en Bretagne ?
4: Alors, c'est ce qu'on espère, mais ça fait déjà plusieurs années qu'on réclame ces moyens. On n'a pas attendu cette enquête pour le réclamer et pour montrer effectivement qu'il y avait un nombre de patients trop important en Bretagne par rapport aux moyens qu'on avait. Ça fait déjà depuis 5 ans qu'on réclame ces moyens à l'administration de l'hôpital, mais pour l'instant, on les attend toujours.
3: Qu'est-ce qu'il faudrait concrètement ? Expliquez-nous, Paul Solo.
4: Qu'est-ce qu'il faudrait concrètement ? Des moyens financiers pour la fonction publique, peut-être déjà pour commencer. Nous, ce qu'il nous faudrait, c'est clairement des locaux pour pouvoir accueillir les patients en nombre et de manière satisfaisante, puisqu'actuellement, on est vraiment très contraint de ce côté-là. Il faudrait aussi qu'on puisse mettre en des consultations avancées, puisque les délais étant extrêmement longs, les patients qui ne sont pas programmés ont un délai de 6 à 7 mois de rendez-vous.
3: Alors que la maladie peut progresser vite, comme on l'a entendu ce matin sur notre antenne.
4: Elle avance très vite et les mois ici sont comptés. Des délais de 6 à 7 mois, c'est juste pas acceptable dans cette maladie. Donc on a fait plusieurs demandes, plusieurs propositions depuis plusieurs années et pour l'instant, c'est lettre morte.
3: Dans cette lutte, enfin en tout cas concernant la maladie de Charcot, on peut penser à Charles Bietri, journaliste qui a témoigné à plusieurs reprises, puisqu'il est lui-même atteint, il vit en Bretagne. Est-ce que son témoignage, ces témoignages peuvent faire avancer peut-être votre cause et la cause de ces malades de Charcot ?
4: Je crois que c'est important, c'est au travers de cette enquête, c'est de parler effectivement de la SLA. L'enquête va mettre en lumière la maladie pendant quelques semaines et puis après on n'en parlera plus. En fait, notre combat, nous, c'est au quotidien, c'est tout le temps. On fait parler de maladie pour les patients, pour obtenir effectivement un regard du public, un regard de la fonction administrative, de la fonction de l'État, pour nous donner les moyens pour soutenir ces patients et faire progresser la recherche. Donc tout témoignage, toute action qu'on peut faire est bonne dans ce sens. Et notamment, prochainement, il y aura la Journée mondiale de la SLA, et donc partout dans le monde, les gens vont se mobiliser pour faire parler des maladies. Et ça ne peut que être bénéfique. Les gens font des dons, les gens soutiennent la maladie quand ils la connaissent. Plus on la fera connaître, mieux ce sera pour tout le monde, y compris pour les patients et surtout pour les patients.
3: C'est le 21 juin, c'est ça ?
4: C'est exactement ça, oui.
3: Eh ben, merci beaucoup, docteur Paul Solo, d'avoir été en direct ce matin sur ICI Armorique. Vous êtes neurologue et médecin au CHU de Rennes et également donc responsable du centre SLA de Rennes.
0: Et vous parliez de Charles Biétry, si vous ne l'avez pas encore vu, regardez le documentaire de Canal+ qui s'appelle Génération Biétry. Déjà parce que il a révolutionné aussi la télé et le foot à la télé, Charles Biétry, et puis parce qu'il témoigne directement de son combat pour le droit à mourir quand il le veut dans la dignité. Et on l'embrasse si jamais il nous écoute depuis Carnac, Charles Biétry. 7h54, voici Madonna avec Who's That Girl. Madonna qu'on a de pied ferme au mois de juillet avec son nouvel album Confessions 2. Elle a déjà sorti un petit titre avec Sabrina Carpenter qu'on a découvert ce week-end. Madonna est de retour, qu'on se le dise.

0: Madonna avec Who That Girl. Ce qu'elle fait comme ça, Madonna. Who That Girl. 7h58, c'est Stéphane Bern qui vient de nous rejoindre. On fait un peu d'histoire avant le journal de 8h. On voyage ce matin dans au temps où une ville d'eau devient presque malgré elle un centre de pouvoir.
1: À Vichy, on ne vient pas pour faire de la politique, pas officiellement. Et pourtant, c'est ici que la République se met à chuchoter, puis à basculer. Nous sommes à Vichy à la fin du 19e siècle. Une petite ville de l'Allier transformée par Napoléon III en station thermale à la mode. On y arrive en train, on y boit de l'eau chaude au goût d'œuf.
2: Ouais, ça pue.
1: Médicalement irréprochable, gustativement courageux. On s'y promène sous les platanes, mais surtout, on s'y montre. Car Vichy, c'est the place to be. Des palaces, un opéra flambant neuf, des salons feutrés, députés, ministres, journalistes s'y croisent en peignoir le matin, en redingote le soir. Officiellement, on est là pour la cure.
3: Car Vichy, c'est l'Est, c'est l'eau qui fait du bien.
1: Officieusement, on échange des confidences, des appuis. La Troisième République adore Vichy, discrète, confortable, loin de Paris. Vichy, la ville des VIP, very important pastilles.
4: Les pastilles Vichy rafraîchissent et aident à la digestion.
1: Et puis, arrive l'été 1940. La France est vaincue, Paris occupé. Il faut une capitale de repli. Vichy s'impose. Hôtel disponible, ligne téléphonique, atmosphère tranquille. En quelques semaines, la ville d'Eau devient capitale politique. Changement de dress code. On laisse tomber les peignoirs pour les uniformes. Fin de la cure, début de la fracture. Au cœur de ce décor bourgeois, Pétain s'installe à l'hôtel du Parc. Le 10 juillet, les parlementaires votent les pleins pouvoirs. La République s'efface. Aujourd'hui, Vichy continue de soigner et d'accueillir des curistes. Mais son nom reste chargé d'histoire. Une ville d'eau où la politique a laissé plus de traces que le calcaire.
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0: Bon lundi, nous sommes le 4 mai, il est 8h. Et c'est votre journal avec Justine Sauvage. C'est toujours la sidération à Audierne après la disparition d'un pêcheur depuis mercredi.
6: Et plus les jours passent et plus l'espoir diminue dans le sud Finistère après la disparition de ce pêcheur professionnel. D'autant que ce week-end, des débris provenant de son bateau ont été retrouvés au large de l'Espagne, Morgane Guillaumard.
7: C'est dans la nuit de samedi à dimanche à 4h30 que les autorités espagnoles et le CROSS reçoivent le signal de la balise Homme à la mer du Santa Maria Dominique II. À proximité de la côte nord de l'Espagne, soit à plus de 500 km du dernier signal envoyé et plus de 72 heures après la disparition du pêcheur parti d'Audierne. Trois jours d'angoisse car jusque-là, il n'y avait eu aucun signe ni aucune trace du bateau et de son marin. La balise d'urgence du filayeur est elle aussi localisée et récupérée. Non loin de là, des débris et l'épave du bateau sont repérés en surface. Les autorités espagnoles confirment que ce sont bien celles du Santa Maria Dominique II. Les recherches se poursuivent car pour l'heure, le pêcheur n'a toujours pas été retrouvé.
6: Et toutes ces infos sont à retrouver également sur ici.fr avec les photos aussi de l'épave du bateau retrouvée donc ce week-end au large des côtes de l'Espagne. Dans les Côtes d'Armor, le corps d'un homme d'une soixantaine d'années a été retrouvé flottant à la surface de l'eau hier au large de Pléneuve-Val-André. Il a été sorti par des témoins qui ont prévenu les secours. Et malgré les tentatives de réanimation, cet homme n'a pas pu être sauvé et a été déclaré mort sur place. Selon les gendarmes, il a été victime d'un malaise.
0: Ils vont dormir dans leur collège. Des parents et des professeurs de la Benquenesse se mobilisent ce soir et demain soir.
6: Oui, ils veulent dénoncer de la dégradation des conditions d'enseignement dans ce collège situé quartier du Blône à Rennes. Établissement qui a vu ses effectifs passer de 400 à 650 élèves ces dernières années à cause du changement dans la carte scolaire. Le tout sans personnel supplémentaire ou presque, Justine Leblon.
8: Beaucoup de chahuts dans les couloirs et les classes de ce collège où les élèves sont de plus en plus tassés. Ils sont 650 aujourd'hui contre moins de 400 il y a encore 10 ans. Cette professeure de français a vu la situation se dégrader.
9: Tout le monde se sent en flux tendu en permanence et c'est un climat qui est absolument nouveau. Là, on voit que cette année, on est sur une année très difficile. Et on est sur un point de bascule, on sent que les choses se crispent.
8: Selon elle, il faut recruter plus de bras, un surveillant de plus, un deuxième CPE à temps plein, une assistante sociale.
9: Pour tout ce qui est déplacement d'élèves, gestion des récréations, gestion des élèves qui seraient exclus en cas d'incident, voilà, c'est la vie scolaire qui gère. Et on n'a pas assez de moyens humains ici pour pouvoir les encadrer de façon sereine.
8: Face à cette hausse des conseils de discipline, des bagarres, des menaces, des parents aussi ont décidé de se mobiliser, comme ce père d'un élève de 3e.
10: Quand les professeurs appellent à l'aide, et c'est rare d'avoir une telle unanimité de l'ensemble des gens jusqu'au directeur, c'est pour que ça continue d'être un lieu qui remplit ses missions républicaines qu'on a envie d'être autour des professeurs et de l'ensemble des personnels.
8: Ce soir, ils passeront donc tous ensemble la nuit au collège en espérant obtenir une réponse de la direction académique et se disent sinon déjà prêts à se mobiliser sur le long terme jusqu'à faire grève pour la rentrée de septembre.
6: Un reportage de Justine Leblanc, vous retrouvez sur notre site ici.fr. Hier également 200 personnes ont participé à un rassemblement contre le racisme en soutien à Régine Comocoli. Cette élue insoumise de Rennes est victime de menaces, de courriers haineux et racistes et même d'agressions à son domicile. Et ce, depuis la campagne des municipales. Elle est d'ailleurs sous protection policière et ne sort presque plus de chez elle. 200 personnes se sont donc retrouvées hier pour la soutenir, esplanade de Gaulle à Rennes, avant de défiler dans les rues de la ville. Retour sur cette mobilisation en photo sur ici.fr avec également le témoignage de Régine Comocoli à notre micro. Vous l'attendez peut-être pour faire face à la hausse des prix des carburants. L'indemnité pour les travailleurs grands rouleurs pourra être demandée à partir du 27 mai. Pour cela, il faudra aller sur le site impots.gouv.fr. Aide de 50 euros pour les personnes aux revenus modestes, 1500 euros environ pour une personne seule, 3700 par mois pour un couple avec un enfant, 4500 pour un couple avec deux enfants. Autre condition pour avoir cette aide, il faut rouler plus de 15 km par trajet domicile-travail chaque jour ou plus de 8000 km par an dans le cadre de son emploi. Du changement au Crous ce lundi 4 mai, le repas pour les étudiants coûtera désormais 1 euro et ce pour tous, non plus seulement donc pour les boursiers. Jusque-là, le repas dans les restaurants universitaires coûtait 3,30 euros.
0: C'est un peu l'ascenseur émotionnel en ce moment avec le Stade Rennais.
6: Oui, on a rêvé avec nos rouges et noirs de la Ligue des Champions pour l'an prochain. Et bien après la défaite d'hier soir à Lyon, ce rêve s'éloigne. Rennes a perdu 4-2 en match de clôture de la 32e journée de Ligue 1. Le Pôle et Altamari ont marqué les buts bretons. Défaite qui a rappelé ce qui nous séparait des équipes du top 3. Défaite logique, reconnaît même l'entraîneur rennais Francaise.
11: Au vu de nos erreurs trop nombreuses face à un adversaire de ce calibre, la victoire de l'Olympique Lyonnais ne souffre pas de beaucoup de contestations. Ça, c'est la première des choses. Et après, je pense que l'ascenseur émotionnel entre notre égalisation et le troisième but rapide de Lyon nous a certainement fait mal. Et après, je pense qu'on a cherché à égaliser, mais si vous n'êtes pas très structuré ou si vous êtes très ouvert face à une équipe comme Lyon, vous allez non seulement pas aller chercher l'égalisation, mais vous vous ouvrez à toutes ces situations de transition ou d'attaque rapide qu'ils se sont créés. Il fallait avoir la capacité d'accepter ce troisième but et de rester dans un schéma plus structuré. Mais c'est pas facile à faire quand on est sur le terrain.
6: Hier aussi, Lille et Le Havre ont fait match nul 1 partout. Auxerre a battu Angers 3. Toulouse s'est imposé 2-1 à Strasbourg. Et le Paris FC a écrasé Brest 4-0. Rennes qui est ce matin toujours 5e à 2 journées de la fin. 2 points donc devant le 6e Monaco. 3 devant le 7e Marseille. Et à 2 points du 4e Lille. 4 points des Lyonnais désormais solide 3e de cette Ligue 1. On débriefe bien sûr cette défaite. Ce sera dans le lundi. C'est Rosy tout à l'heure avec autour de François. Rosy, deux experts. Landry Chauvin et Pierre-Yves David, ainsi que deux supporters rennais, Manon et Jean-Marie. Les jeunes du Stade Rennais aussi ont perdu hier en demi-finale du Challenge Espoir. Ils s'inclinent au tir au but après un nul 1 partout contre l'OM. Marseille qui retrouvera Nantes en finale le 20 mai. Réussite en revanche pour les féminines de l'US Saint-Malo qui ont battu 1-0 Rodez hier en seconde ligue. Les Diablesses toujours deuxième du championnat et qui peuvent donc espérer monter en première ligue la saison prochaine. Il y a encore deux rencontres avant la fin de la saison.
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0: Et ce matin sur la page Facebook d'Issy Armorique, on voit beaucoup de commentaires avec beaucoup de nuages et de grisailles. Vous confirmez, Sébastien Decaux ?
13: Je confirme, la côte de Guélo s'en tire un petit peu mieux avec des éclaircies, mais ailleurs, il est vrai que ce sont les nuages qui dominent avec un temps souvent sec, très calme. On aura éventuellement quelques petites ondes côtières, mais rien de très significatif pour cette matinée. Les températures sont comprises entre 7 et 12 degrés. Il fait 7 degrés actuellement à Pontivy et Bignan, 8 à Auray et Arzal, 9 à Saint-Brieuc, 10 à Pleurtuis, 11 à 12 degrés entre Fougères et Rennes. Pour cet après-midi, ce sera très voilé, puis devenant menaçant au fil des heures avec des averses qui pourront se produire notamment dans l'intérieur des terres, où elles pourront prendre un caractère orageux. Le vent deviendra sensible près de la Manche, d'où des températures qui plafonneront sur le littoral nord entre 14 et 16 degrés, contre 16 à 18 degrés sur le reste de la région. Pour demain mardi, ce sera bien gris et pluvieux.

0: pour rejoindre la rocade. Et puis au sud, pour vous qui arrivez de Nantes par exemple, mais sans aller jusqu'à Nantes, de Bain-de-Bretagne, de Crevin, il y a un bouchon également à partir de Chartres de Bretagne sur la N137. On a actuellement 12 minutes de temps de parcours en plus. Partout ailleurs, c'est pas si mal que ça. Je regarde sur les Côtes d'Armor, tout est fluide. Sur le Morbihan, on est dans le vert aussi, tout va bien pour le moment.
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0: porc qui a la fièvre dans le sang à 8h13. J'espère que vous aussi vous êtes chaud, parce que ce qui arrive, c'est très très chaud.
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0: Ici Armorique, le matin, c'est actu local, musique et bonne humeur. On rajoute le café. Ça y est, on l'a. Glenn Jégou est venu nous amener un petit café, les éclats de rire, les cadeaux aussi. Et à cette heure-ci, je vous le disais, c'est très chaud. On a rendez-vous avec le jeu, The Jeu de la carte postale. Oh là là, je suis toute excitée. J'adore ce jeu, je sais que vous aussi. Le principe, je vous le rappelle, on reçoit une carte postale. Elle a été envoyée d'une commune de Bretagne. À vous de retrouver depuis quelle commune grâce aux indices qui se cachent dedans. Voici la carte qu'on a reçue. Pour savoir d'où je

0: écrit « Il suffit d'écouter les jeunes et non que moi à la bouche en ce moment. Ici, c'est magnifique tous les jours, mais surtout le dimanche et pas seulement parce que c'est la fête. » On nous a proposé Carré, Lorient, Bréal-sous-Montfort et Dinger. Carré parce que c'est carré, disent les jeunes. C'est carré. C'était bien vu, hein, c'est carré. Bien. Mais c'est pas carré. Alors, à votre avis, d'où a été envoyée cette carte postale? Il y a 70 euros de carte carburant à gagner. Franchement, ça vaut le coup. Vous faites le plein, tranquille, grâce à Ici Armoric. 02 99 67 35 35. Bonne chance à vous.
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0: 8h15, c'est pas vrai, le rendez-vous anti-arnaque avec vous, Aude Razzo, et la police tire la sonnette d'alarme. De plus en plus d'escrocs se font passer pour des policiers.
6: Oui, et quand quelqu'un toque à la porte et vous dit « bonjour, c'est la police », c'est vrai que c'est un peu intimidant, même si on a un doute, on ne se sent pas forcément de lui dire « merci monsieur, mais je préfère vérifier ». Pourtant, c'est ce qu'il faut faire, même la vraie police le dit. Je vous raconte une histoire, une vraie histoire aussi. Une dame reçoit un coup de fil, on lui dit que son compte bancaire a été piraté et que la police va venir chez elle. Une fois sur place, les faux policiers récupèrent non seulement sa carte bleue, mais ils embarquent aussi les bijoux, au prétexte qu'il faut les mettre à l'abri. Retenez bien ça, un policier ne demandera jamais de bijoux, d'argent, de cartes bancaires, de codes secrets. Il ne se déplace jamais à domicile pour récupérer des objets de valeur.
0: Mais qu'est-ce qu'on doit faire, Aude? Si quelqu'un toque à la porte et dit qu'il est policier, par exemple.
6: Déjà, vous lui demandez sa carte de police, il doit vous la présenter. Et attention, ce n'est pas parce qu'il porte un brassard police ou un uniforme que c'est un vrai policier. Après, vous me direz, il peut toujours me présenter une fausse carte de police. De toute façon, je ne sais pas trop à quoi une vraie carte est censée ressembler. En fait, je vous le dis, c'est un format carte de crédit, recto verso, avec puce électronique et photo du policier. Donc là, autre conseil, vous appelez le commissariat pour vérifier que la personne en face de vous est bien censée être chez vous. Quand je dis ça, souvent vous me dites « Ah mais j'ose pas, si ce sont de vrais policiers, ils vont mal le prendre ». Eh bien non, j'ai trouvé pas mal de témoignages sur Facebook, des gens l'ont fait et ça s'est très bien passé. Donc ouais. N'hésitez pas.
0: Bon, on fera ça, promis. C'est vrai que les déguisements police sont très très bien faits. Ou alors vous leur dites, s'ils ouvrent comme ça, ils disent « Ouais, c'est la police ». Dites « Eh, moi je suis la reine d'Angleterre ». Puis on voit comment ça marche entre vous et la police. Mais ils ont de l'humour, ça va. Si c'est des vrais policiers, ça devrait bien se passer. Allez, voici Blondie avec Heart of Glass à 8h17. Bon.

0: et Heart of Glass. 8h20, j'espère que tout va bien à la maison. Je l'ai fait à la Suisse, vous avez vu, 8h20, tout va bien. Hein, c'est vrai, mais ça va forcément bien quand on joue ensemble comme chaque matin. Le jeu de la carte postale qui vous permet de remporter des cartes carburant. On commence à chaque fois avec 40 euros de carte carburant pour une nouvelle carte postale. Et si c'est pas trouvé, chaque jour on rajoute 15 euros. Ce qui fait qu'on en est à 70 euros de carte carburant aujourd'hui. Je vous relis la carte postale. Pour savoir d'où je t'écris, il suffit d'écouter les jeunes. Ils n'ont que moi à la bouche en ce moment. Ici, c'est magnifique tous les jours, mais surtout le dimanche, et pas seulement parce que c'est la fête. On va voir ce qu'en pense Elisabeth qui nous appelle des Côtes d'Armor. Bonjour Elisabeth.
1: Bonjour.
2: Bonjour.
0: Vous êtes à Enansal, c'est ça?
2: C'est ça, oui.
0: C'est où Enansal? J'arrive pas à le visualiser.
2: C'est à côté de Lamballe.
0: Ah bah oui, c'est mieux déjà.
2: Lamballe, Plineuf.
0: Ok, d'accord. Vous n'êtes pas toute seule, j'ai l'impression, Elisabeth.
2: Non, c'est mon mari.
0: Génial, vous jouez en couple au jeu de la carte postale.
2: Voilà, on essaye, des fois on trouve, des fois on trouve pas. Ouais.
0: Et là, à votre avis, est-ce que vous avez trouvé?
2: On pense, mon mari me dit, c'est peut-être Trélivant.
0: Trélivant.
2: Parce que y a beaucoup de rassemblements de jeunes, c'est la fête, la musique, tout ça, donc...
0: D'accord. La fête, la musique à Trélivant. C'est un peu la fête partout en Bretagne, non?
2: Oui, aussi.
0: Bah oui. Ça va pas suffire, malheureusement, Elisabeth, pour être sûre que c'est Trélivant, c'est pas ça.
2: Bon, ben, c'est pas grave.
0: Non. Il s'appelle comment, votre mari?
2: Christian.
0: Christian. Ben, Christian et Elisabeth. Continuez à jouer à la carte postale en couple.
2: Merci.
0: Et revenez quand vous voulez. Ah, ben, j'espère bien. À très bientôt. On vous embrasse tous les deux.
2: Merci.
0: Au revoir. On part à l'Écousse, c'est en Ille-et-Vilaine, chez Isabelle. Bonjour Isabelle.
1: Bonjour.
3: Bonjour.
0: Alors vous, vous pensez à quelle ville pour cette carte postale?
3: Saint-Lunaire.
0: Pourquoi Saint-Lunaire?
3: Parce que le mot lunaire, c'est le mot des jeunes actuellement. Parce que Étienne Daho a une chanson qui s'appelle Saint-Lunaire dimanche matin, qui fait référence à la fête.
0: Beaucoup de suspense. Mais oui, c'est ça, effectivement. Les jeunes, ils disent tous, oh, c'est lunaire. Ils vous disent ça chez vous ou pas, Justine? C'est lunaire.
1: Un peu. Ouais, mais ils disent aussi beaucoup, c'est carré qu'on nous a proposé vendredi dernier.
0: C'est lunaire. Alors, la chanson d'Étienne Daho, Saint-Lunaire dimanche matin. Effectivement. La fête, il y avait aussi Que la fête commence, film avec Jean Rochefort, qui avait une maison à Saint-Lunaire. Et le centre culturel de Saint-Lunaire porte le nom de Jean Rochefort. Mais vous aviez quasiment tous les indices, c'est gagné, Isabelle. 70 euros de carte carburant pour vous.
3: Merci. Merci.
0: Ça tombe bien, hein?
3: Oui.
0: Parce que alors là, le plein, ça coûte cher. Hein. Vous mettez combien quand vous faites le plein, vous, à peu près?
3: 80 euros.
0: Ah, ben voilà.
3: 90.
0: On y est presque. Ouais, on y est presque. Grâce à Issy Armorique, vous allez pouvoir rouler gratis. C'est bien. Ça fait des rimes un peu. On vous embrasse, Isabelle.
3: Merci beaucoup.
0: Bonne journée.
3: Bonne
0: à vous,
3: journée.
0: Au revoir. Et demain, forcément, on repartira avec une nouvelle carte postale et 40 euros de carte carburant. Et il en faut du carburant pour suivre Christine Zazial et ses reportages ici en Bretagne. Chaque semaine, une destination à la découverte de celles et ceux qui font bouger la Bretagne. On est dans le pays de Châteauneuf d'Ille-et-Vilaine. Et Christine, vous nous emmenez ce matin à la Vilénonée avec Vanessa Tessier-Aube, passionnée de chevaux qu'elle chouchoute avec talent aux écuries de la Perrière.
4: Merci en tout cas, Vanessa, de nous emmener aux côtés de
5: Unico.
4: Unico?
5: Unico.
4: Mais c'est le nom d'un supermarché, non? Enfin, ça a été le cas.
5: Oui, mais comme ça.
4: C'est vous qui avez baptisé ce cheval?
5: C'est
4: ou...
5: pas nous qui l'avons prénommé, non. Exactement, c'est Unicodel.
4: Alors, il a une jolie robe, on dit ça, pour un cheval?
5: Tout à fait. Il a la robe baie.
4: C'est-à-dire brune, quoi. Brune, un peu fumée aussi, en même temps. Lorsqu'on part de chez vous, sur quel sentier vous emmenez les promeneurs, en général?
5: On va sur le bord de Rance, sur les sentiers qui longent la Rance.
4: Oui.
5: Sentier qui monte au Mont-Garot et qui bascule vers Saint-Suliac.
4: Alors, des chevaux comme Unico, vous en avez combien à disposition? Et est-ce que vous n'avez que des chevaux au centre équestre?
5: Alors, on n'a pas que des chevaux. On a une vingtaine de chevaux du gabarit d'Unico. Après, on a une quinzaine de doubles poneys. Et on a également une quinzaine de plus petits poneys pour les enfants. On a une bonne cinquantaine d'équidés au total.
4: Chez vous, on vient apprendre ou on vient faire de la rando parce qu'on est déjà un cavalier aguerri? Comment ça se passe?
5: Les deux. On est avant tout École française d'équitation, avec le label de la Fédération française d'équitation, bien
4: sûr. Ça veut dire que vous faites aussi des concours, je suppose?
5: On fait également des concours. Mmh. On fait tout niveau, de la personne qui n'est jamais montée sur un cheval au cavalier expérimenté qui va en compétition.
4: En cette période de vacances et pendant les périodes de vacances, j'imagine qu'il y a, avec les ponts là, du mois de mai, il va y avoir une activité plus intense. Qu'est-ce que vous donneriez comme conseil pour ceux qui auraient envie de faire de l'équitation ou de profiter de promenades avec vous?
5: Avec nous, on emmène les cavaliers de tout niveau, de la personne qui n'est jamais montée à cheval, parce qu'on a une cavalerie adaptée de promenade, aux cavaliers qui ont de l'expérience et qui souhaitent randonner aux allures plus rapides.
4: Quelles sont les actualités des écuries des Perrières en ce moment?
5: Alors, 31 mai, on organise une compétition officielle de CSO, de saut d'obstacles, dans nos écuries. Et puis, on fait les compétitions amateurs, pro, alors discipline saut d'obstacles. On va aller sur Montfort, on fait régulièrement Dinard, Lamballe. On peut aller sur la Normandie, bien sûr, Saint-Lô, la EPNL.
4: Merci Vanessa pour votre accueil.
5: Et merci à vous.
0: Merci beaucoup Christine. Rendez-vous donc demain pour une autre découverte dans les reportages ici en Bretagne. Voici les frérots de la Vega avec le chant des sirènes.

0: Les frérots de la Vega qui n'étaient pas frères, hein, on le dit, il y avait Jérémy Frérot et Flo de la Vega.
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2: Et à suivre le témoignage poignant d'un Breton atteint de la maladie de Charcot, maladie neurodégénérative qui provoque une paralysie progressive. On l'entendra après le 90 secondes, l'actu en français dans le monde présenté ce matin par Aude Razo.
3: Top départ aujourd'hui du repas à 1 euro pour tous les étudiants sans exception dans les restaurants universitaires. La mesure réclamée par les organisations étudiantes, elle ne s'appliquait jusque-là qu'aux boursiers et aux plus précaires. Une date à cocher, les 3 millions de travailleurs modestes et gros rouleurs qui sont concernés par l'indemnité carburant de 50 euros pourront faire la demande à partir du 27 mai sur le site impots.gouv.fr. Autre rendez-vous, le ministre de l'économie Roland Lescure convoque ce matin à Bercy les distributeurs de carburant. L'Iran annonce à l'instant que l'armée américaine sera attaquée si elle s'approche du détroit d'Ormuz. Réponse à l'opération de déblocage des navires annoncée pour aujourd'hui par Donald Trump. Opération américaine critiquée par Emmanuel Macron. Il appelle à une réouverture concertée entre l'Iran et les États-Unis. Attention, si vous prévoyez une prise de sang ou des analyses, une grève est annoncée aujourd'hui dans les laboratoires de biologie médicale. Les syndicats dénoncent des salaires trop bas et une dégradation des conditions de travail. Jean-Luc Mélenchon sera bien candidat à l'élection présidentielle de l'an prochain et pour la quatrième fois d'affilée. Il assure être le mieux préparé à la France insoumise et il estime que le Rassemblement national sera son principal adversaire. Deux géants du basket français vont s'affronter la nuit prochaine en NBA. Victor Wembanyama face à Rudy Gobert, San Antonio face à Minnesota. Les fans devront se lever très tôt ou se coucher très tard. Match à 3h30 heure française.
0: Oh, bon, on sera réveillé.
2: Parfait pour nous. Le témoignage, pardon, ce matin d'un Breton atteint de la maladie de Charcot-Wessela pour sclérose latérale amyotrophique. Selon une étude de Santé publique France qui est sortie en mars dernier, la Bretagne figure parmi les régions les plus touchées par cette maladie neurodégénérative qui provoque une paralysie progressive du corps, maladie qui reste toujours incurable. Et à Rennes, donc, une cinquantaine de nouveaux patients sont chaque année suivis dans un centre spécialisé. Parmi eux, Jean-Pierre Deroy, qui habite à Melesse, à côté de Rennes. Nous l'avons rencontré accompagné de sa femme. Ça fait 2 ans maintenant qu'il a été diagnostiqué de cette maladie de Charcot, Agathe Le Labourier.
4: Jean-Pierre est diagnostiqué de la maladie de Charcot à l'âge de 57 ans. 2 ans auparavant, il est opéré à la main pour un problème de tendon.
5: Le chirurgien dit, moi, mon opération est bien faite. Je ne comprends pas que votre bras, ben, ils font.
4: Jean-Pierre voit alors un neurologue.
5: Ils ont mis 2 ans avant de diagnostiquer que j'avais la maladie de Charcot.
4: Et la maladie évolue vite et ses membres commencent à s'atrophier.
5: Un bras par an. Donc, pour moi, c'est rapide. Ça monte. Après, c'est l'épaule. Après, c'est l'omoplate. Après, ben, je peux plus lever à peine un verre. Je suis obligé de boire la paille.
4: Il a des séances de kiné tous les jours. Pour l'instant, il peut encore marcher, mais il a quand même besoin d'un fauteuil roulant.
5: Il faut surtout pas forcer, parce que dès qu'on force, les muscles sont morts. Donc c'est à nous de savoir ce qu'on veut. Si on veut rester au lit, on gardera un peu plus longtemps de vie. Et si on veut bouger, c'est à nous de savoir. Et moi, je préfère profiter maximum.
4: La famille se mobilise pour organiser des voyages. Passionné par les animaux, Jean-Pierre a pu réaliser l'un de ses rêves.
5: Là, je voulais faire mon safari, je l'ai fait. Donc maintenant, je suis super heureux.
4: Ça touche aussi ses proches, notamment sa femme, Isabelle, qui a réduit son temps de travail. Elle a récemment fait une demande d'aide à domicile.
6: Et j'arrive pas à tout faire, mais bon, entre la maison, les papiers, tout. C'est vrai qu'on est non-stop ensemble.
5: Il n'y a que elle qui voit tout ce qui se passe.
4: Malgré les médicaments, Riluzol pour survivre et Rivotril sans lequel il ne peut pas dormir, la réalité de la maladie reste difficile à accepter.
5: Je suis une personne qu'il faut qu'il bouge. Et c'est pour ça que là, se voir, te dire toujours à quelqu'un, de dire, tu peux pas me lever ça, tu peux pas me donner à boire.
4: Pour lui, l'euthanasie devrait être légalisée en France.
5: Là, on vit à fond, tant qu'on peut. Et c'est pour ça que je dis haut et clair, quand on arrive vraiment à la fin, eh ben, faut nous laisser partir comme on le souhaite. Parce que là, on se sera battu. Surtout que nous, c'est une maladie qu'on ne peut rien faire. On va jusqu'au dernier espoir, mais quand c'est fini, c'est fini.
4: Seul réconfort, son cas n'est pas génétique. Il n'aura pas transmis la maladie à ses enfants.
2: Et ce témoignage, vous le retrouvez en images également sur notre site internet ici.fr.
0: Prochain journal à 9h, Justine, et on reviendra sur la mobilisation hier à Rennes contre le racisme.
2: Un rassemblement en soutien à l'élue Régine Comot-Colli, elle-même victime de menaces et de racisme depuis plusieurs mois. Et puis on reviendra également sur cette défaite hier soir à Lyon du Stade Rennais. Nos Rennais qui voient s'éloigner la Ligue des Champions.
0: La météo, c'est pas la Ligue des Champions non plus hein, pour le temps breton. On regarde ça avec Sébastien Decaux de Météo Bretagne. C'est très gris et c'est surtout très instable. Hein.
7: Oui, et la nature apprécie, hein, précisons-le quand même, avec deux mois de sécheresse. Les précipitations de ce week-end ont fait du bien et on s'achemine vers plusieurs journées de temps instable. Alors ce lundi, c'est plutôt calme hein, ce matin, avec des éclaircies sur le littoral costa-armoricain. Ailleurs, pas mal de nuages, quelques éclaircies aussi, éventuellement quelques petites ondées sur les côtes. Des températures plutôt clémentes, hein, 7 à 12 degrés pour commencer cette journée. Et puis pour cet après-midi, ce sera voilé, parfois lumineux, mais ça deviendra menaçant au fil des heures avec des averses qui pourront se produire notamment dans l'intérieur des terres avec une menace d'orage. Le vent de secteur nord près de la Manche atteindra 30-40 km par heure et les températures seront donc un petit peu plus basses hein, sur le littoral de la Manche. 14 à 16 degrés cet après-midi contre 16 à 18 degrés sur le reste de la région. Pour demain mardi, une perturbation va onduler sur la Bretagne. Résultat, un temps gris et pluvieux hein, tout au long de la journée. Un vent de secteur nord-est assez sensible près de la Manche à nouveau. Des températures qui seront douces le matin, 9 à 12 degrés, mais un petit peu juste quand même pour la saison l'après-midi, pas plus de 12 à 15 degrés. Puis pour la suite, ce sera mitigé avec des éclaircies, mais également des passages nuageux porteurs d'averses qui pourront localement prendre un caractère orageux. Ce type de temps, nous pensons en tout cas le garder jusqu'au 10, voire jusqu'au 15 mai prochain. Donc il faudra composer avec et les températures seront de saison.
0: Merci Sébastien, bonne journée à vous.
7: Bonne journée à tous.
0: À demain. Sur la route, c'est... chargé. Voilà, cherchez le mot, c'est chargé. Si vous voulez rejoindre Rennes ce matin à l'ouest, vous arrivez de Saint-Brieuc, de Brest, sur la Nationale 12, comptez 5 minutes de ralentissement à hauteur de Saint-Gilles pour rejoindre ensuite Passé. La rocade est complètement saturée à l'ouest en intérieur. Et puis sur les Côtes d'Armor, on a un petit peu de monde en direction de Saint-Brieuc, entre Lamballe et Saint-Brieuc, avec un temps de parcours allongé de 4 minutes à hauteur d'Ifignac. Et puis sur le Morbihan. On a un petit peu de monde au nord de Vannes, mais c'est pas très méchant. Vraiment, c'est juste histoire de trouver un petit quelque chose pour vous aussi dans le Morbihan avec, quand même 8 minutes de temps de parcours en plus hein, pour arriver sur Vannes-Ménumur sur la départementale 767. Il n'y a pas d'accident, c'est juste les bouchons du matin.
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0: On a oublié de faire un bisou aux pompiers bretons ce matin. C'est la journée internationale des pompiers aujourd'hui. On vous embrasse.
2: Et vous êtes en rouge pour eux.
0: Oui, bien sûr, évidemment.
2: Évidemment.
0: Tout est pensé. Hein. Il manque plus que mon gyrophare et ma grosse lance et j'arrive. Non, oui, voilà. Ah oui, c'est la journée Star Wars aussi. Mais que de journée. Entre les deux, franchement, je préfère les pompiers. C'est plus utile. Parce que les pompiers, ils changent la vie, contrairement à Star Wars.

0: Jean-Jacques Goldman avec Il changeait la vie à 9h-20.
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0: C'est ici Armoric pour vous accompagner sur la route du boulot, sous la douche, dans la cuisine du petit-déj ou encore sous la couette. Si, si, on a des noms. Vous avez de la chance, bande de vénards. Ici le matin, c'est Actu Local Musique, bonne humeur, grâce à toute l'équipe au complet. On a le docteur Kirzek qui viendra nous parler, c'est pas très glamour, hein, du bouton de fièvre. Bon, on a Vincent Grassin qui va nous faire courir à passer. Et on a Glenn Jégou. Alors Glenn, on l'aime parce qu'il nous invite au restaurant.
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0: Mais parce qu'entre choisir entre un bouton de fièvre ou aller faire un footing, je préfère aller au resto avec vous, Glenn. Ça va bien?
4: Des maths, Vanessa. Bonjour, Justine. Ça va très bien, merci.
0: Bon, vous nous emmenez à Carnac ce matin avec la découverte de ce qu'on appelle un bon restaurant.
4: Oui, Itsassoa ou Itchachoa, si on le dit en basque.
0: Itsassoa sur une chaise.
4: Non. Itsassoa, cela veut dire la mer en basque. Et c'est un clin d'œil au parcours du chef Erwan Le Pogam qui nous raconte son aventure culinaire.
5: Eh ben, Itsassoa, c'est né déjà d'un rêve. En fait, je suis tombé amoureux du lieu. C'est avec cette belle façade, avec sa vigne vierge qui pousse de façon éphémère au printemps. On a une grosse trentaine de couverts, donc ça me permettait de faire une cuisine très personnelle. Carnac, on est quand même en tournée d'océan. On a une cuisine qui est tournée vers l'océan, les magnifiques coquillages, les poissons de petits bateaux qu'on s'efforce de mettre en valeur tous les jours. Mon parcours, c'est vrai que c'est atypique parce que je viens du cinéma à la base. J'ai grandi au Pays Basque, d'où le nom. Mais on fait pas une cuisine basque, parfois ça porte à confusion, mais c'est vraiment une cuisine sourcée localement, avec une ouverture sur le monde. Et un jour, j'ai eu un déclic en mettant les pieds dans une cuisine professionnelle, et je me suis dit, mais qu'est-ce que j'ai fait tout ce temps, en fait? C'était vraiment un déclic, et je me suis dit, il faut que j'essaye. Et ça a été une révélation, quoi. Tout me plaisait, les ambiances dans les cuisines, cette rigueur, cette façon de pouvoir réinventer l'histoire à chaque saison avec des produits magnifiques qu'on peut avoir l'occasion de cuisiner. Et en ce sens-là, donc, je me suis dit que j'allais ouvrir un restaurant où la cuisine ne serait jamais figée.
0: Bah ça s'entend, hein, qu'il est toujours en mouvement. Et puis ça prouve encore une fois qu'il faut aller au bout de ses rêves, hein, vraiment.
4: Oui, il était machinier sur les plateaux, et puis maintenant les plateaux, bah, il les sert à ses clients. Erwan Le Pogam qui a décidé de se reconvertir, il aborde une barbe et apporte un joli tablier violet.
0: Alors, qu'est-ce qu'on mange?
4: Eh ben, qu'est-ce qu'on mange? Justement, c'est généralement ce qui vous intéresse.
0: Mais j'étais là en train de chercher. Oui, oui. Mais je l'écris pas bien, donc je bats pas.
4: Il change. Il faut savoir qu'il change les produits au gré des saisons, et donc en ce début mai, par exemple, qu'est-ce qu'on mange à Itsassoa?
5: En ce moment, on peut pas s'empêcher de cuisiner les asperges. On aime les cuire à peine, en fait, qu'elles gardent vraiment leur croquant, leur jutosité, et on les associe avec un sabayon à l'araignée de mer. Donc, on récupère le corail avec un beurre noisette. Et on va venir napper cette asperge qui va être cuite finalement au plus simple, être dans l'essence même du produit. Et on va venir la napper avec ce sabayon d'araignée qui est crémeux, réjouissant. Je pense à ce rouget qu'on fait en ce moment aussi, avec une sauce au safran de crack. Et on l'associe à l'artichaut petit violet. Pour terminer, en ce moment, c'est vrai qu'on peut pas s'empêcher de travailler les fraises. Donc on travaille avec les fraises de Saint-Goustan à Auray, avec le gouel de l'île d'Arc, travailler avec une très bonne huile d'olive, le fait de désucrer au maximum, de faire des desserts où on travaille un petit peu sur l'acidité, on va apporter un peu de gras, un peu de gourmandise, mais vraiment en légèreté. C'est vrai que la fraise permet plus que n'importe quel autre produit d'amener de la légèreté.
0: Itsassoa à découvrir, donc j'ai bien dit, à Carnac.
4: Oui, bravo, c'est un rue Kerana, c'est juste derrière l'église. Horaire d'ouverture 12h, 14h, 19h30, 21h30, c'est fermé les mercredis et jeudis, et toutes les infos sur itsassoa.fr.
0: Merci Glenn. On fait quoi demain?
4: Des chips, mais des chips sucrées par nos amis de Bretz. Hein, vous avez goûté
0: gros
4: ça.
0: Gros coup de cœur, mais grosse gourmandise.
4: Vous avez déjà
0: aussi
4: craqué?
0: J'ai déjà craqué.
4: La, au caramel, au beurre salé.
0: Il sait me parler, Glenn, tous les matins. Merci Glenn, à demain.
4: Qu'est-ce à vous.
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0: Et à 9h moins le quart, voici votre disque du moment, Justine. C'est Bruno Mars en nouveauté avec I Just Might. Ça vous fait plaisir?
3: Ouais, j'adore. Bon, ça me fait danser tout de suite.
0: Des chips de crêpes plus Bruno Mars.

0: Might, le nouveau titre de Bruno Mars en nouveauté ici à Armorique. Bonjour Vincent Grassin.
1: Bonjour, bonjour. L'équipe du matin, bonjour
0: vous
1: à
0: êtes,
1: tous.
0: Vous êtes venu en courant ce matin, vous êtes sportif en ce lundi.
1: Petite foulée, course à pied ce matin au programme, avec un événement ancré dans la vie locale depuis plus de 20 ans, la corrida de Passé en Ille-et-Vilaine, on est juste à côté de Rennes. Thomas Larousse est un des organisateurs, il est l'invité d'ici matin. Bonjour Thomas.
2: Bonjour Vincent.
1: Bienvenue, on parle beaucoup de l'engouement pour la course à pied, et déjà depuis pas mal de temps. Il y a de nombreux coureurs qui regrettent de ne pas pouvoir se procurer de dossards dans les différentes courses, sur les différents rendez-vous. Qu'en est-il de la corrida ? Êtes-vous victime, autrement dit, de votre succès, vous aussi ?
2: Ben, j'ai une bonne nouvelle pour vous, Vincent. Chez nous, il y a encore des dossards disponibles. On a fait en sorte un petit peu de garder des dossards au dernier moment parce que on est nous-mêmes victimes de ce succès. Nos coureurs en sont victimes. Et donc, on voulait pas trop que ça se reproduise. Il faut pas tarder quand même, hein, parce que sur le 10 km, on est complet quasiment à 99% avec plus de 2000 dossards déjà écoulés. Et on a encore de la place sur le 5 km. Et c'est pour nous une très bonne chose puisque c'est une distance qui permet, de découvrir la course à pied et de pas se lancer trop vite, trop rapidement dans ce que l'on a tendance à voir aujourd'hui, des distances un peu trop complexes.
1: C'est le samedi 30 mai, je le rappelle. Un tracé conçu pour la performance, dites-vous. Est-ce que moi, avec mes 10 km en une heure, j'ai ma place, Thomas ?
2: Tout le monde a sa place. Quand on parle de tracé conçu pour la performance, on parle d'un tracé qui est accessible à tous. Alors la performance, c'est l'ADN du club, puisque depuis 20 ans, on a reçu de grands champions. On a des Cassandre Beaugrand, des Jimmy Gressier qui ont été médaillés mondiaux et olympiques, qui ont couru à Passé. Mais on a aussi la volonté d'ouvrir ces épreuves au grand public. Et c'est pour ça qu'on a un parcours extrêmement plat qui permet, soit de réaliser une performance, puisqu'on a une épreuve qui est labellisée par la fédération, soit, de découvrir la course à pied de manière très simple, j'allais dire.
1: L'édition 2026 n'a pas encore eu lieu, mais vous pensez déjà à la prochaine et même à celle d'après. De quelle manière voyez-vous l'avenir pour la corrida à Passé ?
2: Oui, c'est sûr que l'édition 2026 n'a pas eu lieu. On espère qu'elle sera de très bonne facture. Il faut savoir que le club s'est renouvelé. On a une nouvelle équipe d'organisation et donc on se projette sur 4-5 ans, puisqu'aujourd'hui tout va très vite dans le monde du sport. L'objectif, c'est de continuer de faire pratiquer et surtout de manière accessible. Quand on voit, on en parlait au début de notre échange, le prix des dossards aujourd'hui, toute l'engouement qu'il y a derrière la course à pied. On reste un événement associatif avec une qualité pour le coureur qui est la meilleure possible, mais de manière tout à fait accessible.
1: C'est ça
2: quoi, notre objectif.
1: C'est quoi le prix du dossard, justement, la corrida de Passé ?
2: Aujourd'hui, on est sur un dossard entre 14 et 15 euros, un petit peu moins cher sur le 10 km, et surtout bien moins cher que les grandes épreuves que l'on connaît, avec une qualité de service qui se rapproche de ces grands événements.
1: On sera là, on vous soutient en tout cas, la corrida de Passé.
2: On vous remercie d'être partenaire de l'événement.
1: La corrida de Passé près de Rennes le samedi 30 mai. Merci infiniment Thomas Larousse, je vous souhaite une bonne journée.
2: Merci beaucoup à vous Vincent.
1: À très vite.
2: On espère vous voir au départ.
1: Comment ?
0: Il est prêt.
2: On espère vous voir au départ.
1: Ah, et promis juré.
0: Ah, il a fêté Vincent.
1: Je regarde mon calendrier quand même. Ouais.
0: Merci beaucoup Vincent.
1: Merci Thomas.
0: À tout à l'heure. 9h-10. Ce disque est étrange. Ce disque est bizarre. Ce disque pourrait être rayé. Mais je vous en dis pas plus.

0: bien clair.
1: Hélène.
0: Il était bizarre ce disque, non?
1: Et voilà, le disque était rayé. On vous a un peu aidé aujourd'hui. Notez bien ce mot mystère, le premier, Hélène. Et tout au long de la semaine, vous notez bien le mot qui est répété plusieurs fois dans le disque rayé. À la fin de la semaine, ça vous fait une phrase. Rendez-vous sur ici.fr vendredi pour écrire votre phrase entière avec les 5 mots. 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Allez, 9h05, c'est l'heure de retrouver notre docteur, le docteur Kerzek. On va parler ce matin du bouton de fièvre, c'est jamais très glamour. Hein.
2: Bonjour à toutes et à tous. Ce matin, pas de bol, il y a un bouton qui est apparu sur la lèvre, le fameux bouton de fièvre qui est en réalité un bouton virale, parce que c'est une infection virale très courante qui est causée par un virus de l'herpès, hein, le HSV1. La grande majorité de la population adulte est contaminée, on se contamine dans l'enfance, souvent un petit bisou, le partage d'un verre, et hop, on chope le HSV. Et on est porteur de ce virus, finalement, sans le savoir, jusqu'au jour où il va sortir. Et une fois infecté, la personne, en fait, reste porteuse à vie. Le virus, il va s'installer tranquillement dans un ganglion nerveux, il y dort, il n'y a aucun symptôme, mais quand il y a certaines conditions réunies, eh bien, il va ressortir. Vous allez me dire, c'est quoi les facteurs déclenchant, bah c'est la fatigue, c'est le stress, c'est un déclencheur classique comme la fièvre, voilà pourquoi on l'appelle le bouton de fièvre, ou alors une exposition excessive au soleil, vous avez pris le soleil ce week-end et c'est peut-être la cause de ce bouton de fièvre ce matin. Donc là, il faut mettre un petit baume pour protéger ses lèvres, ou encore un simple rhume, hein, le fait d'avoir une fatigue immunitaire ou un virus, ça peut déclencher le bouton de fièvre.
1: Et quand on sent les premiers picotements, c'est comment pour soigner un bouton de fièvre rapidement et efficacement?
2: Le réflexe numéro 1, c'est agir dès les premiers signes, dès que vous ressentez justement cette sensation de picotement ou de chaleur localisée, on connaît bien ces symptômes, il faut appliquer une crème antivirale, c'est en vente libre en pharmacie, et appliquer très tôt, ça peut raccourcir la durée de la poussée et limiter l'apparition des petites vésicules pas très esthétiques. Ensuite, il faut éviter de toucher, de presser, de triturer ce bouton. On se lave les mains scrupuleusement pour ne pas contaminer d'autres zones, et je pense aux yeux, donc on ne se frotte pas les yeux. Et si les poussées sont fréquentes, plus de 5 à 6 fois par an, un médecin peut vous prescrire un traitement antiviral par voie orale, quasi en prévention. Et très important, pendant la poussée, on évite les baisers, le partage de verres, de serviettes ou du baume à lèvres, parce que c'est contaminant, ou même la cigarette électronique, parce que sinon vous allez passer du virus en fait. Et le virus est très contagieux tant que la croûte n'est pas tombée. Évitez les baisers avec les enfants aussi, les petits bisous comme ça à des bébés, quand ils ont de l'eczéma, ça peut donner des complications assez graves. Allez, d'ici là, portez-vous bien.
1: Merci docteur Kerzek, on évitera peut-être les croûtes demain. Hein, quand même, entre le vétérinaire qui nous parle de crottes et le docteur qui nous parle de croûtes, on est bien servi en ce moment. Justine, on sera là demain, évidemment, avec tout le reste. Ne vous inquiétez pas, on sera là avec le café, la bonne humeur, l'actu locale à partir de 6h à la radio et 6h30 à la télé. On fait ça?
0: Tout à fait.
1: Allez, à demain.
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1: Allez, allez, allez, qu'il est bon mon poisson. J'ai de la roussette, j'ai du lieu jaune. Allez, allez.
14: Ah, on s'y croirait.
1: Hein, bah oui, je pourrais faire ça. Hein.
14: Vous savez
1: ah non, je pourrais pas, parce que j'ai peur des poissons.
14: C'est pas vrai.
1: Ouais, ouais. J'adore manger du poisson, mais j'aime pas la tête de poisson, donc je peux pas toucher du poisson.
14: Vous savez qui est ordre alphabétique?
1: C'est ça pour pas cuisiner, pardon.
14: Ordre alphabétique, j'y viens. Vous savez qui c'est dans les aventures d'Astérix?
4: C'est lui qui a son poisson pas frais.
14: Vanessa Justine, c'est le poissonnier du village. Voilà.
4: Je connaissais pas son nom.
14: Ordre alphabétique, absolument. D'accord. Et le manque de fraîcheur de ses poissons cause régulièrement des bagarres. Comment ça, il est pas frais, mon poisson? Les produits de la mer n'échappent pas aux réalités économiques. Ils en sont même un bon révélateur. Que pouvez-vous dire quant au prix du poisson actuellement? Est-ce que vous avez changé vos habitudes de consommation? Le poisson, selon vous, est-il devenu un produit de luxe? Est-ce que vous avez des bons plans pour en consommer à moindre prix? Voilà toutes les questions que j'aimerais aborder avec vous ce matin entre 9h et 10h, 02 99 67 35 35. Merci Vanessa, merci Justine,
4: merci
14: l'équipe du matin. On se retrouve demain.
4: Oui, avec plaisir.
14: De bonne heure. Salut à tous.
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14: C'est une nouvelle semaine qui redémarre. Ici Armorique vous accompagne 9h. Le journal Justine Sauvage est d'abord retour sur la mobilisation hier à Rennes contre le racisme et les violences envers les élus.
4: Oui, un rassemblement à l'appel de Régine Comocoli, élue insoumise de Rennes, elle-même victime d'attaques et de messages racistes et haineux depuis les élections municipales. Environ 200 personnes se sont donc rassemblées hier à Esplanade de Gaulle avant un défilé dans les rues de Rennes. Et c'était l'une de ses seules apparitions et sorties publiques depuis les élections, Justine Leblond.
7: Désormais, Régine Comocoli mène une vie cachée. La semaine dernière encore, sa voiture a été cambriolée sur son parking. Elle n'ose même plus sortir au parc à côté de chez elle.
15: Je peux plus sortir sans mesurer tous les services de sécurité autour de moi. Je mets des lunettes, des trucs dignes d'un film, mais en fait, c'est très très angoissant. Tu sais, je suis sous traitement, j'ai une tension à 17. Non, si on m'avait dit que servir la République, c'est de se mettre dans cet état-là, ben, je pense que je réfléchirais.
7: L'élu en vient même à se demander si elle ne devrait pas rendre son écharpe car elle ne peut même plus assurer ses missions politiques.
15: Parce qu'on se dit, bah, je ne vais pas attendre le pire, je ne vais pas être martyr. Donc clairement, c'est-à-dire que s'il passe un événement sur la dalle Kennedy par exemple et qu'on m'appelle, mais je ne peux pas sortir spontanément.
7: Elle s'inquiète surtout pour ses trois filles, dont Brianna, 16 ans, presque devenue résignée face à la situation.
16: Je trouve que l'humanité, elle n'a pas tant évolué que ça, donc ça ne me choque pas plus que ça. Mais je sais que je m'inquiète beaucoup plus pour ma mère. Quoi.
7: Touchée aussi de voir que plus de 200 personnes sont venues pour les soutenir.
16: On peut voir que là, il y a beaucoup de personnes. Enfin, il y a tout type de peau, il y a tout type de religion, il y a tout type d'ethnie. Enfin, on est tous mélangés et ça montre qu'on est capable de vivre en société, mais il faut juste qu'il y ait de la volonté. Voilà.
7: Son ami lycéen de 17 ans, lui aussi racisé, a tenu à montrer son soutien.
17: Ça se fait pas. En tant qu'être humain, on est tous égaux, on ne doit pas s'insulter, on est tous pareils. On n'est pas supérieur à l'autre. Bah, y a pas de mots pour expliquer ça. Hein. C'est cruel.
7: Même si dans le rassemblement, Marie-Lou, 89 ans, s'attendait à voir plus de monde.
18: J'ai vu la Gestapo sous mes yeux, en train d'arrêter mon père, de lui mettre des menottes, de les emmener. Donc moi, quand je vois aujourd'hui une population qui est amorphe, ce qui me bouleverse, m'inquiète, en fait, tout ce que vous voulez imaginer, c'est qu'il n'y a pas de prise de conscience devant tous ces multiples petits faits racistes qui se multiplient, qui s'aggravent. Et donc, personne ne réagit, alors qu'on est déjà dans des problèmes très, très graves.
7: Des actions, des réponses, ces manifestants en attendent aussi au niveau de l'État. Ils pointent du doigt le silence du gouvernement.
4: Et ce reportage, vous le retrouvez en images via notre site internet ici.fr. Eux vont occuper le collège de la Binkney à Rennes ce soir et demain soir. Des enseignants et des parents d'élèves qui veulent dénoncer la dégradation des conditions de travail dans cet établissement scolaire dont les effectifs sont passés de 400 à 650 élèves ces dernières années à cause des modifications de la carte scolaire. Le tout sans personnel supplémentaire ou presque. Résultat, les incidents se multiplient dans ce collège de la Binkney. Sur ici.fr, les photos et les vidéos ce matin de l'incendie qui a touché un immeuble de Saint-Jacques-de-la-Lande hier au sud de Rennes. Un feu qui a pris dans un appartement au troisième étage d'un immeuble qui en compte 7 et qui est situé rue des 25 Fusillés. Il n'y a pas eu de victime, mais tous les habitants ont dû être évacués le temps de l'intervention des pompiers. On ne sait pas encore ce qui a déclenché cet incendie. Ce mouvement de grève également aujourd'hui dans les laboratoires d'analyse. Les syndicats appellent les salariés des laboratoires de biologie médicale à faire grève pour dénoncer l'absence de revalorisation salariale et une dégradation des conditions de travail depuis la période de Covid. Vous pourriez donc trouver porte-close si vous devez faire des analyses médicales ce lundi.
14: Réveil difficile aujourd'hui pour les supporters du Stade Rennais.
4: Oui, puisque Rennes s'est incliné 4-2 hier soir à Lyon. C'était le match de clôture de la 32e journée de Ligue 1 qu'on a vécu ensemble sur ici Armorique. But rouge et noir inscrit par Le Paul et Altamari, mais cela n'a pas suffi face aux Lyonnais, surtout que nos rouges et noirs ont accumulé les erreurs, notamment en défense, reconnaît le coach René Franck Hez.
19: Au vu de nos erreurs trop nombreuses face à un adversaire de ce calibre, la victoire de l'Olympique Lyonnais ne souffre pas de beaucoup de contestations. Ça, c'est la première des choses. Et après, je pense que l'ascenseur émotionnel entre notre égalisation et le troisième but rapide de Lyon nous a certainement fait mal. Et après, je pense qu'on a chercher à égaliser, mais si vous n'êtes pas très structuré ou si vous êtes très ouvert face à une équipe comme Lyon, vous allez non seulement pas aller chercher l'égalisation, mais vous vous ouvrez à toutes ces situations de transition ou d'attaque rapide qu'ils se sont créés. Il fallait avoir la capacité d'accepter ce troisième but et de rester dans un schéma plus structuré. Mais c'est pas facile à faire quand on est sur le terrain.
4: Bon, Rennes qui malgré tout reste cinquième de Ligue 1 à deux journées de la fin, 2 points devant le 6e Monaco, 3 devant le 7e Marseille et à 2 points donc du 4e Lille et à 4 points des Lyonnais qui sont solides 3e de ce championnat. Vous retrouvez le résumé du match de nos Rennais sur ici.fr et on y reviendra bien sûr dans notre émission le lundi. C'est Rosie avec autour de François ce soir 2 experts, Landry Chauvin et Pierre-Yves David, également 2 supporters Rennais, Manon et Jean-Marie.
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4: La météo, Vincent, bah ça se dégrade hein. Doucement mais sûrement.
14: Oui, ouais, ça va nous changer. Enfin, ça a déjà commencé. Hein. Je veux dire, ça va nous changer des jours précédents. Les jours derniers n'étaient pas folichons, faut bien dire ce qu'il y a. Ce lundi matin, les éclaircies sont plutôt réservées à la côte de Guélo, donc le secteur des Côtes d'Armor. Ailleurs, elles ne seront pas durables. Le temps est calme, mais le ciel est nuageux, voire très nuageux à couvert, avec de possibles ondées côtières. Les températures ce matin sont comprises entre 7 et 12 degrés. Les capteurs de météo Bretagne ont enregistré, par exemple, 7 degrés à Bignan, dans le Morbihan, 12 degrés à Fougères et à Rennes. Cet après-midi, le ciel sera très voilé, puis menaçant. Des averses pourront se produire, notamment dans l'intérieur des terres, à partir du milieu de l'après-midi. Les précipitations pourront localement prendre un caractère orageux, 16 à 18 degrés pour les maximales aujourd'hui. Merci Justine.
4: À tout à l'heure,
14: 10h pour le retour de l'actu local. Demain, le temps s'annonce gris et pluvieux, matin comme après-midi. Les maximales ne dépasseront pas 12 à 15 degrés. Un temps instable dominera les prochains jours. Le schéma éclairci, passage nuageux porteur d'averses et parfois orageuse semble vouloir se prolonger jusqu'au 15 mai. Vous voyez, on a une certaine visibilité. Alors, elle est relative, hein, parce que la météo n'est pas une science exacte, surtout plusieurs jours à l'avance comme ça. Mais quand même, Météo Bretagne nous donne la tendance. C'est pas super, super jusqu'au 15 mai. Vous voilà prévenus. Nous voilà prévenus. L'infocirculation, ça va nettement mieux ce matin. C'est un petit peu tendu sur les différents secteurs, principalement à l'approche des grandes villes, Rennes, Vannes, ou bien encore Saint-Brieuc. Ça va nettement mieux. Ça disparu, allez quoi, en l'espace de 20 minutes. Si je regarde les cartes, pas de difficultés majeures, en tout cas à notre connaissance, en ce moment même sur les différents départements bretons. Bien sûr, si vous constatez des difficultés, vous m'appelez au 02 99 67 35 35.
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14: 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Des tas d'informations, dont l'éphéméride du jour. Et on apprend que c'est la Saint-Sylvain aujourd'hui. Bonne fête les gars, bonne fête Sylvain.

0: La musique ici, Armorique, sensualité, Axel Red.
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0: Bonjour, vendredi. Si j'avais bien voulu faire les choses, je vous aurais proposé cette émission vendredi. Ah oui, le vendredi, c'est le jour du poisson. Mais j'avais hâte d'en parler avec vous et je me suis dit vendredi prochain, c'est férié, peut-être que tout le monde ne sera pas là. Le poisson, c'est un peu comme l'essence en ce moment, c'est le sujet qui revient très souvent dans les conversations. Dorade, Rouget, Bar, Lieu Jaune, Colin, Sol, Lot, Merlan, Macro, René, Ray, Sabre Noir, Turbo. Mangez-vous du poisson un peu, beaucoup, un peu moins, voire beaucoup moins en raison des prix. Bref, avez-vous changé vos habitudes de consommation? Quels sont les prix que vous avez notés? 02 99 67 35 35. Bienvenue chez vous, c'est votre émission de témoignage. On échange ensemble tous les matins de 9h à 10h et vous êtes les bienvenus. L'antenne vous est ouverte, vous le savez. Mon invité, notre grand témoin du jour, se fait porter pâle. C'est Steph Billard, poissonnier à Saint-Malo et on a du mal à le joindre. Alors si vous êtes du côté de Saint-Malo, voire même si c'est votre poissonnier, peut-être votre voisin, allez lui dire Steph, il y a la radio qui vous réclame, parce que pour le moment, on n'arrive pas à entrer en contact avec Steph, et il a plein de choses à nous raconter, Steph Billard, parce que c'est son métier, bien sûr, il a un regard sur la profession, sur les prix du poisson, et puis il est aussi, un poissonnier, peut-être pas atypique, mais particulier, dans le sens où il a participé il y a quelques mois, 3 mois tout au plus, au concours du meilleur écaillé, ça s'est déroulé sous la Tour Eiffel à Paris, et j'aimerais bien lui poser la question, qu'il puisse nous raconter un petit peu comment tout ça s'est passé. Moi, ce que j'attends de votre côté, c'est que vous me parliez du poisson. Est-ce que vous avez des bons plans pour avoir du poisson moins cher? Vous avez peut-être vos habitudes, notamment au cul du bateau, pardon pour l'expression, mais c'est ce qu'on dit généralement, au cul du bateau, on trouve des prix toujours plus intéressants. 02 99

67 35 35. Dites-moi tout, racontez-moi, partagez. J'attends votre coup de fil à pêche maintenant. Voilà, coup de fil à pêche. Mais dites donc, c'est vraiment très drôle. 02 99 67 35 35. C'est parti, bonne matinée.

0: très probablement reconnu la voix de Francis Cabrel et sa chanson Petite Marie en Corse, ça donne Caramarayuccia, car Francis Cabrel est entouré du groupe Corse Affiletta. Magnifique chanson.
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0: Le poisson, c'est bon pour la santé, mais son prix peut peser parfois dans le panier des ménages. Mangez-vous du poisson? Avez-vous des bons plans pour en avoir à moindre prix? 02 99 67 35 35. Vous m'appelez maintenant. Bienvenue chez vous. C'est votre émission de témoignage. Chaque jour de 9h à 10h. J'ai besoin de vous, bien sûr, pour commenter le sujet du jour. Et puis, j'ai toujours besoin de notre grand témoin du moment, Steph Billard, poissonnier à Saint-Malo, qu'on n'arrive pas à avoir en ligne. Il n'y a même pas de la friture sur la ligne. Pardon pour ce petit mot. À nouveau, il n'y a même pas de la friture. On n'arrive pas à établir la communication. Bon, on va tâcher de voir ce que l'on peut faire pour joindre Steph Billard. On aimerait vraiment son éclairage et j'aimerais pouvoir parler avec lui du poisson, du prix du poisson, puis avec vous aussi bien sûr. Les produits de la mer n'échappent pas aux réalités économiques, ils en sont même un bon révélateur. Qu'est-ce que vous pouvez dire quant au prix du poisson actuellement? Est-ce que vous en mangez toujours? Est-ce que vous en mangez différemment? 02 99 67 35 35. J'attends vos appels maintenant.
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0: Ici Armorique, vos chansons préférées toute la journée. Daniel Balavoine dans un instant, Supertramp dans l'immédiat.

0: Dreamer, c'était super. 39h25.
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0: Nous parlons du poisson ce matin, du poisson à la consommation.
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0: Un petit poisson, chantait Juliette Gréco. Le plaisir de manger du poisson reste intact, mais il s'adapte, surtout depuis quelque temps, au portefeuille. Quels sont les prix que vous avez notés? Avez-vous changé vos habitudes de consommation? Mangez-vous toujours du poisson? En mangez-vous différemment? Peut-être moins, mais mieux. 02 99 67 35 35. J'aimerais en parler avec vous ce matin. Bienvenue chez vous, c'est votre émission de témoignage. Tous les jours de 9h à 10h. La musique qui sert Armorique, voici Emma Domas.

0: Tu sauras, c'était Emma Domas. Un petit rappel météo, comptez 12 degrés pour les maximales ce matin, enfin pour les températures ce matin, les maximales cet après-midi, 18 degrés. Des averses pourront se produire ici et là sur l'intégralité de la région, l'intégralité de la Bretagne, nous dit Météo Bretagne. Les précipitations pourront localement prendre un caractère orageux. Demain, le temps s'annonce gris, pluvieux, matin comme après-midi.
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0: Il est 9h30 ici Armorique, des idées de sortie, des idées pratiques. Toutes les heures, près de chez vous, mettez dans le mille. Samedi, dans le Morbihan, a lieu un tournoi de fléchettes. Il se déroule à la salle Level à partir de 9h. Un tournoi en duo, 30 euros par doublette. Vous trouverez le numéro pour vous inscrire sur la page Facebook de l'association Les Denvers. Samedi donc, dans le Morbihan, tournoi de fléchettes à la salle Level. Un humoriste breton en pleine ascension, Romain Oliviero, est en spectacle dans les Côtes d'Armor. Samedi prochain, samedi soir, il présentera son premier one-man show intitulé Ailleurs. C'est au Théâtre de Poche de Saint-Brieuc à 20h30. Billetterie sur le site de la compagnie Quai Ouest. Mouette rieuse ou grand cormoran, vous êtes invité à une balade d'observation des oiseaux en Ille-et-Vilaine. Samedi matin à 10h30, rendez-vous à Cancale, plus précisément à la Pointe du Groin. Vous y découvrirez tout un écosystème fascinant, un écosystème avec quantité d'oiseaux marins. C'est gratuit, inscription nécessaire toutefois sur la page Hello Asso de l'association À l'Arc.
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0: Dans nos assiettes, le poisson reste un symbole de qualité, mais aussi d'une certaine montée des prix. Quels sont les prix que vous avez notés? Avez-vous changé vos habitudes de consommation? Mangez-vous toujours du poisson? Nous en parlons ce matin.

0: La vie ne m'apprend rien. Daniel Balavoine.
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0: Au programme ce matin, le poisson et vos habitudes de consommation.

0: tous ensemble.
1: Du poisson, elle est bien gentille.
0: La maman du poisson, Bobby Lapointe. Mangez-vous du poisson, on le sait, c'est bon pour la santé, mais ces dernières années, c'est devenu en quelque sorte un choix budgétaire. Mangez-vous du poisson un peu, beaucoup, un peu moins, beaucoup moins, en raison du prix, des prix. Est-ce que vous avez changé vos habitudes de consommation? J'aimerais en parler avec vous ce matin au 02 99 67 35 35. Vous avez la parole comme chaque jour. Alors, c'est même pas une épine dans le pied que nous avons, mais c'est carrément une arête dans le pied, puisqu'on ne parvient toujours pas à joindre notre grand témoin du jour, Steve Billard, poissonnier à Saint-Malo, qui a pourtant quantité de choses à nous raconter sur son métier et puis sur sa perception également. Et puis aussi, je le rappelle, Steve a participé il y a quelques mois, 3 mois je crois, au concours du meilleur écaillé de France sous la Tour Eiffel, lieu magnifique s'il en est. Et on aimerait bien en parler avec lui. Seulement voilà, je vous ai expliqué. Alors vous, de votre côté, vous êtes les bienvenus, toujours. Consommez-vous du poisson? Est-ce que vous avez des bons plans pour avoir du poisson moins cher? 02 99 67 35 35 à vos téléphones.
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0: Le prix du poisson est l'un des plus sensibles aux variations économiques et ça se voit sur les étals. Quel prix avez-vous relevé chez votre poissonnier? Quel prix avez-vous relevé ici et là? 02 99 67 35 35. Le poisson nous intéresse.

0: Le dilemme, c'était Ginny Lynn et Pascal Obispo, extrait de la comédie musicale Les Dix Commandements.
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0: Nous parlons du poisson ce matin, enfin nous essayons, parce qu'on ne parvient pas, mais vraiment pas, je crois qu'il va falloir qu'on se fasse une raison à joindre notre invité du jour, notre grand témoin qui initialement devait intervenir depuis Saint-Malo, mais on sait que le métier, particulièrement le métier de poissonnier, est un métier qui demande une réactivité extrême, et peut-être que Steph Billard est occupé au milieu de ses filets et de ses poissons, mais on peut en parler ensemble. Consommez-vous du poisson? Est-ce que vous avez des bons plans? J'aimerais bien savoir ça. Si vous avez des bons plans pour en consommer moins cher, vous avez peut-être vos habitudes pour en trouver au cul du bateau, comme on dit. Je le dis pas un peu à mot couvert, vous voyez, parce que l'expression n'est quand même pas très jolie. Elle est assez imagée, mais elle signifie bien ce qu'elle veut dire. 02 99 67 35 35. J'attends votre coup de fil à pêche maintenant.

0: Recommence-moi, c'était Santa. Merci d'écouter ici Armorique. On a fait une émission, on revient bredouille un petit peu ce matin. Hein. La pêche, plus exactement, le poisson était notre sujet du jour. On se retrouve demain avec une nouvelle émission. Demain, nous allons parler de la fibromyalgie, si c'est quelque chose qui vous est familier. Vous serez les bienvenus pour témoigner au 02 99 67 35 35. Mercredi, nous partirons en voyage ensemble. Nous partirons découvrir l'Europe. Et si vous avez sillonné l'Europe, même découvert un pays européen, un ou deux, vous serez les bienvenus pour me parler de ce pays et des endroits que vous avez particulièrement aimés. Bienvenue chez vous, c'est votre émission de témoignage. Vous le savez chaque matin.
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0: On retrouve Valère Coréard, le spécialiste des bons plans d'ici Armorique. Aujourd'hui, Valère, vous voulez nous parler garantie suite au mail d'une auditrice.
2: C'est Patricia qui m'a écrit. Pourrais-je en toute modestie vous faire une suggestion de thème d'une de vos interventions? Mais oui, bien sûr, Patricia. Alors je la lis. Hein. En effet, je pense que nous sommes trop peu à connaître nos droits en termes de garantie concernant des sujets comme les chaussures, les guirlandes lumineuses extérieures par exemple. Si nous sommes assez bien informés concernant les voitures, l'électroménager et les travaux réalisés par les artisans, ce ne me semble pas être le cas pour bien d'autres sujets du quotidien. Eh bien merci Patricia, c'est un excellent sujet que je n'avais pas encore abordé. Bonne nouvelle, il existe un cadre juridique protecteur pour les consommateurs quand ils achètent un bien neuf ou d'occasion. Ça s'appelle la garantie légale de conformité. C'est un cadre qui est notamment prévu par les articles L217-3 à L217-20 du Code de la consommation.
0: Et que prévoit exactement la loi pour protéger le consommateur ?
2: Le principe est que tout bien acheté par un particulier auprès d'un professionnel est garanti 2 ans. Donc si vous achetez une guirlande lumineuse, une paire de chaussures, un ustensile de cuisine et que vous en faites une utilisation normale, tout doit bien se passer pendant 2 ans. Par exemple, une semelle de chaussures qui se décolle au bout de 2 mois, ce n'est pas normal. Mais par contre, des chaussures qui s'abîment très vite avec votre enfant ou petit enfant de 10 ans qui fait n'importe quoi ou du foot à volonté avec, c'est normal, attention. En tout cas, si vous êtes dans la non-conformité, dans ce cas, vous devez aller voir le vendeur pour lui indiquer le défaut et il a alors 30 jours pour réparer ou remplacer votre objet. Si vous le faites réparer, votre garantie est alors prolongée de 6 mois. À ce sujet, gardez bien en tête que vous ne devez absolument rien payer. Tout est à la charge du vendeur si le produit n'était pas conforme. Alors, est-ce que vous avez déjà rencontré ce cas de figure? Comment est-ce que ça s'est passé? Racontez-moi parce qu'à la fin, ça aide tout le monde. Mon mail, parici-les-économies@radiofrance.com.
0: Si Valère, on se retrouve demain, vous nous parlerez de la démission. Il est possible de démissionner et de percevoir ses droits au chômage sous certaines conditions. À demain.
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0: 9h54, ici Armorique, c'est votre radio de proximité en Bretagne. Je voudrais remercier André et Alain, avec qui je viens d'échanger à l'instant, hors antenne, qui pouvaient intervenir, mais malheureusement, on est arrivé au terme de l'émission. Merci en tout cas, André et Alain, de votre coup de main. C'est ultra sympa. J'aime bien échanger tous les matins, c'est le principe de l'émission. On se retrouve demain, je vous rappelle demain au programme, la fibromyalgie.

0: La musique ici armorique, Cathy Tunstall. Juste après l'actu locale, vous serez en compagnie de Quentin Perki et de ses invités, bien sûr, comme chaque matin. Bonjour Quentin.
1: Bonjour Vincent. Est-ce que, Vincent, vous connaissez la différence entre une biligue et une tuile?
0: Non, je dirais qu'il n'y en a pas, moi.
1: Ah bah peut-être, effectivement. Peut-être qu'il n'y en a pas de différence. Vous dites quoi, vous?
0: Alors déjà, moi je dis un bilic, mais je sais qu'on peut dire les deux, hein, un bilic ou une bilic. La tuile, bah, moi je pense que ça nous sert à faire les crêpes et les galettes de la même manière, mais je suis peut-être dans le faux, je vais rester écouter votre émission.
1: Qu'en est-il exactement? Et rendez-vous demain, vous, Vincent, entre 9h et 10h.
0: Avec plaisir.
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1: Bon début de semaine, lundi 4 mai, il est 10h. L'actu local, c'est avec Justine Sauvage. Bonjour Justine.
3: Bonjour à tous. Après la disparition d'un pêcheur d'Audierne depuis mercredi dernier, les débris de son bateau ont été retrouvés ce week-end au large de l'Espagne. Deux balises également repérées, mais le pêcheur breton lui reste introuvable. Les recherches se poursuivent. Une enquête pour disparition inquiétante est également en cours auprès de la gendarmerie maritime de l'Atlantique. Les infos que vous retrouvez sur ici.fr. Dans les Côtes d'Armor, un homme est mort hier à Pléneuf-Val-André. Son corps a été sorti de l'eau par des promeneurs et les secours n'ont pas pu le réanimer. La victime avait une soixantaine d'années. Cet incendie violent hier aussi vers 18h à Saint-Jacques-de-la-Lande au sud de Rennes. Un feu dans un immeuble dont les habitants ont tous été évacués le temps de l'intervention des secours. Il n'y a pas eu de blessés. Vous l'attendez peut-être pour faire face à la hausse des prix des carburants. L'indemnité pour les travailleurs grands rouleurs, elle pourra être demandée à partir du 27 mai via le site impots.gouv.fr. Aide de 50 euros pour les personnes qui perçoivent un revenu modeste et qui roulent plus de 15 km par trajet domicile-travail par jour ou plus de 8000 km par an dans le cadre de leur emploi. Eux ne l'auront pas a priori, les infirmiers libéraux qui se mobilisent ce lundi sur le parking de l'hôpital de Vannes pour demander justement à être soutenus face à la hausse des prix des carburants. Une manifestation qui doit commencer à 13h. Ils vont occuper un collège ce soir, les profs et les parents de la Binquenée à Rennes qui vont dormir sur place deux nuits de suite pour dénoncer la dégradation des conditions d'enseignement dans cet établissement de Rennes, alors que les effectifs du collège ont fortement augmenté sans personnel supplémentaire. Et puis en foot, on l'a vécu ensemble hier soir, c'est raté pour le Stade Rennais qui a perdu hier soir à Lyon 4-2 en clôture de la 32e journée de Ligue 1. Défaite qui laisse s'éloigner les rêves de Ligue des Champions pour nos Rouges et Noirs l'an prochain. Il reste tout de même deux matchs avant la fin de la saison. On y reviendra bien sûr dans notre émission le lundi, c'est Rosie, ce soir à partir de 19h.
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3: Bon, la météo, Quentin, c'est pas terrible. Hein.
1: Non, en effet, je suis pas fait. Voilà. Le temps est très instable aujourd'hui. Cet après-midi, le ciel est très voilé, menaçant, avec parfois des averses dans l'intérieur des terres et même quelques orages par endroits. Les températures sont comprises entre 14 et 19 degrés. À Dinard, on attend 15. À Quiberon et Plouermel, 16. À Tintignac, 17. À Rennes et Fougères, 18 degrés. Ici Armorique, on vous accompagne sur les routes de la région. Tous les voyants sont au vert ce matin à 10h03. Si vous, peut-être, vous rencontrez une difficulté, 02 99 67 35 35. Bonne route.
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1: Bubble Star. L'hymne de la jeunesse des années 70, c'est Laurent Voulzy.

0: Laurent Voulzy, c'est Bubble Star.
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0: Bienvenue, je suis très content de commencer la semaine avec vous. Et comme tous les jours, jusqu'à 11h, c'est que du positif. Tout ce qui se fait de beau ici en Bretagne, c'est bienvenue chez vous les Bretons. Alors ils font bouger les Côtes d'Armor, le Morbihan. Ils sont en studio ce matin, Lily Vilaine. Et évidemment, bonjour à tous.
3: Bonjour.
0: Nolwenn Berthelot, vous êtes crêpière chez Loïc et compagnie, iFindic, bienvenue.
4: Merci.
0: Alors Loïc et compagnie, en quelques mots.
4: Alors donc c'est une crêperie qui existe depuis 2018, donc qui se situe à iFindic, à une trentaine de kilomètres à l'ouest de Rennes, à la sortie du bourg, pas loin du lac de Trémelin.
0: Je peux vous dire, moi j'ai déjà eu un petit cours de breton, de vocabulaire, je crois que ça va être important de le redire également. Dites-nous, qui avez-vous invité ce matin ?
4: Alors, il y a deux autres invités avec moi. Donc, il y a ma sœur, d'une part, Morgane Berthelot, qui tient la cidrerie Quatalbrette à BD.
5: Bonjour.
0: Bonjour.
4: Et Jules Chauvin, de la ferme de la Moltet à Gevesé.
6: Bonjour.
0: Bienvenue. Bon, c'était pas très loin, ça va pour venir.
4: Ça va.
0: Bon, on est ensemble, en tout cas, pendant une heure. Vous faites plein de choses de beau. On est ensemble. C'est bienvenue chez vous, les Bretons. Oui, c'est aussi vos chansons préférées toute la journée. La recette avec Jack et Carla.

0: Alors ce voyage au Texas, il était comment? I don't want a lover. C'est Texas.
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0: Et aujourd'hui, vous nous appelez pour gagner la boîte de Lego Star Wars R2-D2, Lego géant. Vous allez vous amuser, petit comme grand. Je crois qu'il y a pas mal de fans qui nous appellent en plus ce matin. Pour ça, vous faites le meilleur score au jeu Cap ou pas cap. Bonjour Stéphane.
3: Bonjour.
0: Alors quoi, depuis 82, vous êtes un giga fan?
3: Depuis 99, je suis né en 82, mais depuis 99, oui, Star Wars fait partie de ma vie.
0: Oui, mais quand je posais la question, je voulais savoir si vous aviez ça dans le sang, quoi, vous voyez?
3: Oui, je l'ai dans le sang.
0: Pourquoi? Vous jouiez à quoi? Lego, cartes, tout?
3: Ouais, c'est principalement les Lego.
0: Les Lego, et vous avez quoi en Lego avec Star Wars pour l'instant?
3: Oh, j'ai des têtes, j'ai le C3PO, des têtes, le Yoda, j'ai pas mal de petites choses.
0: Mais, vous n'avez pas R2-D2 géant?
3: Pas encore,
0: peut-être que vous le remportez ce matin, il va falloir faire le maximum de points. Et c'est quoi la pièce que vous avez mis le plus longtemps à monter?
3: Le Faucon Millenium.
0: Et combien de temps? 100 jours sûrement, peut-être en moins.
3: J'ai pas compté, mais voilà, j'ai pris mon temps aussi pour le faire.
0: Oui, je pense que c'est savourer, ça, c'est le plaisir. Bah oui, vous avez raison, savourer voilà. Chaque pièce, c'est exactement ce que je vous conseille, en tout cas pour les questions, de les savourer pour faire un maximum de points. Les règles, 3 questions, un thème à chaque fois, vous me dites cap ou pas cap. Si vous me dites cap, je ne vous aide pas, mais c'est 3 points. Par contre, si vous me dites pas cap, bah oui, peut-être que le thème, il ne vous enchante pas vraiment. Je vous fais 3 propositions de réponse, 1 seul point en cas de bonne réponse. Est-ce que vous êtes ready? Est-ce que vous êtes prêt, Stéphane? Eh bien, c'est parti. Géographie bretonne, cap ou pas cap?
3: Oui, on va quand même essayer.
0: Donc, cap.
3: Cap.
0: Dominant, la baie de Saint-Brieuc. Des falaises impressionnent par leur beauté sauvage et leur panorama à couper le souffle. C'est ici que se dressent les plus hautes falaises de Bretagne. Jusqu'à 104 mètres de haut. Comment se nomment ces falaises? Les falaises de...
3: Et les falaises de Ploua.
0: Oui. Écoutez, bien joué, j'ai oublié de vous le dire, j'ai failli me faire taper sur les doigts, c'est 5 secondes pour me répondre, vous l'avez dit sur D'accord. Le gong, les falaises de Ploua, en effet, 104, vous êtes allé peut-être?
3: Pas encore, non.
0: Non.
3: Souvent, c'est notre région qu'on visite le moins.
0: Exactement, c'est vrai. C'est vrai, vous êtes dans le Morbihan, prochain thème, Amérique, cap ou pas cap?

0: On va se dire pas cap, là, c'est
1: pas cap. Peut-être que finalement c'est une bonne chose d'avoir dit pas cap. Écoutez, que tient la statue de la liberté dans sa main droite? Est-ce que c'est un livre? Est-ce que c'est un burger? Ou est-ce que c'est une torche, un flambeau?
0: La droite, c'est la flamme, c'est la torche.
1: Oui. Nous sommes à 4 points, Stéphane. Christine a fait 6 points. Donc, prochaine question, on est obligé de dire...
0: Bah, cap, hein, cap, j'ai pas le choix.
1: Pas le choix, expression, cap, je ne vous aide pas, soyez concentré, Stéphane. Quelle expression avec un ingrédient de cuisine veut dire que vous faites avoir par quelqu'un, en fait? Avoir par quelqu'un avec un ingrédient de la cuisine, une expression?
0: Ça, je ne l'ai pas.
1: Ah non, il y a Léna que vous entendez entre 16h et 19h qui est dans la partie technique qui me dit que c'est trop dur. Vous trouvez ça dur? Se faire rouler dans la farine. Oui. Farine.
0: Ah, se faire rouler dans la farine, ah bah oui.
1: Vous êtes jamais fait rouler dans la farine, vous?
0: Bah, de blé noir, si.
1: Peut-être que j'en fais aussi partie. Bon, écoutez, 4 points, Stéphane, vous retenterez votre chance. Je suis désolé parce que vous êtes un grand avec fan plaisir. De Star Wars, écoutez.
0: Eh bien, ce sera pour une prochaine fois.
1: Ce sera pour une prochaine fois. Merci beaucoup d'avoir participé. Vous êtes au moins deuxième pour l'instant. Vous jouez avec nous 02 99 67 35 35. Vous nous appelez et vous repartez avec cette boîte de Lego Star Wars R2-D2 en Lego géant.
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1: Ici Armouic, c'est vos chansons préférées dès le matin, notamment avec cette nouveauté de la playlist. L'imparfaite, c'est Amir.

0: Amir, à l'imparfaite, à suivre, vous continuez de jouer pour repartir avec cette boîte de Lego Star Wars R2-D2 Lego géant. 5 candidats, 3 questions. Pour l'instant, Christine et Stéphane ont joué. Christine étant en tête avec 6 points. Vous aussi, vous pouvez tenter votre chance. 02 99 67 35 35. Retour au jeu dans moins de 2 minutes. Je vous promets du voyage avec Star Wars. Et du voyage, c'est peut-être ce que vous allez pouvoir faire. Oh, R2-D2, il est là, tiens, écoutez.
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0: Il est en train de se balader dans le studio R2-D2. Il est là, je l'ai. Vous l'entendez ? Oui, bonjour, bonjour R2-D2, tu te calmes, d'accord ? Tu restes à côté, tu ne bouges pas. Et surtout, on va te monter, enfin en tout cas les joueurs, les participants qui tentent de remporter ce cadeau. Il y a du monde dans ce studio, c'est Chewbacca, cette fois-ci je ne comprends plus rien. Muriel, bonjour.
13: Bonjour.
0: Vous l'avez déjà rencontré R2-D2 ?
13: Oh oui, bien sûr, sur les écrans.
0: Il vous dit bonjour, vous venez de l'entendre. Il vous dit bonjour, il est tout excité de vous rencontrer. Pour l'instant, c'est Christine qui va remporter ce petit animal mystère. Peut-être ce sera vous aussi. Vous jouez, vous faites le meilleur score au jeu Cap ou pas Cap ce matin. Vous êtes notre troisième candidat. Dites-nous, les règles, vous les connaissez ?
13: Oui, bien sûr.
0: Quelles sont-elles alors ?
13: Alors, trois questions. Oui. Si je réponds bien tout de suite, cap, c'est 3 points.
0: Oui.
13: Sinon, vous m'aidez, je ne gagne qu'un point. Et pour répondre, c'est 5 secondes.
0: C'est 5 secondes. Vous pourriez presque être animatrice radio. C'est parfait, Muriel.
13: Je l'ai déjà fait.
0: Dites-moi, vous l'avez fait où ?
13: Quand il y avait des radios libres à Rennes, quand j'étais étudiante.
0: Trop bien. Écoutez, c'est génial, c'est fantastique. Vous préfériez quoi ? Le direct, le podcast, le reportage peut-être ?
13: Le direct, c'était intéressant.
0: Ouais. On est bien d'accord, le direct, il n'y a que ça de vrai. En tout cas, vous êtes en direct, vous êtes avec nous. Ce matin, vous allez tenter de faire le maximum de points depuis Ferrel dans le Morbihan pour repartir avec cette boîte que je tiens dans les mains. C'est parti, le premier thème, c'est trail breton. Cap ou pas cap ?
13: C'est quoi ?
0: Un trail breton.
13: Non, je ne connais rien. Donc, pas cap.
0: Pas cap. Écoutez, vous pouvez vous permettre au moins pour la première question. Le quatrième trail de Plohemel était organisé vendredi dernier, le 1er mai. C'était complet, un vrai succès. Mais dans quel département est situé Plohemel ? Est-ce que nous sommes en Ille-et-Vilaine, dans le Morbihan ou dans les Côtes d'Armor ?
13: Morbihan.
0: Oui. 5 secondes pour me répondre. En effet, vous étiez pile sur le gong. Vous venez donc de marquer un point. Plohemel, nous sommes bien dans le Morbihan. Prochain thème, musique. Cap ou pas cap ?
13: Ça dépend laquelle.
0: Écoutez, je pouvais.
13: On va faire cap, de toute façon, on va
0: bah oui, c'est ce que j'allais dire. Là, pour égaliser ou faire plus dans tous les cas avec Christine, voilà. Donc cap, c'est parti. Musique. Quel groupe est notamment connu pour ses titres Roxanne, So Lonely, Message in a Bottle, Walking on the Moon et Every Breath You Take.
13: Non, je suis pas très bonne en musique, je fais pas ça.
0: Every breath you take. Non, non, non. Est-ce que ça vous parle, écoutez ?
13: Oui, je connais pas les noms.
0: Alors ça c'est So Lonely, mais est-ce que vous connaissez ça aussi?
13: Oui.
0: Bah oui, vous avez vu Stranger Things ou pas?
13: Non.
0: Non, vous n'avez pas vu Stranger Things. C'est une série dans laquelle à la fin il y a un bal comme ça, ils sont en train de s'enlacer. Sur de police, c'est magnifique, c'est romantique. Bon, vous venez de marquer zéro. Malheureusement, vous n'irez pas jusqu'à la finale. Enfin, à la finale, c'est-à-dire vous ferez pas le maximum de points pour égaliser ou faire le plus de points que Christine. En tout cas, merci d'avoir joué ce matin, ça fait plaisir. Une petite question avant de se quitter quand même, de savoir quelle est votre radio préférée ici en Bretagne.
13: Ici Armorique,
0: évidemment. Allez, je vous rajoute 0,5 points. Il y a R2D2 qui vous fait coucou. Allez, 1,5, vous êtes 3e pour l'instant. Merci beaucoup.
13: Il manque une question, non? Je sais pas.
0: Eh ben, vous voulez, ben, allez-y, c'est parti. Nautisme, cap ou cap, parce qu'on était rendu là. Comment s'appelle l'avant d'un bateau?
13: La proue.
0: Oui, allez. Ça fait 4,5 points. Bien joué, ben, bien joué. Vous êtes 2e en fait maintenant, voilà. Félicitations.
13: Merci.
0: 02 99 67 35 35 pour jouer avec nous, pour remporter, gagner eh bien cette boîte de Lego géant R2-D2. Vous allez vous amuser. 02 99 67 35 35.
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0: Michael Jackson avec Ici Armorique. Dans un instant, on va retourner au jeu pour tenter de gagner ce Lego. C'est la journée aujourd'hui, Star Wars.
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0: 11h34, ici Express. Toutes les heures, c'est des idées pratiques, des idées de sortie près de chez vous. Avec ça, c'est pratique justement, juste à côté de chez vous, ça vous débarrasse. En plus, c'est la Trick Troc Mobile en Ille-et-Vilaine, la déchetterie mobile de Rennes Métropole. Et jusqu'à samedi, dans le quartier de Clenay, elle s'installe à rue André Trasbeau. Tous les jours, de 11h à 18h, à partir de 13 seulement lundi. Hein, attention, aujourd'hui, pour connaître ses prochaines destinations, rendez-vous sur le site de Rennes Métropole. Et puis, il est de retour. Le trophée Rosenmore ce week-end dans le Morbihan, le grand concours de musique et de danse bretonne organisé par le Bagad de Local Mandon près de Auré, un des ensembles de musique bretonne les plus réputés. À partir donc de jeudi, 3 jours de festnoz à la salle Émeraude, vous pouvez directement vous inscrire pour concourir ou prendre votre billet sur trophée.rosenmore.bzh. Et puis plonger dans une ambiance pour terminer médiévale fantasy un petit peu. C'est l'événement Antoria dans les Côtes d'Armor. Lancer de hache, spectacle de feu, d'autres activités aussi qui vous transportent dans un autre monde. Samedi et dimanche, en accès libre à la taverne de Fangorn, à Plénéjugon, près de Lamballe. Et ce que je vous dis, c'est tous les jours avec Ici Armorique, vous avez des infos pratiques et ça, c'est très bien.
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0: Juste avant Emily, c'est Clara Luciani, à Respire Encore. Pour vous avec Ici Armorique, très belle matinée.

0: avec Lara Luciani.
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0: Elle est excitée depuis ce matin, elle est dans le studio R2D2. On l'a monté, on le démontera et vous devrez le remonter. C'est ce que vous gagnez, une boîte de Lego ce matin avec sa tête rotative. Vous allez pouvoir vous amuser après avoir monté ces 1050 pièces. Rien que pour vous, parce qu'aujourd'hui c'est la journée Star Wars, c'est ce que vous gagnez. En tout cas, vous devez faire le meilleur score au jeu Cap ou pas cap, 02 99 67 35 35. C'était le numéro qu'il fallait composer. Émilie, bonjour.
3: Bonjour tout le monde.
0: Émilie, vous aussi, vous avez suivi cette saga?
3: Ah bah oui, j'ai grandi avec, je suis née en 1980.
0: D'accord.
3: Oui, c'est toute mon enfance en fait.
0: C'est quoi vos plus beaux souvenirs, j'ai envie de dire? Peut-être Noël, un anniversaire avec ce cadeau?
3: Les beaux souvenirs, c'était les visionnages, voir les films quand j'étais enfant.
0: Bon, écoutez, là, vous avez vu les films, ouais. Vous allez peut-être pouvoir... Vous, c'est pour vous, d'ailleurs, ou c'est pour offrir?
3: Alors, j'hésite, parce que moi, je suis fan, mais mon frère est encore plus fan, mon petit frère. Et à chaque Noël, on s'offre des Lego, en fait.
0: C'est la petite tradition familiale. Écoutez, ouais. Peut-être que vous pourrez joindre l'utile à l'agréable, vous faire plaisir à tous les deux et partager ça ensemble.
3: C'est difficile, il habite aux États-Unis.
0: Ah oui, d'accord, donc ça voudrait dire quoi? Vous lui enverrez la boîte?
3: J'aimerais bien lui emmener moi-même si je passe Noël là-bas cette année.
0: Et vous lui direz que vous l'avez gagné en écoutant ici Armoïque. Écoutez, c'est ce que je vous souhaite, d'accord? Oui. Comme à tous les candidats, bien sûr. C'est Christine qui détient le record pour l'instant avec 6 points. Vous allez devoir battre ce record. 3 questions. Pour l'instant, à chaque fois un petit thème, vous me dites cap ou pas cap. Si vous me dites cap, dans ce cas-là, je ne vous aide pas, mais c'est 3 points. Si vous me dites pas cap, je vous aide avec 3 propositions. Et c'est un seul point, 5 secondes pour me répondre, d'accord?
3: Ok.
0: Vous êtes prête?
3: Je suis prête.
0: Eh bien, c'est parti. Tour de Bretagne, cap ou pas cap?
3: Pas cap.
0: Pas cap. Donc là, je vais vous aider pour la première, je pense que ce sera la seule. Le Tour de Bretagne s'est achevé vendredi dernier, le 1er mai, mais dans quelle commune est-il arrivé pour la dernière étape? Est-ce que c'est Plélan, Dinan ou Redon?
3: Plélan.
0: Non. Vous m'avez dit Plélan?
3: Ouais.
0: C'est bien ça, non. Nous sommes à Dinan. Écoutez, vous avez la possibilité d'égaliser Christine pour l'instant. Il va falloir faire cap à chaque fois. Désolé.
3: Ça marche.
0: Histoire cap au XVIe siècle. Quelle était la profession du malouin Jacques Cartier? Est-ce que vous savez?
3: Jacques Cartier, il était navigateur.
0: Oui! Vous l'avez dit d'un ton un petit peu hésitant. Écoutez, c'était une bonne réponse. Je vous laisse concentrer. Conjugaison. Écoutez bien. Écoutez bien. À l'indicatif, conjuguez-moi le verbe moudre à la première personne du singulier, mais au passé simple. Je répète. Je peux répéter. En vrai, je peux répéter. À l'indicatif, conjuguez le verbe moudre à la première personne du singulier, du passé simple.
3: J'ai moulu.
0: Je vous le redemande.
3: J'ai moulu.
0: Non. C'est je moulu.
3: Oh, c'est assez simple, j'ai dit passé composé.
0: Écoutez, c'est pas grave. Écoutez, vous avez tenté votre chance. Ce que vous faites, c'est que vous embrassez votre frère alors. Vous lui direz que vous avez au moins testé le jeu.
3: Mais bien sûr, et puis en tout cas, merci. Merci pour la bonne humeur tous les matins. Et bravo à celui ou celle qui remportera le cadeau.
0: Et en plus, vous êtes fair play, ça fait plaisir. R2D2 vous fait la bise. Merci beaucoup, vous aussi. Peut-être que vous pourrez remporter cette boîte de Lego Star Wars R2D2 02 99 67 35 35.
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0: Bangkok. 11h48 avec Issy Armouic, j'ai une bonne nouvelle pour vous. 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
0: Ludovic, vous habitez le Petit Fougeray, bonjour. Le Petit Fougeray, nous sommes en Ille-et-Vilaine. Il y a eu pas mal de joueurs du Morbihan ce matin. Et vous êtes seul d'Ille-et-Vilaine. Vous allez devoir représenter un petit peu les Brétiliens, les Brétiliennes ce matin, d'accord?
3: Je vais faire ce que je peux.
0: Vous êtes livreur de matériel médical. Vous êtes au travail là?
3: C'est ça.
0: Eh bien écoutez, je vais essayer de ne pas vous prendre trop de temps dans ce cas-là. Trois questions, d'accord? Avec à chaque fois un petit thème. Cap ou pas cap? Si vous me dites cap, je ne vous aide pas, mais c'est 3 points. Si vous me dites pas cap, je vous aide. Et c'est un seul point en cas de bonne réponse. Et vous avez combien de temps pour répondre, Ludovic ?
3: 5 secondes.
0: C'est 5 secondes, exactement. Je vois que vous êtes au taquet, vous êtes déjà concentré, vous êtes à fond. J'entends le clignotant, vous êtes en sécurité. Non,
3: Je me suis mis en warning.
0: En warning, pardon. Oui, ça roule, c'est à peu près. Bon, Ludovic, vous êtes prêt ? C'est parti ?
3: C'est ça, c'est parti.
0: Premier thème, Jardin des Arts. Cap ou pas cap ?
3: Cap.
0: Cap, ah oui, d'accord. La 24e édition du Jardin des Arts s'est ouverte vendredi dernier, le 1er mai, avec des madeleines géantes. Le Jardin des Arts en Ille-et-Vilaine, vous connaissez, c'est là où la nature et l'art se rencontrent. Mais ça se passe dans quelle ville ?
3: Saint-Malo ?
0: Non. Nous sommes à Châteaubourg. Écoutez, c'est pas grave. Prochain thème, vous me dites cap. Quelle est la capitale du Japon ?
3: Tokyo.
0: Oui. Bonne réponse. Prochain thème, c'est calcul. Concentrez-vous. Combien font 10 x 10 x 10 ?
3: 300.
0: Combien ?
3: Non. 300 et non.
0: 10 x 10 x 10, ça fait 1000. Bon, pas de regrets.
3: Non.
0: En tout cas, ça fait plaisir. Vous avez joué avec nous ce matin. Merci beaucoup, Ludovic. Je vous laisse repartir en tant que livreur de matériel médical. Qui a donc remporté ce R2D2 qui est là? Il est quelque part dans... Ah, mais il est là. Tac, il est en train de se cacher sous le bureau. Il bouge de partout. Bon, c'est la réponse, c'est juste après ça. Écoutez. Des promesses avec Vita. C'est ça que je vous promets juste avant de rencontrer le gagnant ou la gagnante. Je crois que c'est une gagnante. Christine, vous êtes là ?

0: Et moi, je vous avais promis une boîte de Lego pour cette journée Star Wars après Vita. Toute l'actu locale, ça c'est dans un peu plus de 5 minutes. Et juste avant, qui découvre, qui remporte cette boîte de Lego? Bah, on va accueillir Christine dans un instant.
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0: Bonjour Christine.
8: Rebonjour.
0: Ou devrais-je dire rebonjour. Écoutez, hors antenne, tout à l'heure, je vous avais un petit peu complimenté sur votre voix. Vous avez une belle voix, voilà.
8: Oui, c'est... oui, ça oui. Fait plaisir.
0: Je sais, c'est ce qu'on me dit souvent. Écoutez, bravo, vous venez de gagner cette boîte de Lego. Félicitations.
8: Yes, yes, yes.
0: Ému?
8: Ah, ça fait plaisir.
0: Donc du coup, Stéphane, c'était votre fils qui était fan?
8: Oui, oui, c'est mon fils, oui.
0: Vous pensez qu'il va mettre combien de temps à faire ça? 1050 pièces?
8: Oh, tout dépend s'il est motivé ou pas. Je crois qu'il va être motivé, je pense que ça va prendre la journée.
0: Ah, la journée seulement? Ah oui, mais là, il est motivé. Bon, en tout cas...
8: Ah oui, oui, quand il est motivé pour faire un truc, oui.
0: Il est ah oui, effectivement, quand il est motivé. Bon, en tout cas, merci beaucoup, c'est génial, c'est cadeau, c'est pour vous. Je la laisse à Stéphane, à l'accueil, qui vous a accueilli ce matin encore à l'accueil. Et c'est pour vous, c'est cadeau, vous repartez avec. Bravo, félicitations encore.
8: Merci, merci.
0: À très vite, Christine, je vous sens émue. Et à demain, peut-être, rendez-vous pour Cap ou pas Cap, c'est votre jeu. Vous le savez, à partir de 11h et jusqu'à midi. Ils sont deux, Gwynine et Trigane.

0: La chanson du cidre, on en parlait d'ailleurs de cidre avec Quet Albrecht ce matin, vous retrouvez ça sur ici.fr. Et ils arrivent.
1: Et oui, c'est lundi, c'est Ravioli, mais surtout Madame est servie, car vendredi c'est encore moi qui ai gagné. J'attaque cette nouvelle semaine en pensant encore à la victoire.
2: Bien sûr, c'est votre côté Angela Bauer, mais moi je suis l'homme à tout faire, hein. Je suis Tony Vicelli.
1: Exactement,
2: un homme qui n'est sûr rien faire surtout.
1: Allez, à tout de suite mes petits canards.
2: Mauvais, ouais, c'est ça.
0: Ils sont
2: en même temps,
0: ils sont
2: amoureux à la fin.
0: Ils sont en forme. Ouais, c'est ça. A tout de suite, Valérie, Madame Ido, Eric Bastien.
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0: Allez, il est midi, bon appétit. On est ensemble aujourd'hui, lundi 4 mai. Eric Bouvet, le rêve de la Ligue des Champions qui s'éloigne pour le Stade Rennais.
4: Rennes, logiquement, battu 4-2 hier soir à Lyon. Les Rennais ont égalisé à 2-2 au retour des vestiaires, mais ils ont ensuite sombré avec une défense qui a accumulé les erreurs. Écoutez, l'entraîneur rennais Francaise.
5: Au vu de nos erreurs trop nombreuses face à un adversaire de ce calibre, la victoire de l'Olympique Lyonnais ne souffre pas de beaucoup de contestations. Ça montre aussi ce qui nous manque face à des adversaires de ce calibre-là. Donc il faut aussi le reconnaître. Alors même si je pense qu'on a fait des erreurs qu'on est capable de gommer, ça j'en suis sûr, mais en tout cas quand vous les faites face à ces adversaires-là, il n'y a pas de discussion au final. On va continuer à se battre pour une place européenne et on va penser au match du PFC parce que c'est celui qui compte maintenant. Il aurait compté si on avait fait un résultat positif, mais il compte d'autant plus maintenant. Voilà, faut juste admettre que Lyon a été plus fort que nous et aussi plus solide, commettant beaucoup moins d'erreurs. Faut juste l'admettre.
4: Et donc cette défaite éloigne les rêves de Ligue des Champions pour Rennes, toujours cinquième à 2 journées de la fin, à 2 points du 4e Lille et à 4 des Lyonnais, désormais solide 3e. On va débriefer tout ça ce soir dans le lundi c'est Rosie. À retrouver à partir de 19h en podcast sur ici.fr et ensuite sur notre chaîne YouTube 100% Stade Rennais. Et puis il l'annonce ce matin, Paul Sexas participera au Tour de France en juillet. Le prodige du cyclisme français sera à 19 ans le plus jeune coureur à prendre le départ depuis près de 90 ans, même si cet été Tadej Pogacar restera le grand favori pour décrocher son 5e Tour de France et égaler le record de Merckx, Anquetil, Indurain et évidemment un certain Bernard Hinault régional.
0: Et dans l'actualité aussi, un drame hier dans les Côtes d'Armor.
4: Un homme d'une 60aine d'années est mort hier à Pléneuf-Val-André. Son corps a été sorti de l'eau par des promeneurs. Les secours n'ont pas pu le réanimer. On revient aussi sur ici.fr sur un violent incendie hier vers 18h à Saint-Jacques-de-la-Lande, à côté de Rennes. Un feu dans un immeuble de 7 étages dont les habitants ont tous été évacués. Le temps de l'intervention des secours, il n'y a pas eu de blessés. Et puis notez que le maire des Côtes d'Armor, suspecté d'avoir dirigé une secte, est mis en examen et placé en détention provisoire. Le maire de Tréhaugan est poursuivi pour abus de faiblesse à l'encontre de 6 jeunes femmes, mais aussi menaces de mort, chantage et viol et agression sexuelle à l'encontre de l'une d'elles. Âgé de 27 ans, il a donc été mis en examen et placé en détention provisoire. Là aussi, vous avez tous les détails sur ici.fr.
0: Revenons maintenant sur cette mobilisation la nuit prochaine des profs et parents d'élèves du collège de la Binquenay à Rennes.
4: Des profs et parents d'élèves qui ont prévu de dormir sur place 2 nuits pour dénoncer la dégradation des conditions d'enseignement, pour pointer aussi un climat de plus en plus tendu au sein du collège, Justine Leblanc.
6: Beaucoup de chahuts dans les couloirs et les classes de ce collège où les élèves sont de plus en plus tassés. Ils sont 650 aujourd'hui contre moins de 400 il y a encore 10 ans. Cette professeure de français a vu la situation se dégrader.
7: Tout le monde se sent en flux tendu en permanence et c'est un climat qui est absolument nouveau. Là, on voit que cette année, on est sur une année très difficile et on est sur un point de bascule. On sent que les choses se crispent.
6: Selon elle, il faut recruter plus de bras, un surveillant de plus, un deuxième CPE à temps plein, une assistante sociale.
7: Pour tout ce qui est déplacement d'élèves, gestion des récréations, gestion des élèves qui seraient exclus en cas d'incident, voilà, c'est la vie scolaire qui gère. Et on n'a pas assez de moyens humains ici pour pouvoir les encadrer de façon sereine.
6: Face à cette hausse des conseils de discipline, des bagarres, des menaces, des parents aussi ont décidé de se mobiliser, comme ce père d'un élève de 3e.
8: Quand les professeurs appellent à l'aide, et c'est rare d'avoir une telle unanimité de l'ensemble des gens jusqu'au directeur, c'est pour que ça continue d'être un lieu qui remplit ses missions républicaines qu'on a envie d'être autour des professeurs et de l'ensemble des personnels.
6: Ce soir, ils passeront donc tous ensemble la nuit au collège en espérant obtenir une réponse de la direction académique et se disent sinon déjà prêts à se mobiliser sur le long terme jusqu'à faire grève pour la rentrée de septembre.
4: Au collège. collège de la Binquenay, donc à Rennes, la nuit prochaine et celle d'après. Autre mobilisation à Vannes, cette fois à partir de 13h tout à l'heure. Les infirmiers libéraux qui se rassemblent sur le parking de l'hôpital. Ils demandent à être soutenus pour faire face à la hausse des prix du carburant.
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4: Ah yeah, c'est fini, il est parti le soleil.
0: Il est parti, en tout cas on ne le reverra pas pour aujourd'hui. Le temps est effectivement instable aujourd'hui. Cet après-midi le ciel est très voilé, même menaçant, avec des averses dans l'intérieur des terres, des orages aussi par endroits. Les températures, elles sont comprises entre 14 et 19 degrés. À Dinard par exemple, on attend 15. À Quiberon et Plouermel, 16 degrés. À Tintignac, 17. À Rennes et Fougères, 18. Allez tout de suite, midi 4, au taquet avec Valérie Damidot et Éric Bastien. C'est bel après-midi.
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1: Bonjour la France, c'est lundi. J'espère que t'as passé un bon week-end, la France. Comment ça va, Éric Bastien?
2: Ça va comme un week-end du pont du 1er mai. On est bien, on est en forme, on s'est reposé.
1: Ah bah on s'est reposé de rien. Vendredi, on travaillait, je te rappelle. Ah oui, il a déjà oublié, le gars. Bien, je vous rappelle que nouvelle semaine, nouveau cadeau. Alors cette semaine, mes petits chéris, on va vous faire plaisir. Et oui, direction la fosse au tigre.
2: On gagne un séjour dans le fort.
1: On gagne un séjour pour 4 personnes à Foura. Mais attention, hein, c'est, vous connaissez tous évidemment Fort Boyard, hein, c'est quand même le plus beau château de France. Comme il y a un appel aux dons qui est lancé sur fondationdupatrimoine.org pour retaper un peu notre petit Fort Boyard qui est un peu fragilisé à cause de la mer. Donc du coup, à l'occasion de cette petite cagnotte, on gagne un super séjour pour 4 à Foura. Alors vous allez dormir 2 nuits au camping 3 étoiles, le cadeau. Vous allez faire une croisière autour du fort avec la compagnie Interil. Et puis vous allez dîner tous ensemble au restaurant le 31 à Foura.
2: Du moment que c'est pas chez Willy Rovelli, ça va.
1: Eh ben non, c'est pas chez Willy Rovelli, Dieu merci, on va manger ailleurs. Voilà, ça c'est le premier prix. Si vous ne gagnez pas, vous gagnez quoi?
2: Oh ben on part sur des énigmes cette semaine. Je n'ai jamais peur. Même si je suis torréfié.
1: Oh my god.
2: Je suis bien moulu, mais pas toujours tassé.
1: Oh mon dieu.
2: Avec moi, Valérie. Oh, oh, oh. Zéro stress, même si je sais mettre la pression. Qui suis-je?
1: Le café Malongo.
2: Joe Malongo,
1: allez,
2: bravo,
1: allez, la cafetière, les 32 rosettes. Les 6 verres en verre, je demande pardon infiniment à mon chéri Père Fouras.
2: J'en fais une demain, je vous préviens.
1: Hein. Oh my god, prépare-toi chéri. Allez, on accueille tout de suite nos deux premiers candidats de la semaine, Laura et Mathieu. Bonjour les amis.
2: Bonjour.
10: Bonjour.
1: Ça va Laura?
10: Oui, ça va très bien. Et vous Valérie?
1: Bah, écoute mon chat, ça va. Alors tu vas jouer avec moi, donc autant te dire que t'es dans l'équipe de la win. Hein.
2: Oui.
10: Bah, bien sûr. Bah, merci Valérie.
1: Bah, je t'en prie mon chat. 18 mois d'émission, il a dû gagner une fois. Bon, comment te dire?
2: Félindra, tête de tigre. Voilà. Amène-les-moi.
1: Laisse Jacqueline tranquille. Alors, tu as 33 ans et tu habites à Tartas dans les Landes, c'est ça?
10: Oui, c'est ça, tout alors, à fait.
1: Moi, je veux savoir comment s'appellent les habitants de Tartas, tu penses?
10: Les Tarusates.
1: Non, les Tarusates.
2: Ouais, rien à voir.
1: Oh, ma petite Tarusate. Oui. Oh, pop, pop. Alors, tu vis avec Mathieu, qui est donc ton chéri, comme le candidat que tu as affronté.
2: Ils sont en couple? Attendez, peut-être.
1: Hein. Non, c'est pas le même.
10: Non, c'est pas le même.
1: Alors, tu as deux chiens. C'est quoi comme modèle de chien?
10: C'est des épagnols bretons.
1: Oh, comment ils s'appellent?
10: Ice et Oreo.
1: Et noir et blanc, bien sûr, Oreo.
10: Et non, pas du tout. Des marrons et blancs.
1: Comme les épagnols, en fait. Hein. T'as aussi un chat qui s'appelle Gabi.
10: Ouais, c'est ça.
1: Oh, Gabi. Yee. Alors, est-ce qu'il s'entend bien avec les chiens, Gabi?
10: Eh oui, tout le monde s'entend bien. Ouais,
1: ça va. Mais on est contents. Nous, on aime.
10: Ça chamaille un peu, mais ça va.
1: Ah bah oui, bah ça c'est le principe. Hein, donc, mais c'est bien, j'aime bien que les animaux s'entendent bien. Alors, tu es secrétaire dans un service social, c'est quoi? Comme service social.
10: C'est un service social pour les personnes de plus de 60 ans en perte d'autonomie.
1: Bon, moi j'ai plus de 60 ans, mais je suis encore un peu autonome.
2: C'est ce que vous croyez. Hein.
1: Voilà, j'étais sûre que le petit là à côté...
2: Elle me connaît tellement.
1: Oh là là là là. Et alors, rien à voir, petite, tu voulais être coiffeuse?
10: Oui. Et alors, comme toutes les petites filles, en fait. Et puis,
1: Bah, en fait, non. Allez, hop, on est mieux avec les vieux. Allez, soyons...
10: Ouais, c'est ça.
1: Voilà. Bien. On va tout de suite marquer le premier point, parce que tu fais partie de la team des champions. Écoute bien cette première question, vrai ou faux. Un homme sourd et aveugle a retrouvé tous ses sens... Donc il est redevenu voyant et il a réentendu après avoir été frappé par la foudre. Est-ce que c'est vrai ou faux ? Top chrono, 5 secondes.
10: Je dirais faux.
1: Et non, c'est vrai !
2: Non.
1: Ah, et si en 1980, l'Américain Edwin Robinson, il a retrouvé partiellement la vue et l'ouïe après avoir été frappé par la foudre. Alors, c'est un cas rarissime.
2: Bah oui.
1: Et c'est vraiment ce qu'on a appelé un miracle électrique. Pas de point pour toi.
2: Mathieu, bonjour.
11: Salut, Eric.
2: Ah, elle va pas bien, Valérie. Je sens que là, elle va pas tenir la semaine. Elle tousse. Oh, c'est bon signe pour nous, ça, Mathieu. Elle ira pas jusqu'au bout.
1: Tu vas immédiatement dire je retire.

0: Les Canessois.
1: Oh, bah écoute.
2: C'est en Gironde. Bah, salut à vous tous. Célibataire, et tu le vis bien. Sans enfants, et tout va bien. Notre Mathieu, il a un petit chien. Comment il s'appelle le chien?
0: Alors, c'est un petit Jack Russell. Et elle s'appelle Nala.
2: Nala, ok.
1: C'est bien parce que c'est des chiens très calmes, les Jack Russell.
2: Je sais pas du tout. Ah non, pas du tout.
1: Oh mon Dieu.
0: Elle est adorable.
2: Ah, oui. Bon, là, adorable. Agent territorial, où ça? Dans quelle ville tu travailles?
0: Je travaille à la métropole de Bordeaux.
2: Pour la métropole de Bordeaux. Et avant, tu travaillais dans l'armée de l'air.
1: Oh là là, Tom Cruise est avec nous ce soir.
2: Et puis là, tu faisais quoi?
0: J'étais dans l'armée de l'air, j'étais sur les infrastructures militaires. Je travaillais dans des bases différentes un petit peu en France, et notamment sur Bordeaux-Mérignac.
2: Ok, t'as fait tout ton apprentissage en tant que carreleur, et aujourd'hui tu es avec nous et tu es très sportif, et ça me fait plaisir. On parlera dans un instant.
1: Bah oui, ça te fait plaisir, parce que toi le sport c'est ta vie.
2: Non mais parce qu'il va me coacher, parce que j'ai envie un peu de préparer mon espèce de summer body, et chante Mathieu, t'as la ligne toi, t'es comment? T'es bien portant, t'es comment?
0: Ah là, je rentre d'un week-end sportif, j'étais sur Avelès Gazos, un tournoi de rugby, donc effectivement j'ai la voix un peu cassée.
2: Ouais, ça sent
0: on a travaillé le physique, mais on a aussi travaillé le...
1: Ouais,
0: le
1: l'intérieur. Physique. Ouais, l'intérieur, ouais.
2: Mathieu, c'est la tête et les jambes. Voici cette première question qui arrive tout de suite pour un point, pour tenter de gagner cette manche et revenir vendredi. Oh, Ikea, tu sais la marque des... Ikea, quoi. Ikea lance... Les Suédois. Ikea lance une sucette choupa choups goût boulette de viande. Il lance une sucette choupa choups au goût boulette de viande. Vrai ou faux? Top chrono, 5 secondes. La marque Ikea.
0: Oui, moi, je dirais vrai.
2: Ils sont capables de tout, hein. Mais non, mais c'est vrai, t'as raison. Après un poisson d'avril qu'ils ont lancé en 1er avril 2026, donc cette année, Ikea a décidé de poursuivre cette idée, cette sucette, avec cette saveur qui est totalement insolite. Eh bien, tout ça, ça va arriver gratuitement en magasin dès le mois de juin. Moi, je n'irai pas.
1: Moi non plus.
2: Ah non.
1: Alors, bravo. Pas de point pour Laura, un point pour Mathieu. Et là, tout de suite, vous écoutez ici, on va écouter Emmanuel Moir. Beau malheur. À tout de suite.

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0: Emmanuel,
1: le beau malheur, je vous souhaite pas ça, mais vous allez être quand même malheureuse là, à la fin, là, à 13h, parce que vous n'avez pas gagné encore cette manche.
2: Oh là là, ça suffit, allez,
1: non,
2: jingle.
1: Non, c'est pour moi aujourd'hui.
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2: Tu l'as entendu, Laura? Tu l'as entendu, là?
4: Ah, je l'ai entendu. Il est très désagréable.
2: Ah, mais on est bien d'accord, merci.
1: Ah, vous oui, êtes partis très, très sûrs de vous, les deux, là, je trouve. Hein.
2: Excuse-moi, mais il est... Elle a raison. Tu es désagréable.
1: Mathieu, est-ce que tu peux me soutenir?
5: Eric, ne t'occupe pas des filles, reste te concentrer, on paye les musiciens à la fin du bal.
1: Exactement,
2: ouais,
1: Mathieu.
2: C'est ça, voilà, tu vas voir la fin du bal, Mathieu, tu vas la voir la fin du bal.
1: Allez, allez.
2: Alors, Laura, surtout que Laura, attention, elle rigole pas, hein, parce que Laura, elle fait de la Zumba. Yiha, Zumbaé. Alors, t'es gentil, tu vas...
4: Zumba.
2: Allez, Zumbaé, yeah, yeah, épa. Donc, tu vas te mettre en mode Zumba. Et on va rétamer les deux machos là, hein, parce que ça suffit les conneries.
1: Moi j'ai bougé, j'ai fait ma dose de sport pour 6 mois là.
2: Oh, bah oui, ça c'est sûr.
1: Plus.
2: Alors, tu ne bricoles pas parce que ça t'énerve en fait.
4: Ça m'énerve. Je commence toujours à bricoler, mais j'arrive pas, donc j'abandonne tout.
2: Oh my god. Et c'est Mathieu du coup qui bricole un peu à la maison?
4: Eh oui, bah souvent il me voit partir avec les outils, il se dit ça va me lui retomber dessus et il a raison à la fin. C'est pour lui.
2: Ah bah oui, bon bah écoute, en même temps on peut pas tout faire parce que t'aimes bien jardiner par contre.
4: T'aimes bien jardiner.
2: Oui, t'as un petit potager et puis tu tonds la pelouse et puis surtout avec ce petit potager tu aimes bien cuisiner.
4: Oui, tout à fait.
2: Alors c'est quoi, qu'est-ce que tu cuisines le mieux?
4: Je fais un peu de tout. Après, ce qu'on me réclame souvent, c'est un croque-tablette pour l'apéro. C'est un croque-monsieur géant au saumon et au poireau.
2: Voilà. Hop, hop, hop. Donc, tu fais un gros croque-monsieur et tu le coupes en petits morceaux, c'est ça?
4: Oui, c'est ça. C'est un moule qui est déjà prédécoupé en petits carrés, comme une tablette de chocolat, par exemple.
2: Oh là là là là, j'ai déjà faim, moi. Ça y est, ça y est. Ah là là là là là là là là. Alors, tu fais partie du comité des fêtes. Ça veut dire quoi? Les fêtes à Tartas dans ta ville?
4: Et non, non, pas à Tartas, dans le village de mes parents, à Sainte-Foy, juste à côté à 40 minutes de Tartas, vers Mont-de-Marsan.
2: D'accord.
4: Et on organise chaque année, du coup, les fêtes du village sur 3 jours.
2: Oh, ça c'est bien. Ça,
4: donc,
2: c'est...
4: fiesta, musique, alcool, et voilà, on s'amuse, convivialité, voilà.
2: Et ben voilà, la fête, quoi.
1: Avec modération.
2: C'est quand la prochaine fête?
4: Eh bien, c'est pour Pentecôte, là, le week-end du 22 mai.
2: Eh ben super. Allez, hop, tous là-bas. Bien, tu vas marquer ton premier point. Là, maintenant, je le sais. C'est la deuxième question, vrai ou faux.
4: On y
2: tiens,
4: va.
2: Véronique Sanson. Oh. Alors, on va parler de l'eau. Je vais te poser une question extrêmement simple. Pour une fille comme toi, ça va être fort. Alors, en France, une fois traitée dans une station d'épuration, l'eau usée redevient potable. En France, une fois traitée dans une station d'épuration, l'eau usée redevient potable. Est-ce que c'est vrai ou faux?
4: Vrai.
2: Non, pas en France. L'eau épurée, elle n'est pas considérée comme potable. Elle n'est pas renvoyée directement à la consommation. Elle est rejetée dans les cours d'eau, les mers. Elle peut servir aux arrosages agricoles. Mais elle n'est pas potable. Pas de problème.
1: Pendant que Laura se détartasse à ne pas marquer de points, vous avez le mot, Mathieu reste concentré. Oui. Ce qu'on peut aujourd'hui.
2: Je demande pardon à la famille Ducrot.
1: Voilà, exactement. Mathieu, ici Gironde, Mathieu à Saint-Cyr de Canès, hein, c'est comme ça, c'est ce qu'on s'est dit. Mathieu sportif, on l'a un petit peu évoqué tout à l'heure, Mathieu notre ancien militaire dans l'armée de l'air, qui est aussi moniteur de ski pour le club militaire. Ça, tu continues ou pas?
5: Oui, bien sûr. Ouais. On fait les saisons, on attaque début janvier jusqu'à fin mars.
1: Ok, dans quelle station?
5: Péragude.
1: D'accord.
5: Avec Chani.
1: Ok, bah, c'est bien, hein. Donc tu restes sportif, tu continues à faire ce moniteur pour les militaires, en plus tu l'as dit, tu fais aussi du vélo, beaucoup de vélo?
5: Oui, quand j'ai le temps, mais sinon oui, une moyenne de sortie de 150 km semaine.
1: Je suis déjà fatigué.
2: Et le gars dit un peu...
1: 150 km semaine. Attends, ça fait combien, ça, 150 dans
2: la semaine? Ça fait beaucoup, hein, parce que moi, j'en fais pas ça autant. Hein, et pourtant, j'en fais. Hein.
1: Je divise par 5. À dire qu'il y a quand même le week-end, ça fait 30 km par jour, ça.
2: Moi, je fais pas ça. J'en fais 10
1: par jour. Vraiment. Tu joues au rugby, on l'a évoqué tout à l'heure. Tu t'investis, on va en dire un mot, dans ton club et dans l'association des anciens du rugby.
5: Exactement, ouais, sur Blaye. C'est un assaut qui a été organisé indépendamment du club, mais qui est sous le club quand même. Et on organise donc des matchs à plaquer, des matchs à toucher pour ceux qui veulent, comme moi, se faire un petit peu moins mal et qui sont un peu plus fragiles. Et donc ben là, on sort d'un tournoi qu'on a fait à Argelès-Gazost. On était 1200
1: personnes. Bravo, puis tu fais même un peu de jet-ski. Enfin, tu aides un copain à faire du jet-ski. Et on avait même participé à des championnats de France et championnats du monde. Non, je vous l'ai dit, c'est un guerrier, lui. Question.
5: C'est ça, il faut être polyvalent.
1: Oui, oui. Soyons polyvalents dans
5: des moments qui nous sont proposés.
1: Bien sûr, et soyons polyvalents dans la question qui arrive avec un extrait. Le premier objet envoyé dans l'espace par l'homme serait une plaque d'égout. Top chrono, 5 secondes. Premier objet envoyé dans l'espace, une plaque d'égout.
5: Je dirais faux.
1: T'as dit faux, c'était vrai. Lors d'un essai nucléaire, on est en 1957 dans le cadre d'une opération qui s'appelle Plumbob. Eh ben, il y a une plaque d'acier qui a été propulsée à très grande vitesse par l'explosion. Désolé Mathieu.
2: Bien, eh ben écoute, tu sais quoi, ça fait 0 pour Laura, 1 pour Mathieu. Et là, tout de suite, la chanson d'amour. Don't leave me this way. Ouais, au karaoké, je déchire sur cette chanson, c'est tellement
1: sur l'intro.
2: Leave me this way, vous écoutez ici. On vous aime.
1: Oui,
2: à tout de suite, mes petits canards.

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1: Qu'est-ce que ça veut dire, hein?
0: Don't leave. Alors, il ne faut pas utiliser les livres parce que.
1: Ça veut dire me laisse pas comme ça.
0: Oh bah, elle aurait dû chanter le contraire. Moi, j'aurais acheté son disque tout de suite, en vous laissant direct.
1: Allez, jingle.
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1: Ici, nous sommes avec Laura qui joue avec ici Gascogne et Mathieu qui joue avec ici Gironde. Et ça va être le quiz musical, donc on va parler un peu de musique. Alors comme ça, on aimerait déjeuner avec Calogero.
3: Ben oui, pourquoi pas.
1: On aime bien Calogero.
3: On aime bien Calogero, c'est ma maman qui m'a transmis sa passion pour Calogero.
1: On l'a déjà vu en concert ?
3: Ah oui, plein de fois.
1: Et voilà. Alors, on va jouer au quiz musical. L'idée, c'est que tu vas avoir deux chansons l'une après l'autre, t'inquiète pas. Et il va falloir que tu me dises qui sont les chanteuses et qui vont chanter et qui sont des artistes qui viennent des quatre coins du monde, qui sont imposés en France. Écoute bien ta première chanteuse.

0: Philine ou de... Qui c'est qui chante? Top chrono.
1: Je ne sais pas du tout, j'étais pas née, je pense.
0: Oh. Alors, écoute-moi bien, ma fille a ton âge et je peux te dire que si on l'appelle, elle le sait. C'était Jen Manson.
2: Elles ont l'amour avant de nous dire...
0: Alors. Bon, pas de point. Alors, écoute bien ta deuxième chanteuse.

0: soir, dans 10 secondes, nous irons danser sans chemise. C'est qui?
1: Rika Zaraï.
0: Ah, bah voilà. Oui, sans chemise et sans pantalon, mais les fesses dans une bassine.
2: Ah là là là.
0: Vous vous rappelez, elle avait sorti un livre.
2: Ah oui, elle se soignait avec des plantes.
0: Les plantes et les fesses dans l'eau.
2: Mais bien sûr.
0: Alors, bah ça te fait un point, ton premier point, oui. Laura. Bravo.
2: Je regardais l'âge de Laura. Effectivement, sortie en 76, Jean Manson. Elle n'était pas née.
0: Mais bon, bien sûr qu'elle n'était pas née. Pas, hein. Ça n'est. C'est, y a, je te dis, elle a l'âge de ma fille.
2: Mais oui. Voilà. Mathieu en Gironde, Mathieu près de Bordeaux, Mathieu le rugbyman, le footballeur, le moniteur de ski, l'armée de l'air, bref, la totale, le bonhomme. Mathieu voudrait manger. Comment ?
3: Pas le foot.
2: J'ai pas compris.
0: Pas le foot.
2: Ah oui, pas le foot. Ah, t'aimes pas le foot ?
0: Non, c'est le rugby, non, il te l'a dit.
2: Oui, oui, enfin, on peut aimer les deux. Quand même, les Girondins de Bordeaux, dis donc.
3: Non, c'est fini.
2: Okay. Ok, d'accord, super, on va pas insister. Eddie Mitchell, mais oui. Sur la route
0: de Memphis.
2: Toi, tu voudrais déjeuner avec Eddie, hein ? Sur la
3: route de Memphis. Oui, bien sûr, avec un bon scotch et parler d'un peu de western.
0: Ah oui, monsieur Eddie. La dernière séance.
2: Bien sûr, le petit whisky avec modération, le scotch. Mais oui, et la dernière séance, c'est vrai.
0: J'aimais bien la dernière séance.
2: C'est vrai, c'est génial, faudrait que ça revienne, ça. Le générique, enfin, la chanson est top. Alors, je t'emmène tout doucement sur la chanson. Tu l'as compris, aujourd'hui, j'ai été dans quelques greniers, quelques tiroirs, avec quelques spécialités. Je me suis fait plaisir. Avec ces artistes qui viennent d'ailleurs, mais qui se sont bien imposés en France. À toi de reconnaître la première. Est-ce que tu as une petite idée, top chrono ? Qui chante ?
3: Portugaise,
2: oui.
3: Linda de Souza.
2: Oui ! On aurait pu mettre la valise en carton, mais je suis parti sur ce tube-là, et c'est vrai, c'est bien Linda de Souza.
0: La valise en carton, c'était pas un livre ?
2: Mais ça a été une chanson aussi.
0: Aussi ?
2: Ah, ah oui,
0: d'accord.
2: On a fait une chanson, bien sûr. Okay. Mais c'était un livre, tu as raison. Deuxième artiste, ça fait déjà un point, on y va.

0: on a remonté un peu le temps là. Hein. De qui il s'agit ?
1: Alors le titre, je ne l'ai pas du tout, mais je crois que c'était le corpulent Denis Rousseau.
0: Forever and ever.
2: Et mais oui, c'est Denis Rousseau. Forever and ever, never.
3: Eh bien, ça fait 3 points pour Mathieu, 1 point pour Laura. Et là, tout de suite, c'est la réclame, plus l'actualité dans toutes vos régions grâce aux 44 locales de votre radio ici. À tout de suite.
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7: 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Mettez dans le mille, samedi dans le Morbihan a lieu un tournoi de fléchettes. Il se déroule à la salle Level à partir de 9h. Un tournoi en duo, 30€ par doublette. Vous trouverez le numéro pour vous inscrire sur la page Facebook de l'association Les Denvers. C'est un humoriste breton en pleine ascension. Romain Oliviero est en spectacle dans les Côtes d'Armor samedi soir. Il présente son premier one-man show ailleurs. C'est au Théâtre de Poche de Saint-Brieuc à 20h30. Billetterie sur le site de la compagnie. Quai Ouest. À votre avis, j'imite quel oiseau là, mouettrieuse ou grand cormoran? Vous distinguez mal les deux, vous pourrez plus vous tromper après cette balade d'observation des oiseaux en Ille-et-Vilaine. C'est samedi matin à 10h30 à Cancale, plus précisément la pointe du Groin. Il y a tout un écosystème fascinant d'oiseaux marins à y découvrir. C'est gratuit. Inscription sur la page Eloasso de Allarc. 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
0: c'est trop.
3: Sachez que aujourd'hui, l'indice du jour, donc le disque rayé, eh bien, il va être diffusé entre 16h et 17h. Voilà, c'est tout ce que j'ai à dire. Entre 16h et 17h, on arrête de faire tout ce qu'on fait d'habitude et on écoute bien le premier mot de notre phrase de la semaine.
0: Moi, je vais écouter.
3: Allez, on reprend tout de suite avec Laura et Mathieu. Donc Laura a 1 point, Mathieu a 3 points, je le rappelle. Alors, on a trouvé notre petite sorcière bien-aimée de la semaine. Ah, Laura. Il paraît que tu es une maniaque comme c'est pas permis.
8: Ouais, un petit peu.
3: Je lis qu'on passe l'aspirateur et tous les matins à 7h dès que Mathieu part au travail.
0: C'est tôt.
8: C'est ça. Je le mets dehors presque pour faire mon ménage. Et puis, comme ça, je suis tranquille. Et oui, je fais le ménage dès 7h, oui.
3: Oh, mais pourquoi tu t'imposes ça? J'aimerais comprendre. Pourquoi?
8: Comme ça, je pars l'esprit tranquille au boulot et je reviens le soir. C'est plus à faire. Hein.
3: Mais ma chérie, vous n'êtes que deux. Vous ne mettez pas le why?
8: Oui. Mais non, on a 2 chiens et 1 chat, c'est eux qui foutent le why.
3: Oui, moi aussi j'ai 2 chiens et 1 chat, je fais pas la lavette tous les matins à 7h, je te le dis. Quand même.
8: Moi, un matin sur deux, quoi. Voilà.
3: Ouais, enfin, apparemment c'est tous les jours. Hein. L'aspirateur, la serpillière, le machin. Il y a d'autres trucs que tu t'imposes comme ça à 7h le matin?
8: Non, c'est tout. C'est déjà pas mal.
3: Est-ce que tu râles après Mathieu parce qu'il rentre et il salit un truc ou pas?
8: De toute façon, je le râle pas, mais il le voit à ma tête.
3: Il y a eu un petit blanc de réflexion. Est-ce que je dis la vérité?
8: Non, je râle pas, mais ça se voit. De toute façon, je peux rien cacher sur mon visage, donc voilà. Il le voit.
3: Voilà. Bon, bah, en même temps, t'es maniaque et t'as deux chiens, comme tu le dis. Donc, bon, c'est un petit peu, t'es maso, quoi, en fait. T'es maso. Alors, parce que là, quand t'as des chiens et des chats, faut pas être maniaque, les amis, hein, c'est pas possible. Il paraît que tu n'aimes pas du tout les activités à sensation. C'est pas possible.
8: Ah non, pas du tout. Non, j'ai horreur de ça.
3: Et il paraît que t'as le vertige et que. Hop là!
8: Oui, je suis malade très, très facilement.
3: Et oui. Voilà. Il paraît que t'as testé la grande roue et que ça s'est pas bien passé.
8: Ouais, c'était. Je sais pas ce que c'était, un manège dans une fête foraine, là, et non, je.
9: Ouais, bof.
3: Et voilà. Ouais, t'as pas. Non.
9: Non, elle préfère l'aspirateur.
8: Non,
3: oui, voilà.
8: Non, je préfère la scie, ouais.
3: Ouais,
8: c'est mieux.
3: Oui, je comprends. Oui,
9: c'est la sensation, hein.
3: C'est la sensation, c'est une belle petite sensation. Oui. Tu utilises quoi comme produit? Qu'est-ce que ça sent chez toi? Le citron, la lavande, qu'est-ce que c'est?
8: Ce que je trouve. Je n'ai pas de goût préféré pour le ménage.
3: Pardon, excuse-moi.
8: Je prends. Voilà, je change.
9: C'est passionnant, tout ça.
3: Moi, j'adore.
9: Toutes ces petites pluches comme ça qui remontent dans l'aspirateur.
3: Moi, j'adore. C'est-à-dire que moi, c'est tellement pas moi que j'ai envie de mourir. Alors, écoute bien la question à choix multiples. On va parler de Michael Jackson. Il y a un film là qui vient de sortir sur Michael Jackson, son biopic qui s'appelle Michael.
8: Ouais.
3: Et dans ce biopic, écoute bien la question et les propositions. Qui incarne Michael Jackson? Son cousin, son frère, son neveu, Éric Bastien.
9: Bien sûr.
3: Alors, qui interprète Michael dans le biopic? Son cousin, son frère, son neveu, Éric Bastien. Top chrono, 10 secondes.
8: Son neveu?
9: Je suis très bon, Moodwalk. Je suis très déçu de ta réponse.
3: Ouais, non, bien
8: son
3: sûr.
8: Son oncle, c'était.
3: Bien sûr que c'est son neveu!
8: C'est son neveu?
3: Mais oui, t'as marqué les trois points. Il s'agit de Jafar Jackson, qui est le fils de Jermaine Jackson. Et d'ailleurs, il joue très très bien et il danse vraiment très très très bien. Ça te fait trois points de plus, tu as quatre.
9: Battu pour l'instant, tu as 3 points, donc c'est bien, ça veut dire que tu es sur un sans faute. Est-ce que ça va continuer? C'est tout ce que je souhaite avec ici, Gironde. Battu qui aime bien cuisiner, c'est l'heure là, 12h36, monsieur est le roi de la plancha. T'es le roi de la grillade, toi, Mathieu?
1: Ouais, j'aime beaucoup, plancha et barbecue. C'est assez festif et c'est sympa, on peut y cuisiner un petit peu de tout.
9: Eh oui, alors je sais pas, il paraît que t'as une petite spécialité plancha, genre moule poivron. Pas mal ça.
1: Ouais, moule poivron chorizo, ouais, tout à fait.
9: C'est bien ça. Et puis
1: une bonne petite marinade à l'huile d'olive avec un peu d'ail.
9: Ouh. Et puis tu fais des plats traditionnels également, des petites daubes. Toi, t'aimes bien les plats en sauce, hein, je pense.
1: Et oui, les plats en sauce, plats hivernaux, effectivement. Sinon, on peut aussi faire des plats traditionnels, mais en version un peu plus sympathique aussi sur barbecue, comme le rôti de bœuf ou gros sel.
9: Ok. Donc, je pense que tu aurais été un candidat idéal, puisque tu aimes le barbecue, cuisiner dehors, pour faire Koh-Lanta, par exemple.
3: Oh my God.
9: Alors, écoutez bien cette histoire. Parce que le gars, il a commencé à s'inscrire pour faire Koh-Lanta. On est d'accord, Mathieu?
1: Oui, tout à fait, oui.
9: Seulement devant ton ordinateur, qu'est-ce qui s'est passé?
1: Eh bien, au moment de télécharger les photos, les dernières photos de profil qu'il fallait, l'ordinateur a planté. Et après une heure et demie, remplir tout le formulaire, j'ai perdu patience et je l'ai regardé à la télé.
9: C'est-à-dire que le gars, ça l'a tellement découragé, alors qu'il faut quand même de la patience à Koh-Lanta, que t'as tout laissé tomber. T'as déjà regardé la télé. Bon, c'est demain, hein, Koh-Lanta, pour les. C'est quoi? C'est les destins, les poteries du destin.
3: Alors, je ne regarde pas Koh-Lanta, moi. Ah, oui, ne me demande pas à moi.
9: Reliques du destin, me dit-on.
3: Oui, les reliques de la vie. Bon. Il n'en restera qu'un, blablabla.
9: Vous savez quoi, Mathieu aime prendre soin de lui. Oui, Mathieu.
3: Il met des
9: colandimes? Ah, il met pas des colandimes, mais prends soin de sa peau, monsieur Mathieu, hein.
1: Tout à fait, exactement. Je pourrais mettre des collants parce que je suis épilé de près, donc il n'y a pas de problème.
3: Écoute, j'ai envie de te dire, magnifique.
9: Il fait du vélo, c'est pour ça qu'il est épilé de près, c'est normal, on s'enlève les poils. Alors, tu appliques une petite crème, c'est quoi ton petit conseil beauté du matin?
1: Oh, ben, c'est lavage avec une solution neutre et puis une petite crème de jour à appliquer. Et éventuellement, également le soir, on va les coucher.
9: Vous avez vu tous ces hommes qui prennent soin d'eux?
3: Bah, c'est vrai que c'est
9: plus souvent.
3: Moi, j'ai saoulé mon mec, mais maintenant, il fait
9: ça. Mais
3: ça
9: bien sûr. Aussi.
3: Bah, tu verras quand t'auras 70 ans que t'auras la peau toute craquelée.
9: J'ai pas attendu.
3: Il a totalement raison, Mathieu, de s'occuper de lui.
9: Mais je mets ma petite crème aussi. Je fais comme Mathieu.
3: Oui, bien sûr.
9: Bah, oui. Si, venez à la maison,
3: Verdun. Non, toi, tu mets des médicaments, c'est pas pareil. Allez, pose ta question.
9: Allez, voici la question. Elle arrive tout de suite. Madame, messieurs, la main sur le cœur. Oui. Quel premier ministre français, détient le record de longévité à Matignon? Je rigole parce que je me dis que c'est pas les derniers là. Quel premier ministre français détient le record de longévité à Matignon sous la 5e République? Parce qu'on a eu beaucoup de premiers ministres dernièrement. Est-ce qu'il s'agit de Georges Pompidou, qui est resté le plus longtemps, Édouard Balladur, Jean-Pierre Raffarin ou Valérie Damidot, qui bien sûr a occupé le poste à Matignon il y a quelques années maintenant? Georges Pompidou, Édouard Balladur, Jean-Pierre Raffarin, Valérie Damidot, premier ministre qui est resté le plus longtemps.
1: Je dirais Balladur.
9: Attention à bien respecter le nombre de secondes et le chrono. Non, c'est Georges Pompidou. Balladur, de mémoire, il est resté 2 ans. Il détient le record de longévité, Pompidou, avec plus de 6 ans à Matignon. Il était aux côtés du général de Gaulle. Ah non, il y a Fillon, ouais. Après, pas très loin, 5 ans. Et Lionel Jospin, 5 ans.
3: Ah bah écoute. Laura, 4. Mathieu, 3. Et là, tout de suite, on part avec Étienne Dao. Vu qu'il fait moche à Paris, on a envie d'aller au soleil. Duel au soleil, Étienne Dao sur ICI. On vous aime, à tout de suite.

0: duel au soleil d'Étienne Daou à 12h44.
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0: Tout ça pour encourager sa candidate.
2: Ellory, et perturber le mien.
0: Je vous connais, hein.
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2: Et nous sommes au taquet avec Laura qui a 4 et Mathieu qui a 3. Ça va, Laura? On est content d'avoir 4.
4: Hein, oui, ça va. Écoute, très bien.
2: Alors, il paraît que tu as vécu 3 ans au Ghana quand tu étais petite. C'était oui. Comment? C'était bien?
4: Oui, c'était bien. J'ai fait ma petite section, ma moyenne section là-bas.
2: Hop, hop, hop. Ça devait être sympa quand même. Et pourquoi tu étais là-bas? Parce que ton papa travaillait là-bas, c'est ça?
4: Oui, c'est ça. Mon papa travaillait là-bas. Donc, on est tous partis en Afrique. Voilà.
2: Eh bien, ça, c'est cool, l'enfance un peu dans la nature. Alors, ils t'ont mis dans une école anglaise quand t'étais au Ghana, mais t'es quand même nul en anglais, on va pas se mentir. Hein,
4: Non, ça a pas fait ses preuves. Ils ont vite abandonné.
2: Bon, en revanche, t'adores voyager, t'as visité le Vietnam, l'Italie, t'as beaucoup voyagé en Europe. Et là, ta petite destination où t'aimerais bien, c'est le Canada.
4: Oui, tout à fait.
2: Ah, voilà, c'est pas mal le Canada, c'est pas mal.
4: D'accord.
2: Alors,
4: ça sera très bien aussi.
2: C'est pas mal. Alors, ta rencontre avec ton chéri. Ah là là là là, ça s'est fait évidemment grâce à un site de rencontre. Hein.
4: Ah oui.
2: Et il habitait quand même à 20 km de toi et vous vous étiez jamais vus.
4: Non, jamais.
2: Alors, comment t'as été séduite? Qu'est-ce qui t'a séduit?
4: Son humour.
2: On fait pas qu'il a écrit un petit texte qui t'a touché aussi.
4: Non, il avait fait une jolie présentation de lui qui mêlait humour et simplicité. C'est voilà, il m'a séduit. Comme
0: c'est tout moi, j'aurais pu le plaire. Humour et simplicité.
2: Je sais pas quoi te dire, Laura. Je ne l'encourage pas parce que la simplicité.
0: Et l'humour surtout.
2: L'humour, ça se discute, mais là, vu qu'il a un ego de la taille de l'Arkansas, comment te dire. Alors, il paraît que ton premier rendez-vous avec lui, c'était dans un bar.
4: Ouais, tout à fait.
2: Et il t'a trouvé ultra timide.
4: Ouais, je parlais pas beaucoup, j'étais très timide et voilà. Maintenant, 3 ans après, il se demande ce qui s'est passé parce que je suis un vrai moulin à paroles, il en peut plus.
2: Oh mon Dieu, mais alors oui, t'étais impressionnée quand tu l'as rencontré, c'est ça en fait.
4: Ouais, mais oui, bah après je suis timide, hein, mais 5 minutes quoi. Voilà.
2: Ouais, comme les enfants en fait, voilà. Alors.
0: Après, il a découvert l'aspirateur à 7h du mat. Tout
2: oui,
0: ça,
2: après, bon, bah non, c'est foutu. Alors, ma chérie, là, c'est le moment où tu peux marquer 5 points. C'est la question cash. Nous allons parler de pèlerinage. Alors. Ah, les cloches de la vie. Quelle ville du Calvados est le deuxième plus grand pèlerinage de France? Quelle ville du Calvados est le deuxième plus grand pèlerinage de France? Top chrono, 10 secondes.
4: Lisieux?
2: Et c'est une bonne réponse, et oui! C'est grâce à sa basilique dédiée à Sainte-Thérèse de Lisieux. C'est le deuxième pèlerinage après Lourdes. Chaque année, il y a des millions de visiteurs qui viennent honorer la sainte canonisée en 1925. Ça te fait 9.
0: Première manche de la semaine, Mathieu est avec nous en Gironde. Mathieu sportif, ancien militaire qui joue au rugby, qui fait un peu de jet ski avec ses potes. Voilà, qui a voulu faire Koh-Lanta. Mais non. Il n'a pas été suffisamment courageux. Mathieu qui aime les voyages. Alors, il y a eu Tahiti, il y a eu la Polynésie française. Quel est l'endroit où tu aimerais passer quelques jours, Mathieu? Là, un endroit que tu connais pas?
5: Refaire la Corse et après plus loin, la Thaïlande.
0: Ah. Pourquoi tu voudrais aller en Thaïlande? Qu'est-ce qui t'attire?
5: Alors déjà, c'est que j'ai la chance d'avoir un parent qui connaît très bien la Thaïlande, qui connaît très bien les coins à visiter.
0: Ouais.
5: Et donc déjà, et la barrière de la langue, il pourrait m'aider parce que je suis très mauvais en langue étrangère également.
0: Ouais.
5: Donc effectivement, c'est une destination qui me plairait bien.
0: Bah, je te souhaite d'y aller. Vas-y, en plus il y a quelqu'un qui peut t'aider au niveau de la langue, c'est clair que c'est beaucoup plus intéressant et plus accessible. T'as un porte-bonheur, est-ce que tu l'as sur toi et est-ce que tu vois de quoi je parle?
5: Plus ou moins.
0: Bah, c'est la chevalière.
5: Oui.
0: Chevalière comme un blason de famille, comme dans Les Visiteurs.
5: Oui, exactement. Ouais. C'est quelque chose qu'on a confectionné, mais qu'on a dessiné avec mon père.
0: Ouais.
5: Et il portait effectivement la même chevalière que moi. Et on va essayer de faire perdurer sur les générations à venir.
0: Ah bah c'est très bien, ça, t'as bien raison. Et puis alors, qu'est-ce que j'apprends? On a fini à poil dehors dans une station de ski. Qu'est-ce que c'est que cette histoire?
5: Ouais, tout à fait. Ouais. J'étais avec un ami donc de chambre côte à côte. Et il est venu me parler, sorti de la salle de bain. Et il m'a demandé de venir. Je me suis pas préoccupé de ce soir. J'ai ouvert la porte, je suis allé dans sa chambre et en fait la porte s'est retrouvée à claquer. Et lui qui m'ouvre pas.
0: Sympa.
5: Voilà, sympa.
0: Sympa.
5: Donc j'étais à la réception, aller chercher une nouvelle carte.
0: Attends, t'as été à la réception une main devant, une main derrière. On est d'accord, t'étais tout nu dans la réception.
5: Oui, c'est ça, exactement. Donc ça fait rire un peu tout le monde, ça a choqué certains.
0: Mais est-ce que cet ami est toujours ton ami?
5: Il a bien rigolé parce que il me croyait pas, quoi.
0: Bah, faut te venger quand même, il a pas voulu ouvrir la porte. Allez, voici ta question à 5 points. Écoute bien, car ça te permettrait de prendre les devants. Tous les 4 ans, combien de jours compte une année? Tous les 4 ans, combien de jours compte une année? Top chrono, 10 secondes.
5: Pour compte une année, tous les 4 ans.
0: Tous les 4 ans, il y a une année. Combien de jours elle compte?
5: Putain, merde, c'est l'année bissextile.
0: Aïe, alors c'est pas ce que tu as dit.
5: 366 jours.
0: Une année, c'est 365 jours, et tu as raison, mais c'est après le gong. Effectivement, tous les 4 ans, c'est 366 jours. Ce qui sera le cas l'année prochaine, puisque nous aurons en 2027 un 29 février.
2: Alors, 9 pour Laura, 3 pour Mathieu. Il y aura le bingo pour vous décourager, j'allais dire.
0: Oui.
2: Mon Dieu, pour vous départager, mais tout de suite, Louane, conduire, c'est une nouveauté. Vous écoutez ici. À tout de suite.
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1: Emera avec conduire, c'est une nouveauté. Moi je conduis mal parce que je vous ai dit que c'était l'année prochaine, l'année bissextile, c'est en 2028. Merci à Laura qui m'apporte cette précision.
2: Eh oui, heureusement qu'il y a des femmes qui corrigent toutes tes erreurs.
1: Merci Laura.
2: Allez, tout de suite, c'est la réclame.
1: Oui, corrigez-moi.
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2: Ici, nous sommes avec Laura qui a 9, Mathieu qui a 3. Laura, on a dit qu'elle n'était pas terrible en bricolage. Hein. Et il paraît que ton père, c'est pareil. Il paraît que ton père, c'est Pierre Richard. Hein, pour changer. Bah oui, pour changer l'ampoule du meuble de la salle de bain. Il paraît qu'il a cassé le meuble, cassé la vasque. Il a mis partout de l'eau dans la salle de bain et il s'est retrouvé par terre. Voilà.
5: Ouais. Belle frayeur, belle rigolade aussi. Mais voilà, je sais de qui je tiens, du coup. Merci, papa.
2: Ah, mais c'est-à-dire que tu changes une ampoule et tu te retrouves les fesses par terre et t'as pété toute la salle de bain, c'est une belle opération, ça. Voilà.
5: Ah, c'est une opération très sympa. Hein,
2: ah,
5: je remercie encore.
2: Ouais, c'est vachement bien, on l'adore. Comment il s'appelle ton papa ?
5: Il s'appelle Fred.
2: Fred, bravo. Je t'embauche sur la prochaine émission de déco. Alors, pour t'encourager à gagner...
1: Est-ce que ça revient, déco ?
2: Oui, ça revient, déco. Je vous en parlerai plus. Alors, pour t'encourager, on va écouter un tube que je ne peux pas m'empêcher de chanter au moins une fois par jour. Attention, on écoute Camaro.

0: Oh là là, Camaro, Femme Like You, mais...
1: Mais oui.
0: Mais c'est la base, ça, la base. Voilà, bon. Alors.
2: Ça vous met dans des états.
0: Bah, j'adore cette chanson.
2: Je vois ça.
0: Ma petite chérie, c'est l'heure du bingo. Alors là, t'es en tête, mais tu sais bien que ce jeu n'est vraiment pas sympa.
1: Eh non.
0: Alors, tu vas devoir, à mon top chrono, me donner un maximum de créatures de la nuit ou du mal. Oh. Tout ce qui existe comme créatures de la nuit et du mal, les méchantes créatures de la nuit ou du mal, qui sont dans le cinéma, la littérature, les contes, tout ça, etc. Toutes les créatures de la nuit et du mal, top chrono, 10 secondes.
1: Un loup, un vampire, un fantôme.
0: Bon, vampire, fantôme, je te le prends. Loup, c'est pas loup, c'est un loup-garou. Hein. Il y avait les zombies, les spectres, les ghouls, les démons, Frankenstein, Baba Yaga, les sorcières, les orques, les gobelins, le kraken, la bête du Gévaudan et le troll. Tu m'en as donné deux, c'est parfait.
2: Bon, on a peut-être une petite chance, hein, Mathieu, on va peut-être y arriver. Mathieu qui est quelqu'un de bien, Mathieu que l'on apprécie, Mathieu que l'on aime, Mathieu qui est beau gosse. Je viens de citer exactement les compliments que tu aimerais entendre et qui te font plaisir.
3: Oui, c'est toujours agréable d'entendre, effectivement.
2: Je suis complètement d'accord.
0: Bien sûr, ça m'étonne pas. Hein.
2: Évidemment. Alors, notre ami Mathieu, rappelons-le qui joue avec ici Gironde, Saint-Cyr de Canès qui, à cette heure-ci, a 3 points. Le but du jeu, c'est de faire plus que Madame Laura dans ce bingo. Si tu marques 3 points, t'encaisses les 10 points, t'es avec nous vendredi. Et Foura, c'est à l'horizon. OK? Pour le séjour.
0: Bah, tu vas l'encourager quand même.
2: Bien sûr, avec Jo Dassin. Pas du tout.
0: Dans les yeux d'Elori.
2: Ça doit te faire plaisir parce que c'est utilisé pour le rugby. C'est un peu le troisième mi-temps, ça, cette chanson maintenant.
3: Un petit peu, ouais, effectivement.
2: Très clairement. Pour le foot d'ailleurs, mais aussi pour le rugby. Allez, on y va. On va rester un peu dans le même délire. Hein. Madame Damido nous a lancé sur des créatures. Alors. 10 secondes pour citer un maximum de créatures, mais cette fois des créatures du jour, les créatures de jour, et non pas du mal, mais du bien. Donc des créatures du jour ou du bien dans le cinéma, la littérature ou les contes. Top chrono, 10 secondes.
3: Les créatures,
2: c'est pas une créature. Je pense aux anges, aux lutins, farfadés, aux licornes, les fées, bien sûr, la muse, centaure, les faunes, les nains, voilà, le génie, Merlin l'enchanteur, mais pas Cendrillon qui est un personnage de Disney.
0: Ça veut dire que Laura t'a compris, c'est toi qui as gagné, chérie. Bravo Mathieu, mais Laura, tu seras là vendredi pour tenter de gagner le séjour pour 4 personnes à Foura, au camping 3 étoiles, le Cadoré, la croisière autour de Fort Boyard, le repas pour 4 ou la machine à café Malongo. En tout cas, tu seras avec nous pour la finale on est très très contente. T'es contente?
1: Ah oui, très contente, merci.
2: Bravo Mathieu.
0: On se voit vendredi. T'inquiète pas, t'es dans la team des champions. Bravo Mathieu.
2: Bravo Mathieu.
0: Tu n'as pas démérité. Je remercie Elorie à la technique, Céline à la réalisation, Maître Coupez au savoir et la beautiful Laura au standard et la petite personne qui fait des vannes pas drôles. Éric Bastien, à demain mes chéris.
2: Non, j'y vais bien le père Foura, Wendy Bouchard.
0: Mon Dieu.
4: Bonjour, chers amis.
0: Salut, ma Wendy Chouchou.
4: Écoutez, Pierre Desproges, son esprit est toujours là, le talent de son écriture, sa verve, etc. Je vous en parle à l'issue du journal avec Jean-Michel Dion, journaliste qui lui rend hommage dans Desproges en gros caractères.
0: On adore. Belle émission,
4: merci,
0: chérie.
4: À demain.
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2: Je suis Cyclopède, dans un instant, Wendy Bouchard. 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
4: Bonjour à tous, merci d'être à l'écoute de Ma France avec cette belle nouvelle pour les amateurs de cyclisme. Le prodige français Paul Sexa, star montante du vélo, âgé de 19 ans seulement, participera au Tour de France. Il devient ainsi le plus jeune coureur à prendre le départ de la Grande Boucle depuis 89 ans. Une nouvelle réunion sur les prix des carburants ce matin à Bercy et l'aide aux gros rouleurs à partir du 27 mai. Michel-Édouard Leclerc demande à Total de faire des ristournes à ses clients alors que le prix des carburants est toujours au plus haut dans un contexte de conflit au Moyen-Orient. On fait le point avec vous. Sophie la girafe, symbole du Made in France, ne serait finalement plus fabriquée depuis des années en Haute-Savoie. C'est une enquête de Mediapart. Au cœur de Rebo Région, encore dans le Berry, nous sommes à Cornus. 8000 personnes encore présentes au Technival non autorisé sur un site militaire. 20 000 contrôles réalisés ce week-end. On fait le marché aussi avec vous dans Ma France. La saison des asperges, on récolte dans le Nord. Et la surproduction de pommes de terre, des produits bradés ou donnés. 13h15, on passe donc un peu de temps encore avec le talent de Pierre Desproges. 40 ans après ses chroniques de la haine ordinaire, un livre hommage de Jean-Michel Jean rentre donc toute la gloire à ce chantre du non politiquement correct. On commence d'abord cette édition donc avec l'annonce sportive du jour qui nous vient d'un de nos talents français en cyclisme. Il a tous les atouts pour devenir la coqueluche du public cet été, car Paul Sexas, 19 ans après un printemps en or, l'a officialisé ce matin. Il sera sur le Tour de France. Bonjour Fanny Lechevestrier.
6: Bonjour à tous.
4: Et oui, au départ, le 4 juillet.
6: Oui, le secret de Polichinelle était bien gardé, tout juste à l'issue de Liège-Bastogne-Liège et après sa brillante deuxième place derrière Tadej Pogacar. Son équipe nous avait indiqué que l'on pouvait dormir sur nos deux oreilles durant au moins 6 jours. Alors depuis hier soir, vous vous en doutez, tous les médias étaient à l'affût jusqu'à cette vidéo où l'on voit Paul Sexas chez ses grands-parents en Haute-Savoie.
7: Je suis quand même venu pour vous annoncer quelque chose de particulier, c'est que... En juillet prochain, j'aurai quand même une course.
8: Ah bon ?
7: Ouais.
9: Devine.
8: Tour de France !
7: Ouais.
6: Voilà donc comment Paul Sexas, à 19 ans, va devenir le plus jeune participant au Tour de France depuis 1937. Et le Lyonnais n'y va pas pour faire de la figuration. Il le répète à longueur de course. À chaque fois qu'il est au départ, c'est pour gagner. Il l'a d'ailleurs déjà montré cette saison sur le Tour du Pays Basque et bien sûr sur la Flèche Wallonne. Et ce n'est pas la présence de Pogacar et Vingegaard cet été qui va l'impressionner. « Je ne baisse jamais les yeux », dit-il. Reste à savoir comment un gamin de 19 ans peut assimiler 3 semaines de Tour. Sexas n'a encore jamais participé à une course aussi longue.
4: Merci Fanny. Michel Callot préside la Fédération Française de Cyclisme et lui se veut confiant sur la participation du jeune Français au prochain tour.
10: Physiquement, ce qu'il démontre cette saison est juste incroyable. Donc, il a des capacités qui sont hors normes, ça c'est une certitude. Il a un mental également qui est un mental particulièrement mature pour un jeune homme de cet âge-là et surtout qui montre une capacité à prendre des décisions en course notamment. Moi, ce qui me rassure beaucoup, c'est que je connais l'état d'esprit de Paul, je connais ce qui environne Paul, notamment au niveau de son équipe, et je suis certain que cette décision s'appuie finalement sur des paramètres qui sont solides, sur une approche qui est bien maîtrisée, et c'est ça le plus important pour la continuité de la jeune carrière, puisqu'elle démarre juste de Paul Sexas.
4: 19 ans, Paul Sexas, le Lyonnais qui depuis le début de l'année a posé ses valises à Nice. Il s'entraîne dans les Alpes-Maritimes. Alors peut-il tirer parti des routes du département pour se hisser au plus haut niveau ? Écoutez l'ex-coureur professionnel azuréen, il s'appelle Geoffroy Le 4, il répondait à Laurent Vareille.
11: Ils ont des bons copains, tu vois, des gars qui roulent avec. Ça permet aussi de pouvoir échanger, de pouvoir partager, de pouvoir se tester aussi en vue du Tour de France et puis de se préparer au mieux. Il y a aussi les championnats de France qui vont passer par là. Je pense que dans sa tête, quand on s'appelle Paul Sexas, il y a quelque chose aussi à faire. Pourquoi pas faire le Tour de France avec un maillot de champion de France ? Voilà, donc il y a beaucoup de questionnements. Ça va être un gros morceau ce mois de juin-juillet pour Paul Sexas. Et en tout cas, nous aussi, on a hâte de voir ce que ça va donner. Puis voilà, j'espère que c'est lui qui a si décidé d'aller dans cette aventure-là. Et si c'est lui qui l'a décidé, et si c'est lui qui le sent, je pense qu'il va y arriver.
4: Voilà, pour ce prodige français, Paul Sexas qui a annoncé ce matin sa participation au Tour de France cet été dans un clip diffusé par son équipe Décathlon CMA CGM. Ce matin, les distributeurs de carburant étaient donc conviés au ministère de l'économie pour faire un bilan des hausses des prix à la pompe. Les profits records engendrés par Total depuis le mois de janvier ont bien sûr été au menu des discussions, avec dans l'idée pour le gouvernement de demander encore des plafonnements à la pompe, une manière de redistribuer les surprofits. Marie Boueda, vous êtes en charge de ce dossier, notamment pour ici. Le patron des magasins Leclerc a déjà dégainé d'ailleurs sur le sujet dès le petit matin.
12: Oui, alors qu'on ne sait pas exactement toujours ce qui est ressorti de cette réunion à Bercy, Michel-Édouard Leclerc dénonce ce matin la concurrence déloyale exercée par Total sur le prix des carburants et demande l'aide du gouvernement.
9: Leclerc lui a demandé les mêmes tarifs qu'il fait à son réseau et il nous a, en riant, baladé. Il est à la fois fournisseur, c'est un des trois gros fournisseurs de Leclerc, mmh. et c'est en même temps nos concurrents. Il devrait faire des ristournes à ses clients. En tout cas, le Premier ministre, je pense, serait avisé de demander à Total de faire des ristournes.
12: De son côté, le Premier ministre Sébastien Lecornu incite Total à faire un plafonnement généreux des prix à la pompe. Autrement dit, faire plus pour le pouvoir d'achat des Français. L'idée, redistribuer aux consommateurs une partie des importants bénéfices générés grâce à la flambée des cours du pétrole. Et plus globalement, ce que souhaite le gouvernement, c'est que les distributeurs répercutent la moindre accalmie des cours du pétrole sur les prises à la pompe.
4: L'autre annonce du gouvernement concerne les gros rouleurs qui pourront bientôt faire leur demande pour la fameuse indemnité carburant.
12: Oui, une aide de 50 euros, ça équivaut à 20 centimes d'euros par litre pour près de 3 millions de gros rouleurs modestes, par exemple les aides à domicile. Ceux qui sont concernés devront remplir un formulaire sur le site des impôts à partir du 27 mai, dans un peu plus de 3 semaines donc. Pour en bénéficier, il faut rouler plus de 15 km par jour entre le travail et son domicile, ou plus de 8000 km par an. Il faut aussi gagner un salaire modeste, c'est-à-dire 1500 euros net par mois pour une personne seule, 4500 pour un couple avec 2 enfants. L'indemnité devrait tomber dans les 10 jours sur le compte bancaire.
4: Marie Bouéda pour ici. Et en dehors de ces gros rouleurs et des millions de Français touchés au portefeuille par ces augmentations de carburant, les artisans du bâtiment se disent eux aussi en souffrance. La Confédération de l'artisanat des petites entreprises du bâtiment s'inquiète en effet du contexte qui pourrait fragiliser cette année jusqu'à 10 000 emplois. Autre réalité de front dans ma France, la précarité étudiante encore en hausse. 2 étudiants sur 3 ont déjà sauté un repas cette année par manque d'argent et contraints notamment par le coût de leur logement. Alors l'État tente d'agir avec le lancement aujourd'hui, partout en France, du repas étudiant à 1 euro dans les Crous, les restaurants universitaires. Un repas sans condition de revenu. Louise Joyeux, vous êtes pour nous sur le campus de l'Université de Grenoble, au milieu de ces étudiants, aussi donc étudiants non boursiers aujourd'hui. Comment on réagit à cette annonce autour de vous ?
13: Eh ben, l'annonce est très très bien accueillie parce que même repas, même quantité, même qualité, mais 2,30 euros d'économiser. Avant, c'était 3,30 euros le repas pour les étudiants non boursiers. Élodie a fait le calcul, elle va pouvoir mettre de côté 50 euros par mois. C'est colossal pour son petit budget. Avec ça, elle espère manger un peu mieux le soir et pourquoi pas partir en vacances. En tout cas, cette mesure était très attendue. On l'a dit, certains sont venus spécialement déjeuner aux rues ce midi, comme Anna. D'habitude, elle cuisine chez elle pour faire des économies, mais là, le repas à 1 euro, c'est imbattable, même à la maison. Et justement, l'université Grenoble-Alpes s'attend à une augmentation de l'affluence. 13% de convives en plus, ça représente 2000 repas supplémentaires par jour. Pour ça, il faut plus de matériel, plus de personnel. L'État verse donc 351 000 euros à l'université pour absorber ce surcoût. Pour l'instant, ce ne sont que des estimations, hein, ces 2000 repas supplémentaires par jour. C'est pour ça que le repas à 1 euro est testé en ce moment, en mai, période de révision plutôt calme sur les campus, histoire de pouvoir racheter du matériel et peaufiner l'accueil des étudiants et dans les cafettes avant la rentrée de septembre.
4: Merci beaucoup. Louise Joyeux pour ici, Isère, à Belfort, devant le restaurant universitaire du Villard. Les étudiants se réjouissent aussi de ce repas à 1 euro, sans condition.
14: Ici, pour 1 euro, c'est des repas très originaux. En plus, on a végétarien à chaque fois. C'est de la super bonne qualité. On mange super bien, on mange très équilibré. Il y a du choix. Donc franchement, je trouve ça parfait. Je suis très heureuse de venir manger dans mon Crous.
15: C'est mieux que de partir au magasin et acheter un sandwich. Voilà quoi.
16: On a la chance d'avoir des chefs qui font des plats super bons. Et non, je trouve que ça vaut le coup. Surtout la diversité de plats qu'on a tous les jours. Et on est sûr d'avoir des plats qui vont être différents avec des légumes et pas forcément toujours la même chose. Donc ouais, c'est quelque chose de positif.
4: Il est 13h09 et en politique, Jean-Luc Mélenchon a officialisé hier soir sa 4e candidature pour une élection présidentielle. Candidature approuvée dans la journée de dimanche par les élus LFI. Une équipe, un programme, un seul candidat, c'est carré chez nous. Voici ce qu'il a déclaré sur TF1, installant par ailleurs dès à présent son duel avec le Rassemblement National.
17: La discussion ne s'est pas portée sur quel est le meilleur candidat du point de vue de je ne sais quoi, quelle esthétique. C'était qui est-ce qui est le mieux préparé pour faire face à la situation qui arrive. Nous entrons dans une saison très agitée de l'histoire du monde. Nous sommes menacés d'une guerre généralisée. Nous sommes menacés par un changement spectaculaire du climat qui va avoir lieu là. Et puis nous avons une crise économique et sociale qui s'avance vers nous. Alors, face à tout ça, pour pas simplement se contenter de réagir, mais dans chaque crise, tirer une opportunité pour le pays, pour tenir bon, Eh bien, ça ne s'improvise pas.
4: Jean-Luc Mélenchon et sa candidature pour la présidentielle 2027. Une bonne nouvelle enfin pour l'emploi en France. Le groupe Bouygues, troisième recruteur privé du pays, cherche de la main d'œuvre face à des carnets de commandes bien remplis, de la construction au BTP, du numérique à la transition énergétique. 8500 postes proposés en France, dont la plupart en CDI. Des techniciens de maintenance sont recherchés ainsi que des conducteurs.

0: derniers jours une proposition de loi adoptée le mois dernier qui durcit les sanctions contre ces free parties. Michel Benoît, on vous retrouve pour ici Berry sur ce site qui est loin d'être vide. Michel, où en est-on de l'évacuation de ces derniers festivaliers à 13h11?
1: Les enceintes continuent de cracher leur rythme de basse saccadée. Ce midi, quelques dizaines de danseurs, un peu zombies, bougent frénétiquement sur un sol de plus en plus boueux avec les petites averses qui se succèdent. Beaucoup de festivaliers sont déjà partis et régulièrement, des véhicules quittent le terrain par les petites routes sinueuses. Mais ils n'y couperont pas. Tous les axes sont verrouillés par la gendarmerie. Contrôle systématique des véhicules et amende de 135 euros pour les occupants pour participation à un rassemblement non autorisé. 3500 amendes dressés déjà. Certains partent à pied par les champs pour échapper au PV. Peut-être la moitié des festivaliers a déserté les lieux. Des sacs poubelles sont laissés sur les emplacements et finalement, peu de déchets jonchent le sol. Certains irréductibles se disent prêts à danser jusque mardi soir ou mercredi. Tant qu'il y aura du son, on reste, me dit une jeune femme venue de Bayonne, un de ses amis tempères. Pas sûr que les groupes électrogènes tiennent encore longtemps. Les réserves de carburant risquent de tomber à sec.
0: Merci Michel Benoît. Au quatrième jour de ce Technival, donc près de Bourges, à Cornus dans le Cher, vous y êtes pour ici Berry. C'est un symbole du Made in France qui finalement ne serait pas produit chez nous. Je vous parle du petit doudou en caoutchouc, Sophie la girafe, qui ne serait plus fabriqué à Rumilly, en Haute-Savoie, depuis des années, mais en Chine. Une tromperie pour les clients, c'est ce que révèle Mediapart. Tromperie de la part de l'entreprise Vully et de son PDG, Yannick Damon. Une enquête de la répression des fraudes est d'ailleurs en cours.
2: Mediapart affirme avec photo à l'appui qu'un grand nombre de Sophie la girafe sont produites dans des usines chinoises au moins depuis 2013. La production au Savoyard sur le site de Rumilly n'est qu'infinitésimale, assure le site d'information. Selon des témoignages, l'atelier au Savoyard ne serait qu'une vitrine pour cacher la réalité. Une ancienne salariée témoigne n'avoir jamais vu tourner les machines. D'anciens cadres expliquent même que cette ligne de production ne fonctionnait que pour des visites extérieures de journalistes ou de clients. Alerté début 2024, la Direction générale de la concurrence, de la consommation et de la répression des fraudes a ouvert une enquête pour pratiques commerciales trompeuses. Le PDG de l'entreprise Vully a répondu à Mediapart qu'il s'agissait de fake news et de mensonges émanant de personnes qui veulent porter préjudice à Vully.
0: Yannick Damon pour ici. On termine avec notre page primeur, avec d'abord l'une des stars du marché, l'asperge verte ou blanche. La récolte bat son plein dans la Somme, notamment jusqu'à la mi-juin. En à peine un mois, il faut arracher à la main ces légumes savoureux avant qu'ils ne fleurissent. En revanche, c'est une période de crise pour les producteurs de pommes de terre, avec une offre qui dépasse cette année largement la demande. 1 million de légumes récoltés en plus. Les conditions météo ont été favorables, mais l'industrie achète moins et les stocks débordent. En conséquence, les professionnels producteurs de pommes de terre n'ont pas d'autre choix que de brader ou de donner une partie de leur production. Exemple, en Touraine, dans la ferme d'Alexis Gruson, à Somme, à Saint-Paterne-Racan. Chloé Geoffroy.
3: En attendant de connaître leur sort, les pommes de terre d'Alexis Gruson sont stockées au frais dans de grandes caisses en bois.
4: Il fait frisquet, il fait 4,5 là. C'est pour éviter la germination de la pomme de terre.
3: L'agriculteur a entre 50 et 100 tonnes de surplus.
4: Ça représente un peu plus de 2 hectares de pommes de terre sur les 15 qu'on plante, quoi.
3: Difficile d'imaginer un tel gâchis, tant les industriels de la frite étaient confiants sur la demande.
4: Ils ont cru avaler le monde entier au niveau de la frite et en fait, il s'est avéré que dans beaucoup de pays, tout le monde se met à faire un peu de pommes de terre. Il y a des usines de transformation qui poussent un peu partout dans le monde aussi. Ce qui fait qu'on a un excédent d'à peu près 25-30% de pommes de terre au niveau de l'industrie.
3: Alors que faire des pommes de terre en trop?
4: Je vais les vendre à un prix dérisoire à un agriculteur pour nous nourrir ses vaches.
3: Le producteur Tourangeau espère des jours meilleurs, lui qui a déjà réduit sa surface agricole.
4: Je préfère limite en manquer un peu l'année prochaine. La patate, c'est la vie, il faut manger de la patate, point barre.
3: Mais les Français continuent de bouder la pomme de terre. Les ventes d'Alexis Gruson ont récemment baissé de 20%.
0: Chloé Geoffroy, ce reportage pour ici Touraine, il est 13h15. Merci d'être à l'écoute de votre radio de proximité. Vous êtes bien ici.
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0: Et dans Ma France, on vous parle d'un temps que les moins de 20 ans ne peuvent pas connaître. Et comment, ô combien, le temps de la libre pensée, du politiquement incorrect. Un temps qui attise la nostalgie, héritage de Coluche ou de Pierre Desproges. Et c'est justement de cette figure dont on vous parle aujourd'hui, 50 ans après son départ du Petit Rapporteur. Bonjour Jean-Michel Dian.
6: Bonjour.
0: C'est vous, le collègue journaliste et auteur qui avait voulu affiner, analyser encore ce Desproges en gros caractère. Qu'est-ce qui vous a donné envie, une nouvelle fois, d'étudier ce personnage si sympa?

0: Il y a plusieurs raisons, mais la première, c'est peut-être un petit ras-le-bol, sinon un gros ras-le-bol du politiquement correct. Oui. Et au fond, des proches, c'est celui qui incarne le mieux la fin du politiquement incorrect. Et je ne sais pas si les jeunes générations mesurent à quel point la langue a changé, elle s'est métamorphosée, pas forcément en mal, mais sur le terrain des idées, le terrain de l'humour, on n'est plus sur le même registre qu'il y a 20 ans, qu'il y a 30 ans, qu'il y a 40 ans. Voilà, donc c'est tous la première raison qui m'a amené à ça.
1: Oui, et ce que j'ai beaucoup aimé dans votre livre, Jean-Michel, c'est que notamment vous mettez en avant l'érudition de Pierre Desproges, mais surtout son amour de la langue, ce travail de la rhétorique. C'était vraiment un laborieux du langage et un amoureux des mots.
0: Absolument. Là, c'est vraiment le point de départ du talent de ce bonhomme. Hein. C'est un vrai héritier de Vialat, qui était écrivain, journaliste à la montagne d'ailleurs. C'est un héritier de Marcel Aimé, de Pierre Dac, de Pierre Doris. Voilà, des personnages pour qui l'écriture comptait. Et chez Desproges, c'est même pire que ça, c'est presque une obsession, une fixation. Il s'endort le soir avec trois dictionnaires à côté de lui, c'est un fou furieux des mots, il peut inventer des néologismes, donc il crée des mots comme ça, et il y a même des académiciens qui l'admirent pour ça. Il a une audace folle, de faire fonctionner les 26 lettres de l'alphabet comme on joue au loto avec une grille, voilà, et les mettre dedans. Il arrive à créer des mots, créer du sens et nous faire rire surtout, parce qu'il nous fait rire.
1: C'est ça, bien sûr, ça, on va y venir, mais il tombe dans cet amour des mots assez jeune, au fond. Hein, vous vous rappelez qu'à 15-16 ans, il dévore Marcel Aimé, Maupassant, Boris Vian, San Antonio. Ça ne l'a jamais quitté.
0: Hein, ça ne l'a jamais quitté, ça a même commencé un peu plus tôt. Il se vante d'avoir lu La Comtesse de Ségur à 7 ans. Et rien que pour épater sa mère, et puis surtout il fait le malin à Chalut, dans le Limousin.
1: Oui, vous vous êtes rendu aussi.
0: Je me suis rendu parce que c'était le salon du livre et c'était la fête à Desproges.
1: Oui.
0: Et je suis allé avec Pierre Bond, qui est un vieux compère au petit rapporteur de Desproges. Et c'est vrai que les anciens que j'ai rencontrés à Chalut sont l'incarnation même de ce type d'humour qui circulait autour de la fontaine, de la place, du village, et tout le monde s'en souvient. C'est-à-dire que c'était quelqu'un qui était capable de se frayer un chemin dans les petits groupes, dans une charcuterie ou dans une boulangerie, et de raconter un bobard, une ânerie qui lui passe par la tête.
1: Chalut, c'est la maison de ses grands-parents.
0: Voilà,
1: maison familiale, il y a grandi en partie.
0: Tenait une mercerie, et je l'ai revisité la semaine dernière, et c'était un petit moment de nostalgie quand même pour beaucoup de gens.
1: On est dans le Limousin, Chalut. Hein.
0: On est dans le Limousin, en Haute-Vienne exactement, mais dans le Limousin.
1: Oui. Jean-Michel Dian, vous nous livrez ce Desproges en gros caractère aux éditions du Cherche Midi, et vous dites finalement avec Desproges, mort très tôt, hein, à 48 ans, c'est la fin du politiquement incorrect. Alors je voudrais quand même qu'on écoute, réécoute tout de suite des propos qui disent beaucoup de sa pensée, extrait d'un rendez-vous avec les Français, vous vous en souvenez peut-être, c'est Chronique de la haine ordinaire. Sur les non handicapés, nous sommes le 24 avril 1986, écoutez Pierre Desproges.
2: Mes chers amis, c'est avant tout en tant que président de l'Association des non-handicapés de France que je m'adresse à vous ce soir. C'est vers vous, les non-vieux, les non-jeunes, les non-chômeurs, les non-femmes, les non-affamés, les non-émigrés, les non-homosexuels, les non-infirmes, les non-mongoliens, c'est vers vous que vont ce soir toutes mes pensées. Nous formons, mes chers amis, dans ce pays, une minorité, certes, mais cette minorité, comme les autres minorités, a le droit de se faire entendre. Pas plus tard qu'hier, mon fils, qui vient d'avoir 7 ans, est rentré de l'école en larmes. « Papa, m'a-t-il dit, qu'est-ce que c'est qu'un blanc ?» Je dois dire que je ne m'attendais pas à cette question si tôt. « C'est quoi, papa, un blanc ?» Un blanc, c'est un homme comme un autre. Nous portons des pantalons, nous mangeons avec des fourchettes, nous... Nous buvons du vin, et c'est vrai qu'il y a dans le vin comme un goût primitif qu'on ne retrouve pas dans l'eau. Cela peut surprendre. Mais tu ne dois en aucun cas, mon enfant, en avoir honte. Nous sommes blancs, descendants des Gaulois et des Francs, et alors ? Les raisons de nous en féliciter ne manquent pas, le franc est stable. Et jamais les Gaulois n'ont donné la gallo-romaine. Nos Charolais sont laids, mais nos Bordelaises sont girondes. L'Alsace nous a donné ses ballons, Sophia nous a donné la Lorraine. Nos ancêtres du Berry nous ont donné le béret, et nos ancêtres basques les baskets. L'art blanc, mon enfant, l'art blanc existe autant que l'art fumé.
1: Alors ça, c'est aussi un hommage à tous ceux qui nous écoutent partout en France sur votre radio ici. Bon, nous avons fait l'un et l'autre ce choix en connaissance de cause, parce que vous citez un extrait de ces chroniques non ordinaires qui sont absolument géniales, il y a 40 ans. C'est au cœur aussi de votre ouvrage, Jean-Michel Djian. Quelle pensée non-wokiste, universaliste, on peut dire, de Desproges à l'époque ?
0: Il est d'une actualité, j'allais dire, éblouissante, oui. Desproges. C'est-à-dire qu'aujourd'hui même, quand on relit en gros la moitié des textes, on se dit, mais il les a écrits hier. La seconde moitié, comme d'habitude dans l'humour, il y a des époques, donc ça marche moins bien. Oui. Mais le cœur central du travail d'écriture de Desproges est toujours d'actualité. Et c'est ça qui est assez intéressant. Et en plus, il est visionnaire. Quand il a, dans une chronique qu'il a écrite dans L'Aurore, en 77, vous voyez un peu, il écrit une chronique dans, bref, ça s'appelle... Et dedans, il commence à dire il serait peut-être temps d'envisager de recruter un psychiatre à la Maison Blanche. Voilà, à l'époque de Nixon. Ouais. Il arrive à se glisser dans une actualité, la tordre et arriver à faire rire le monde. Mais là, quand on parle aujourd'hui de wokisme, d'identitarisme, de communautarisme, on a un Desproges qui a un surmoi tellement peu développé qui se lâche complètement et il dit ce qu'il pense. Mais en fait, il dit ce qu'il pense, que pensent beaucoup de gens qui, eux, ne peuvent pas s'exprimer sur le sujet.
1: Vous évoquiez tout à l'heure les charcuteries. C'était un homme qui vivait dans le monde, qui allait sur le terrain, qui ne vivait pas reclus dans son bureau Desproges, même s'il était érudit et surtout, qu'il regardait les mots.
0: Surtout, depuis qu'il est petit, il ne supporte pas d'être soumis à qui que ce soit. Dès qu'il voit des groupes, il a un accès de fièvre. Voilà. Donc, il ne peut pas supporter les groupes, il ne peut pas supporter l'armée. Pourtant, il l'a fait, mais il passait son temps à écrire à ses copains pour leur dire « Je vais être anti-militariste » et ainsi de suite. Ouais. Il ne supporte pas l'autorité, c'est un vrai nanar.
1: Ouais.
0: C'est un vrai
1: anarchiste et la liberté guidant
0: anarchiste. Mais c'est tout, sa force, c'est pouvoir d'avoir incendié autant Giscard que Mitterrand. Et à l'époque où il l'incendiait un peu plus Giscard, on disait, bah oui, il est de gauche. Et puis après, on s'est dit, mais il est de droite. Puisqu'il faisait exactement la même chose dans l'autre sens. Donc, il était assez impalpable, assez indéfinissable, même pour ses propres amis.
1: Ouais.
0: Mais il faisait rire énormément de gens.
1: Il va jusqu'au bout, Jean-Michel, Jean-Michel Jean-Pierre Desproges, même s'il l'écrit aussi dans ses chroniques de la haine ordinaire, donc à la fin de sa vie. « Je me heurte parfois à une telle incompréhension de la part de mes contemporains qu'un épouvantable doute m'étreint. Suis-je bien de cette planète? Et si oui, cela ne prouve-t-il pas qu'eux sont ailleurs ?» C'était un peu lui contre les autres quand même, à un moment donné, Jean-Michel Jean.
0: Il est seul, il assume sa solitude. Il a eu la chance de tomber sur une femme extraordinaire qui s'appelle Hélène. Qui a géré en fait sa carrière, parce que lui-même est absolument incapable de gérer sa carrière. Il a eu deux filles, mais cet homme était totalement solitaire et ne pouvait se faire plaisir qu'en buvant du vin, en embrassant les femmes et en ayant des amis avec qui il pouvait se lâcher. Et il a fabriqué sa vie comme ça, en se moquant de tout. Et surtout aussi de lui-même, ce qu'on sait très peu.
1: Oui. Lui qui se considérait comme un humoriste, mais pas comme un comique. Et là, vous faites aussi la distinction dans cet ouvrage, Jean-Michel. Ouais. Donc c'est important pour lui.
0: D'ailleurs, il y a eu beaucoup de conflits. Bah, conflit, c'est un grand mot, entre Coluche et lui, entre le Luron et lui. Et ils étaient tous les trois très complémentaires à la même époque. Et ils sont morts très jeunes aussi, les trois. Mais les comiques, comme Coluche, ou même le Luron, participer à un travail beaucoup plus collectif. Coluche n'écrivait pas ses textes. Hein, donc, tandis que Desproges, c'est lui qui écrivait tous ses textes. Quand il faisait les flagrants délires, quand il était... quand il a été au petit rapporteur ou sur scène, il passait des heures à tripatouiller les mots, et jusqu'à la dernière seconde, il les calait. Il ne fallait pas l'embêter. Voilà, donc il montait sur scène, c'était un poète contrarié au fond, c'est-à-dire que c'est un poète qui a fait rire.
1: C'est ça, avec une carrière intense, une mort précoce. Dans ce livre, vous lui rendez hommage, Jean-Michel Jean, on cherche midi, Desproges en grand caractère, en gros caractère. Vous dites, c'est vrai qu'il a mis la barre très haut aussi, et finalement, il est parti en laissant un héritage, mais aussi une difficulté à atteindre de nouveau son irrévérence.
0: Oui, c'est vrai, et il n'y a pas beaucoup d'héritiers de Desproges aujourd'hui, il y en a une. Il y en a une, il y en a deux. Il y a une femme et un ouvrage, c'est Blanche Gardin, qui est vraiment dans cette lignée-là. Et puis un journal qui s'appelle Le Gorafi, qui est un peu l'écho de cette espèce d'esprit de l'imaginaire satirique, sarcastique, qui permet de mettre du sel un peu sur le quotidien et permet aux gens de se parler de manière un peu plus simple.
1: Sauf que des proches ne se mêlaient pas de politique, ce que Blanche Gardin a fait.
0: Oui, de la même manière que Coluche s'engageait aussi politiquement en se présentant aux élections présidentielles, Bedos s'engageait à gauche, pas des proches, vous l'aurez jamais vu. S'engager politiquement, c'était absolument loin de son propre monde.
1: Ça vous a fait du bien d'écrire aussi sur des proches, comme vous nous faites du bien, nous autorisant à le lire dans ce monde qui pète de trouille, ça c'est ce que vous dites, oui. Jean-Michel Jean, la communauté des vivants qui a peur de tout, alors relisons des proches.
0: Ah oui.
1: C'est ce que ça nous fait
0: ça,
1: du bien.
0: Ça vaut quelques médicaments.
1: Hein. Oui, voilà. Des proches morts en 1988. Un ado qui meurt finalement aussi.
0: Oui, c'est ça, un adolescent.
1: Ouais. Merci beaucoup, cher Jean-Michel. Et lisez, merci, chers Wendy. Amis, cette biographie des proches en gros caractères aux éditions du Cherche Midi.
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1: Et on se quitte avec votre rendez-vous quotidien anti-arnaque, c'est pas vrai, au Drazo, alors que la police tire la sonnette d'alarme, car de plus en plus d'escrocs se font passer pour des policiers, justement.
4: Oui, et quand quelqu'un toque à la porte et vous dit « bonjour, c'est la police », c'est vrai que c'est un peu intimidant, même si on a un doute, on ne se sent pas forcément de lui dire « merci monsieur, mais je préfère vérifier ». Pourtant, c'est ce qu'il faut faire, même la vraie police le dit. Je vous raconte une histoire, une vraie histoire aussi. Une dame reçoit un coup de fil, on lui dit que son compte bancaire a été piraté et que la police va venir chez elle. Une fois sur place, les faux policiers récupèrent non seulement sa carte bleue, mais ils embarquent aussi les bijoux, au prétexte qu'il faut les mettre à l'abri. Retenez bien ça, un policier ne demandera jamais de bijoux, d'argent, de cartes bancaires, de codes secrets. Il ne se déplace jamais à domicile pour récupérer des objets de valeur.
1: Alors qu'est-ce qu'on doit faire, Aude, si quelqu'un justement toque à la porte et dit, il nous dit qu'il est policier ?
4: Déjà, vous lui demandez sa carte de police, il doit vous la présenter. Et attention, ce n'est pas parce qu'il porte un brassard police ou un uniforme que c'est un vrai policier. Après, vous me direz, il peut toujours me présenter une fausse carte de police. De toute façon, je ne sais pas trop à quoi une vraie carte est censée ressembler. En fait, je vous le dis, c'est un format carte de crédit, recto verso, avec puce électronique et photo du policier. Donc là, autre conseil, vous appelez le commissariat pour vérifier que la personne en face de vous est bien censée être chez vous. Quand je dis ça, souvent vous me dites « Ah mais j'ose pas, si ce sont de vrais policiers, ils vont mal le prendre. » Eh bien non, j'ai trouvé pas mal de témoignages sur Facebook, des gens l'ont fait et ça s'est très bien passé. Donc n'hésitez pas.
1: Bon alors merci, on suivra vos conseils au Drazo avec C'est pas vrai, cette chronique du quotidien qu'on retrouve sur ici.fr comme Ma France et l'ensemble de nos programmes. Je vous laisse avec l'info locale, la proximité, la musique, la bonne humeur. Je vous dis à demain.
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6: 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Vous n'utilisez pas toutes les fonctionnalités de votre téléphone, vous avez du mal à remplir votre déclaration d'impôt en ligne, j'ai la solution pour vous dans le Morbihan. L'accompagnement finit les galères informatiques à Auray avec le conseiller numérique de la ville, des permanences à la médiathèque un samedi par mois ou des rendez-vous personnalisés au CCAS ou à domicile. Renseignez-vous sur le site de la ville. Des trésors à petit prix, c'est la promesse de la librairie solidaire de Châteauneuf-d'Ille-et-Vilaine près de Saint-Malo. Elle ouvre samedi et dimanche de 9h30 à 18h30 à la Halle aux Artistes. Des livres en tout genre, mais aussi des CD, vinyles et jeux vidéo. Et puis des créateurs locaux aussi présents pour vous faire découvrir leur travail. Un goût d'aventure pour vos enfants dans les Côtes d'Armor. Les écuries de l'Ancre à Plouas organisent une chasse au trésor à poney. C'est accessible dès 3 ans avec une personne accompagnante au prix de 30€. Réservé en téléphonant aux écuries. Et rendez-vous dans une heure pour un nouveau Ici Express.
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Bandolero et leur incontournable Paris Latino sur ICI Armorique. Moi, je connais pas un seul moyen de mieux commencer la semaine que ce morceau. Salut à tous, c'est Elvis de Louya. Très heureux de vous retrouver en ce lundi pour une nouvelle semaine et deux nouvelles après-midi en chanson avec vos musiques préférées. J'espère que vous avez bien pu vous reposer avec ce week-end de 3 jours. Mais nous, on va reprendre avec beaucoup d'énergie. Dans moins de 10 minutes, ça commence fort. On retrouve Evan de Bretagne pour sa bonne idée du jour. Il a encore farfouillé et trouvé une super idée locale. Et on écoutera ça juste après Taylor Swift et son titre Opalite.

0: Tristana en titre de Mylène Farmer sur Ici Armorique. Et on part tout de suite vérifier ce que nous a déniché comme bonne idée notre youtubeur préféré, Evan de Bretagne. Bonjour Evan.
1: Bonjour chez vous, j'espère que tout va bien, c'est l'heure de la bonne idée 100% pur beurre. Ils sont géniaux les jeunes d'aujourd'hui. La bonne idée du jour, c'est celle de Simon et de Evan, bon, qui déjà a eu la bonne idée de s'appeler par un super prénom. Je dis ça, je dis rien. Plus sérieusement, lorsqu'ils étaient en première, ces deux jeunes du lycée Joliot-Curie de Rennes ont imaginé une batterie externe pour recharger un téléphone portable qui n'est autre qu'une ancienne batterie récupérée sur un vieux téléphone. Bah oui, en fait un jour ils ont retrouvé un vieux téléphone dans leur tiroir, il avait pris l'eau donc il ne marchait plus, mais la batterie, elle, fonctionnait toujours. Alors ils se sont dit, pourquoi ne pas essayer de la transformer en batterie externe ? Soutenus par leur professeur, ils participent alors à un concours organisé par le géant de l'électronique Samsung. Et les voilà à Paris, en train de présenter leur projet devant 200 personnes, et voilà-t-il pas que leur idée tape dans l'œil d'une directrice de la marque qui leur propose de devenir ambassadeur. Incroyable ! Et attendez la suite, ils sont carrément partis présenter leur innovation aux Jeux Olympiques de Milan cet hiver, et ils sont d'ores et déjà sur la liste des JO de Los Angeles en 2028. Bon, aujourd'hui, Evan et Simon ont eu leur bac, ils font leurs études, et comptent bien commencer à créer leur petite entreprise afin d'avancer sur leur projet de batterie externe éco-responsable. Samsung a d'ailleurs promis de les soutenir d'une façon ou d'une autre, une belle preuve de reconnaissance pour ce qui n'était qu'à la base un projet de lycéen, de quoi leur donner envie de continuer à innover et à trouver toujours plus de bonnes idées. Le chiffre du jour maintenant, c'est 10 000 mètres, l'altitude à laquelle a volé une oie venue de Chine avant de se poser à Pléneuf-Val-André pour s'y installer. Et oui, c'est aussi haut qu'un avion décoiffant. À demain pour une nouvelle bonne idée.
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0: Le grand gagnant de la Star Academy en 2023, Pierre Garnier et son titre L'Horizon sur Ici Armorique. Restez avec nous, prends juste une petite pause et on se retrouve très vite avec le classique des Four Non Blondes, What's Up, juste avant votre journal de 14h.
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2: Ça broute et ça broute, hein, c'est ça.
5: Exactement.
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1: Ça n'était pas arrivé depuis près de 90 ans. Un coureur de 19 ans va prendre le départ du Tour de France en juillet. Pas n'importe lequel, le prodige français Paul Sexas. Il a mis fin au suspense ce matin en postant une vidéo sur les réseaux sociaux. Un clip émouvant dans lequel il annonce la nouvelle à ses grands-parents. Il est à découvrir sur notre site ici.fr. 5 passagers français sont à bord du bateau de croisière qui stationne au large du Cap-Vert. 3 personnes sont mortes à bord de ce navire lors d'une traversée de l'Atlantique. L'Organisation mondiale de la santé soupçonne un possible foyer d'antivirus, une infection qui peut provoquer un syndrome respiratoire aigu, l'OMS qui indique qu'il y a un faible risque de propagation. Prudence si vous avez consommé des lardons fumés de la marque Herta au mois d'avril. Plusieurs lots sont rappelés dans toute la France à cause de la présence de salmonelle. Détails sur le site Rappel Conso et sur ici.fr. Présenté comme un produit made in France, Sophie la girafe, icône de notre enfance, est massivement produite en Chine. C'est ce que révèle Mediapart. Le dirigeant de l'entreprise le reconnaît, mais assure qu'il s'agit d'une situation temporaire. Le repas à 1 euro pour tous les étudiants. C'est à partir d'aujourd'hui dans tous les restaurants universitaires de France. C'était l'une des mesures obtenues par le Parti Socialiste lors des négociations avec Sébastien Lecornu sur le vote du budget.
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4: La météo cet après-midi en Bretagne avec un ciel très voilé puis menaçant. Des averses qui pourront se produire notamment dans l'intérieur des terres. Des températures qui plafonnent hein, 14, 15 voire 16 degrés sur le littoral nord. 16-18 sur le reste de la Bretagne. Demain mardi, une nouvelle perturbation arrive. Un temps gris, pluvieux, matin comme après-midi, avec du vent de nord-est jusqu'à 50 km/h et des températures minimales de 9 à 12 degrés demain matin. Les maximales ne dépasseront pas 12 à 15 degrés dans l'après-midi.
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0: et son cultissime titre « Marche à l'ombre ». Un titre qui a failli ne jamais sortir en single car sa maison de disques le trouvait trop argotique à l'époque. Dans un instant, direction vos trois chansons françaises à la suite, une magnifique déclaration d'amour signée Michel Berger, une jeune femme qui se fait escroquer et le guitariste historique de Téléphone. Vous avez les artistes ? On vérifie ça après la pause.
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1: 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Une rando, un repas et pourquoi pas quelques pas de danse. Dans les Côtes d'Armor, le lycée Sainte-Anne-de-Plélo près de Saint-Brieuc vous propose une rando gourmande samedi. Départ entre 17h30 et 19h30 de la salle polyvalente et à l'arrivée, un repas et une soirée musicale. Inscription sur Hello Asso. Tout le monde veut devenir un cat. Rappelez-vous les Aristochats, rien que pour cette chanson du film, ça vaut le coup de le revoir et de le faire découvrir à vos enfants. En Ille-et-Vilaine, vous aurez l'occasion au cinéma Le Celtic de Saint-Méen-le-Grand, deux projections spéciales de ce classique Disney, samedi à 17h30, dimanche à 10h30. Des bonnes affaires d'un côté, des instruments de musique et de l'équipement sportif pour les élèves de l'autre, c'est le deal dans le Morbihan, au vide-grenier des écoles des Rives du Loc à Auray. Ça se passe dimanche de 8h à 17h30 au stade Bel Air, 1 euro l'entrée pour les adultes. Et rendez-vous dans une heure pour un nouveau Ici Express.
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0: lundi. Et pas d'excuses pour être au max, il y a eu un week-end de 3 jours, alors je veux rien entendre. Restez avec nous, la suite de votre programme, c'est avec Rick Astley, Zaz et Françoise Hardy. Et puis dans quelques minutes, vos informations en France et dans le monde avec Marine Logénie.
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2: Originaire de Normandie, c'est à Concarneau que Grégoire Théry, alias Havre, a décidé de poser sa guitare. Le chanteur, auteur et compositeur signe son premier 5 titres où se mêlent pop-rock et poésie. Nord en est le premier extrait.
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1: Havre avec Nord.
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1: Vous écoutez Ici Armorique, l'information en français dans le monde en 90 secondes, c'est avec Marine Logénie.
2: Le navire de croisière, possible foyer d'hantavirus, une maladie qui provoque une infection respiratoire, reste au large du Cap-Vert. Il n'est pas autorisé à accoster. 3 personnes sont mortes à bord de ce bateau lors d'une traversée de l'Atlantique. Parmi les 149 touristes présents, 5 Français, le risque de propagation est faible, selon l'OMS. L'évacuation se fait au compte-gouttes dans le Cher, près de Bourges. Les participants à la Rêve Party sont en train de partir, mais ils sont encore plusieurs milliers sur place. Selon les gendarmes, depuis vendredi, plus de 3500 PV ont été dressés lors de ce Technival dans un contexte de discussion au Parlement pour durcir les sanctions. Les distributeurs de carburant de nouveau conviés au ministère de l'économie aujourd'hui pour faire un bilan des hausses des prix à la pompe. Les profits records engendrés par Total depuis janvier sont au menu des discussions. Le gouvernement demande des plafonnements. Autre annonce de l'exécutif, les gros rouleurs pourront bientôt faire leur demande pour l'indemnité carburant. Elle s'élève à 50 euros. Depuis ce midi, tous les étudiants peuvent bénéficier du repas à 1 euro, ce qui va faire augmenter la fréquentation de 15 à 20%. Or, il n'y a pas de personnel suffisant dans les restaurants universitaires pour faire face, s'inquiète la CGT des Crous. Et puis Paul Sexas met fin au suspense. Dans un clip diffusé sur les réseaux sociaux, la star montante du cyclisme français annonce sa participation au Tour de France cet été. À seulement 19 ans, le Lyonnais devient le plus jeune coureur à prendre le départ de la Grande Boucle depuis près de 90 ans. Les détails sur ici.fr.
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5: La météo cet après-midi en Bretagne avec un ciel très voilé puis menaçant. Des averses qui pourront se produire notamment dans l'intérieur des terres. Des températures qui plafonnent, hein, 14, 15 voire 16 degrés sur le littoral nord. 16, 18 sur le reste de la Bretagne. Demain mardi, une nouvelle perturbation arrive. Un temps gris, pluvieux, matin comme après-midi, avec du vent de nord-est jusqu'à 50 km/h et des températures minimales de 9 à 12 degrés demain matin. Les maximales ne dépasseront pas 12 à 15 degrés dans l'après-midi.
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0: locale avec Nick Kershaw et The Riddle sur ICI Armorique. On repasse au français juste après la pause avec trois très beaux textes. On ira en vacances au bord de la mer avec Michel Jonas, découvrir le soleil bleu de Louisa et on fera un saut dans le temps avec Pierre Bachelet en l'an 2001 pour être précis. A tout de suite sur ICI Armorique.
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1: 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Vous n'utilisez pas toutes les fonctionnalités de votre téléphone, vous avez du mal à remplir votre déclaration d'impôt en ligne, j'ai la solution pour vous dans le Morbihan. L'accompagnement finit les galères informatiques à Auray avec le conseiller numérique de la ville, des permanences à la médiathèque un samedi par mois ou des rendez-vous personnalisés au CCAS ou à domicile. Renseignez-vous sur le site de la ville. Des trésors à petit prix, c'est la promesse de la librairie solidaire de Châteauneuf-d'Ille-et-Vilaine près de Saint-Malo. Elle ouvre samedi et dimanche de 9h30 à 18h30 à la Halle aux Artistes. Des livres en tout genre, mais aussi des CD, vinyles et jeux vidéo. Et puis des créateurs locaux aussi présents pour vous faire découvrir leur travail. Un goût d'aventure pour vos enfants. Dans les Côtes d'Armor, les écuries de l'Ancre à Plouas organisent une chasse au trésor à poney. C'est accessible dès 3 ans avec une personne accompagnante au prix de 30€, réservé en téléphonant aux écuries. Et rendez-vous dans une heure pour un nouveau Ici Express.
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0: L'ambiance celtique avec Meclear et votre playlist locale sur Ici Armorique. On attaque la dernière ligne droite de cet après-midi en chanson. La suite de votre programme, c'est avec Les Innocents et une nouveauté de Florent Pagny. Tout ça, ce sera juste avant le journal de 16h. A tout de suite.
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Fondée par une fratrie originaire de Guidel dans le Morbihan, Coup d'État poursuit son ascension. Avec Thank Myself, ils teintent leur univers pop-rock d'accent résolument funky.

0: Coup d'État, think myself.
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0: Thiers Mauric, l'information en France en 90 secondes avec Marine Logeny.
1: Le carton de Blablacar, dans un contexte de hausse des prix du carburant, la plateforme enregistre une augmentation de 20% du nombre de sièges proposés par rapport à la même période l'an passé. Les distributeurs avaient de nouveaux rendez-vous à Bercy aujourd'hui. L'enjeu du gouvernement est simple, arracher un geste commercial d'envergure pour freiner cette flambée des prix. 5 passagers français sont à bord du bateau de croisière qui stationne au large du Cap-Vert. C'est un possible foyer d'ontavirus, une infection qui peut provoquer un syndrome respiratoire aigu. 3 personnes sont mortes à bord de ce navire lors d'une traversée de l'Atlantique. L'Organisation mondiale de la santé soupçonne donc un possible foyer, l'OMS, qui indique qu'il y a un faible risque de propagation. Le repas à 1 euro pour tous les étudiants, c'est à partir d'aujourd'hui dans tous les restaurants universitaires. C'était l'une des mesures obtenues par le Parti socialiste lors des négociations avec Sébastien Lecornu sur le vote du budget. Présentée comme un produit made in France, Sophie la girafe, icône de notre enfance, est massivement produite en Chine. C'est ce que révèle Mediapart. Le dirigeant de l'entreprise le reconnaît mais assure qu'il s'agit d'une situation temporaire. Ça n'était pas arrivé depuis près de 90 ans. Un coureur de tout juste 19 ans va prendre le départ du Tour de France en juillet. Pas n'importe lequel, le prodige français Paul Sexas. Il a mis fin au suspense ce matin en postant une vidéo sur les réseaux sociaux, un clip émouvant dans lequel il annonce la nouvelle à ses grands-parents. La vidéo est à découvrir sur ici.fr.
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4: La météo cet après-midi en Bretagne avec un ciel très voilé puis menaçant. Des averses qui pourront se produire notamment dans l'intérieur des terres. Des températures qui plafonnent, 14, 15 voire 16 degrés sur le littoral nord. 16-18 sur le reste de la Bretagne. Demain mardi, une nouvelle perturbation arrive. Un temps gris, pluvieux, matin comme après-midi, avec du vent de nord-est jusqu'à 50 km/h et des températures minimales de 9 à 12 degrés demain matin. Les maximales ne dépasseront pas 12 à 15 degrés dans l'après-midi.
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0: Quelques semaines après avoir tourné l'épisode spécial pour les 20 ans de la série Hannah Montana, la série qu'il a fait connaître lorsqu'elle était encore une adolescente, Miley Cyrus revient avec un nouveau titre, Dream As One, et c'est ce que vous venez d'écouter sur Ici Armorique. L'anniversaire du jour, les actualités musicales, la sortie libraire d'un de nos artistes, voilà le programme comme tous les soirs de la chronique Décibel d'Émilie Mazoyer. Émilie que vous pourrez retrouver ce soir à 20h pour son émission. Bonsoir Émilie.
1: Salut tout le monde. Émilie, au rapport pour votre dose quotidienne d'actualité musicale. Préparez-vous à chanter très aigu. C'est l'anniversaire de Dave aujourd'hui. Il a 82 ans.

Le plus français des Hollandais, Dave, a débarqué à Paris au milieu des années 60. Des débuts pas faciles, hein, où il s'est souvent retrouvé à faire la manche en chantant pour subsister. Le succès est arrivé 10 ans plus tard avec notamment cette sacrée Vanina, plus d'un million de 45 tours vendus en 74. Manœuvre avait sorti en 2018 ses mémoires intitulées Rock. La suite vient de sortir et s'appelle tout naturellement End Roll. Led Zeppelin, Johnny, les Stones, Gainsbourg, Philippe Manœuvre les a tous rencontrés pendant ses près de 50 ans de carrière de journaliste le plus rock de France. Ils font partie de sa vie et c'est ce qu'il raconte dans ce livre, End Roll, qui vient de paraître aux éditions Hugo et compagnie. Vous pouvez aussi le voir en vrai raconter son histoire. Philippe Manœuvre est en tournée avec son premier spectacle, Un enfant du rock raconte, accompagné sur scène par le guitariste Yarol Poupeau qui met en musique ses meilleures anecdotes. Axel Bauer cartonne avec son nouvel album Grand 8.

Plus de 40 ans après son premier tube, Cargo, Axel Bauer a toujours la flamme et attire le public dans les salles. Sa tournée ne cesse de s'allonger. Vous avez jusqu'en février 2027 pour aller l'applaudir. Et franchement, je vous le recommande, il n'a jamais aussi bien chanté. Remarqué en 2023 dans le télécrochet de TF1 Star Academy.

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0: Et Julien Clerc pour terminer cette belle après-midi en chanson. C'est le moment pour moi de vous quitter, mais ne vous en faites pas, la semaine est encore longue et on va se retrouver tous les jours. Je reviens vers vous très vite. La suite du programme ce soir, c'est avec ma collègue Léna Liparini. D'ici 18h, vos idées de sortie à moins de 35€ pour 4 personnes avec les bons plans futés. Dans quelques minutes, votre Ici Express. Bonne soirée, je vous dis à demain. Ciao, ciao.
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2: 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J'aime pas.

0: originaire de Fouesnant, marie ses voix à celle du duo hip-hop brestois Cam dans cette bossa, extraite du nouveau disque Weekends à Rome.
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2: 16h30 et c'est le moment d'ici Express, des idées de sortie, des idées pratiques toutes les heures près de chez vous. On a besoin de vous dans les Côtes d'Armor, oui, vous qui tenez un food truck. La ville de Saint-Brieuc a lancé un appel pour la fête de la musique et va y avoir besoin de renforts hein, pour nourrir tout le monde dans les rues et ça peut être que vous. Vous avez jusqu'au 22 mai pour candidater, le formulaire est disponible sur le site de la mairie. Et tiens, puisqu'on parle de manger, je vous invite à un dîner. Un dîner que vous connaissez sûrement déjà, le dîner de cons. La comédie culte est adaptée pour la première fois au théâtre. Elle sera représentée samedi en Ille-et-Vilaine à l'espace Jean Rochefort de Saint-Lunaire. Représentation à 19h et 21h et les réservations se font sur billets web. Mais qui dévèlera le plus vite la rue de la gare? Top chrono, c'est parti. Samedi dans le Morbihan a lieu une course de caisse à savon. C'est à Plouermel de 10h à 16h. Un beau spectacle pour toute la famille. Ici Express, c'est des idées de sortie et des idées pratiques toutes les heures près de chez vous en Bretagne.
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2: Allez, c'est un début de semaine et tous les après-midi, vous écoutez ici Armorique avec l'actu locale, la bonne humeur et vos chansons. Vous le reconnaissez en cet air, c'est Bernard Lavilliers, Noir et Blanc sur ici Armorique.

0: Etienne Dao sur ici Armorique à 16h40. Vous circulez en Bretagne et je vais mettre de la bonne humeur là-dedans avec les bonnes idées des vannes de Bretagne. Bonjour, bonjour.
1: Bonjour chez vous, j'espère que tout va bien. C'est l'heure de la bonne idée 100% pur beurre. Ils sont géniaux, les jeunes d'aujourd'hui. La bonne idée du jour, c'est celle de Simon et de Evan, bon, qui déjà a eu la bonne idée de s'appeler par un super prénom. Je dis ça, je dis rien. Plus sérieusement, lorsqu'ils étaient en première, ces deux jeunes du lycée Joliot-Curie de Rennes ont imaginé une batterie externe pour recharger un téléphone portable qui n'est autre qu'une ancienne batterie récupérée sur un vieux téléphone. Bah oui, en fait, un jour, ils ont retrouvé un vieux téléphone dans leur tiroir. Il avait pris l'eau, donc il ne marchait plus. Mais la batterie, elle, fonctionnait toujours. Alors ils se sont dit, pourquoi ne pas essayer de la transformer en batterie externe ? Soutenus par leur professeur, ils participent alors à un concours organisé par le géant de l'électronique Samsung. Et les voilà à Paris, en train de présenter leur projet devant 200 personnes, et voilà-t-il pas que leur idée tape dans l'œil d'une directrice de la marque qui leur propose de devenir ambassadeur. Incroyable ! Et attendez la suite, ils sont carrément partis présenter leur innovation aux Jeux Olympiques de Milan cet hiver, et ils sont d'ores et déjà sur la liste des JO de Los Angeles en 2028. Bon, aujourd'hui, Evan et Simon ont eu leur bac, ils font leurs études, et comptent bien commencer à créer leur petite entreprise afin d'avancer sur leur projet de batterie externe éco-responsable. Samsung a d'ailleurs promis de les soutenir d'une façon ou d'une autre, une belle preuve de reconnaissance pour ce qui n'était qu'à la base un projet de lycéen, de quoi leur donner envie de continuer à innover et à trouver toujours plus de bonnes idées. Le chiffre du jour maintenant, c'est 10 000 mètres, l'altitude à laquelle a volé une oie venue de Chine avant de se poser à Pléneuf-Val-André pour s'y installer. Et oui, c'est aussi haut qu'un avion décoiffant. À demain pour une nouvelle bonne idée.
0: Evan de Bretagne qui vient de sortir son tout premier livre, La Bretagne en 120 bonnes idées. Il est vraiment super chouette, les images sont belles et pour le coup, il donne de bonnes idées. Il est breton, il arrive à faire redécouvrir la Bretagne, même aux bretons. On vous fait gagner son livre à 17h40, donc rendez-vous dans une heure. Mais pour le moment, c'est un classique de Nirvana, comme As You Are sur ici Armorique. Belle après-midi.

0: Nirvana pour rentrer à la maison avec Issy Armoric. Vous êtes déjà sur les routes à 16h45 et on fait le point trafic ensemble régulièrement au sud de Rennes. Attention hein, sur la nationale 137 entre Rennes et Nantes. Il y a des travaux entre Pompéan et Pléchâtel, donc il faut bien ralentir en amont. Et surtout, attention au personnel des routes. Il y a à peu près un quart d'heure de ralentissement dans cette zone. Sinon, je voyais dans le centre-ville de Rennes, de Vannes ou de Saint-Brieuc, ça roule pas mal a priori pour le moment. Et s'il y a des accidents, des problèmes sur les routes, eh bien vous pouvez nous tenir informés en direct au 02 99 67 35 35.
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2: Écoutez Imrama, Mary and the Soldier.

Ce trio acoustique originaire du pays de Redon explore le côté intime de la musique irlandaise. Imrama, c'est le nom des contes celtiques qui évoquent les voyages dans l'autre monde. C'est aussi le titre de leur tout premier album.

0: Diorama, Mary and the Soldier.
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Pascal Obispo qui enchaîne les collaborations pour son prochain album et vous y retrouverez plein d'artistes qu'on adore comme Francis Cabrel à l'instant ou encore Michel Delpech, Zazie ou Icar. Héritage sort le 22 mai mais pour l'instant mise au point avec Jackie Quartz. Puis l'actu locale fait son retour dans 6 minutes sur Ici Armorique.

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0: Autre type de mise au point après Jackie Quartz, votre météo en Bretagne dans quelques instants, suivi de vos bons plans futés avec des idées sorties à moins de 35 euros pour 4 personnes en Bretagne. C'est sur ICI Armorique.
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0: ICI Armorique, nous sommes le lundi 4 mai, il est 17h. L'actu locale avec vous, Éric Bouvet. Et d'abord, un maire des Côtes d'Armor mis en examen pour abus de faiblesse et viol.
2: Et le maire de Tréhaugan, interpellé jeudi dernier, soupçonné de pratiques sectaires. Il est donc mis en examen pour abus de faiblesse sur plusieurs femmes et de viol sur au moins l'une d'entre elles, âgée de 27 ans. Il a été maintenu en détention provisoire. Vous avez tous les détails sur ici.fr. La couverture vaccinale contre les papillomavirus en nette hausse, c'est ce qui ressort des chiffres de Santé publique France, qui note que cette couverture maximale des jeunes filles est plus élevée dans le quart nord-ouest, Bretagne et Pays de la Loire en tête. La dynamique est favorable, mais encore insuffisante, estime Santé publique France, qui rappelle aussi que l'assurance maladie prend en charge cette vaccination jusqu'à 26 ans. Et puis depuis ce midi, le repas est à 1 euro pour tous les étudiants. Le dispositif national a été déployé dans l'ensemble des restaurants Crous de Bretagne. Et dans les Crous Market, l'an dernier, plus de 3 millions de repas ont été servis dans les structures gérées par le Crous Bretagne, dont plus de la moitié à Rennes.
0: Et de l'université, on passe au collège maintenant.
2: Et alors que des parents d'élèves et personnels se sont mobilisés ce midi au collège Jean Moulin de Saint-Jacques-de-la-Lande contre les classes surchargées, ce soir, ce sont ceux du collège de la Binquenay à Rennes qui se mobilisent. Profs et parents ont prévu de dormir sur place de nuit pour dénoncer la dégradation des conditions d'enseignement. La situation est de plus en plus tendue, explique cette professeure qui enseigne au collège de la Binquenay depuis 15 ans.
3: C'est des cours de récréation qui sont compliqués. Il faut savoir que les locaux sont assez anciens. Au collège de la Binquenay, on n'est pas sur un établissement tout beau, tout neuf, avec des halls très spacieux, très vitrés. La cour de récréation est assez grande, mais le préau, par exemple, est tout petit. Donc, après une récréation où il a plu, où les élèves se sont retrouvés un peu tassés là, dans ce préau, bah forcément, la tension est palpable. Ensuite, ces mêmes élèves un peu agités vont traverser les couloirs qui sont aussi, eux, assez étriqués. Il y a beaucoup d'élèves. Donc, voilà, les choses sont assez tendues. Il peut y avoir des incidents, il peut y avoir des faits de violence, il peut y avoir des insultes, etc. Et ensuite, effectivement, ça ne s'arrête pas une fois qu'on a fermé la porte de la salle de classe. Nous, on fait cours, mais c'est vrai que le public qu'on a en face de nous est de plus en plus agité. Et on a eu une explosion des ce qu'on appelle les rapports d'incidents cette année, des conseils de discipline qui ne font qu'augmenter, des problématiques un peu plus costaudes, comme effectivement des menaces ou des agressions physiques.
2: Une professeure du collège de la Binquenay à Rennes au micro, ici Armorique de Justine Leblond. Et avant cette mobilisation, donc cette nuit et demain soir, là aussi, on vous a mis toutes les explications sur ici.fr. Et puis l'annonce depuis ce matin, Paul Sexas participera au Tour de France en juillet. Le prodige du cyclisme français sera à 19 ans le plus jeune coureur à prendre le départ depuis près de 90 ans. Même si cet été, Tadej Pogacar restera le grand favori à 18h. Vous entendrez notre Bernardino régional qui loue les qualités de Paul Sexas, mais le met aussi en garde car un tour de 3 semaines, c'est très très long. Rendez-vous donc avec notre quintuple vainqueur du Tour à 18h.
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2: Mais il est parti où le soleil? Dites-moi, Léna, il est parti où le soleil?
0: Je ne sais pas, écoutez, vous pouvez peut-être lui poser la question. Est-ce que vous faites référence à...
2: Il était là hier, et là on ferme les yeux, on les ouvre ce matin, il n'est plus là.
0: Icar l'a volé.
2: Icar.
0: Eh oui. Mais c'est pas le chanteur, hein. Donc bien le mythe. Non, allez, on va s'arrêter là tout de suite.
2: Ni la voiture, ni la Icar.
0: Non, effectivement, il n'y a plus
2: qui
0: de soleil.
2: Qui s'est brûlé les roues sur le bitume
0: les
2: trop chaud.
0: Les roues. Allez, sérieusement, la pluie va s'intensifier ce soir. On voit quelques éclaircies, mais donc ça va bien s'intensifier pour prendre un caractère orageux dans la nuit. Ce qui nous laisse demain un temps un peu maussade au réveil. Ciel qui va rester gris et pluvieux tout au long de la journée. Donc surtout, n'oubliez pas le parapluie ou le caouet, peut-être plus approprié sur le littoral de la Manche ou où le vent de nord-est devrait atteindre 40 à 50 km heure. Pareil, on se couvre, hein, puisque les températures redescendent, avec des minimales comprises entre 9 et 11 degrés, et des maximales ne dépassant pas 12 à 15 degrés. Une tendance à retenir pour les jours à venir, eh bien c'est un temps instable qui va dominer avec pas mal d'averses, mais quelques moments d'ensoleillement hein, tout de même, ce qui devrait aider quand même nos sols à atténuer la sécheresse observée depuis quelques semaines. 17h04 et vous, on vous retrouve vers 18h.
2: Pourquoi vers ?
0: Vers, non, à 18h pile, vous avez raison. L'actu local, c'est vous qui l'a donné aujourd'hui, Eric, à tout à l'heure.
2: À tout à l'heure.
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0: Vous êtes toujours avec ici Armoric et ça tombe bien, on a toute l'actu locale pour vous, la bonne humeur et vos chansons. Le soleil, on l'a pas forcément, mais donc Eric le recherche, hein, toujours.
2: Désespérément.
0: Il le cherche.
2: Recherche au soleil désespérément.
0: Ça peut être pas mal comme annonce à passer. Diana Ross, peut-être que ça peut nous redonner du soleil. Chain Reaction sur ici Armoric.

0: Diana Ross, ici Armorique, on rentre ensemble en chantant et on trouve des bons plans futés ensemble aussi.
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0: Entre 17h et 18h, je vous donne rendez-vous pour trouver des idées sorties à moins de 35 euros pour 4 personnes en Bretagne. Et au programme aujourd'hui, deux festivals. Un pour rêver, l'autre pour danser. Il y aura de la percussion, des contes, des concerts. On va aller à Malensac, dans le Morbihan, et sur Rennes, à la Farme de la Harpe. Et c'est toujours à moins de 35 euros pour 4 personnes sur Ici Armorique. Mais là, pour le moment, c'est une nouveauté, celle d'Amir, à l'imparfaite.

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1: À l'imparfaite, Samir sur Issy Harmonique, une nouveauté qui reste dans la tête. Hein. Et là, c'est pas quelque chose qui rentre dans la tête, mais qui en sort, de la créativité. Il y a des gens qui en ont beaucoup et qui ont décidé de vous la partager à la ferme de la Harpe, à Rennes. Un tout nouveau rendez-vous a vu le jour, Fabula, un festival entièrement dédié aux contes. 3 jours pour rêver, voyager et se laisser porter par les mots. C'est un bon plan futé, Issy Harmonique. Anne-Marie, vous êtes coordinatrice du festival, bonjour.
2: Oui, bonjour.
1: C'est une première édition, hein. À quel moment vous vous êtes dit, allez, ça y est, on y va, on va lancer notre festival de contes?
2: Eh bien, ça fait très longtemps qu'on y pense. On y pense depuis des années. Et en fait, il y a un an et demi à peu près, en septembre 2024, on s'est dit, ah, ça serait quand même bien qu'on y pense sérieusement. et donc, on a lancé ça en janvier 2025.

0: Puis alors, surtout qu'on associe souvent aux enfants le conte, mais Fabula montre que c'est bien plus large, non ? Tout le monde a sa place.
1: Ah ouais, les contes, ça parle à tout le monde. Ça parle, c'est vrai qu'on en a fait beaucoup pour les enfants, parce que Perrault a dit que les contes, c'était bien pour que les enfants apprennent plein de choses, mais à la base, en fait, les contes, c'est pour les adultes. Et on dit souvent que les contes, c'est pas pour endormir les enfants, mais pour réveiller les adultes. Parce que dans les contes, il y a plein de messages, il y a plein de sens, et chaque conte va vous parler à l'intérieur de vous-même. Il y a toujours une résonance, et on se laisse toujours surprendre par un mot, par une image, par quelque chose qui nous touche. Et c'est pour ça que ça nous parle autant en tant qu'adultes, parce que peut-être que ça nous ramène aussi à plein de choses qui sont liées à l'enfance, mais aussi aux choses intérieures, qui nous touchent intérieurement.
0: Et alors justement, il y a deux temps forts que vous mettez particulièrement en avant, le spectacle Le Village, samedi soir, et Sunu Tiosan, dimanche. Qu'est-ce qui les rend incontournables ?
1: Alors Le Village, c'est un spectacle extraordinaire, parce que Slaine, c'est une improvisée conteuse, donc elle a fait beaucoup d'impro, elle s'est mise au conte derrière, et elle a décidé de mélanger ces deux arts. Et son spectacle n'est jamais le même d'une date à l'autre, en fait, parce qu'elle s'appuie toujours sur le public. Elle a une sorte de corps, de squelette de son histoire, mais à chaque spectacle, elle va s'appuyer sur les propositions des spectateurs. Et c'est un spectacle qu'elle a tourné au Québec il y a 2 ans, qui a eu un énorme succès, qui a très très bien marché. Elle a travaillé beaucoup avec le Festival de Baden, exactement, aussi, qui est un festival de contes dans le Morbihan, qui est très connu. Et c'est là qu'on l'a découverte, d'ailleurs. Et donc, on a vraiment le plaisir de l'accueillir samedi soir. C'est un spectacle qui est drôle, qui peut être touchant, qui est ponctué de musique, de rire. Et c'est vraiment un très, très chouette moment. Et ce qui est génial, c'est que parfois, des spectacles de contes, on va les voir, on les a déjà vus, etc. Mais là, non. Même si on l'a déjà vu, il sera de toute façon différent. Donc, on peut revenir le voir.
0: D'autant que, si je comprends bien, le public participe d'une certaine manière au spectacle.
1: Exactement. C'est-à-dire qu'il va émettre des idées, donner des virages, donner des petites lignes directionnelles à l'histoire. Et elle va s'appuyer là-dessus pour créer son histoire.
0: Et le lendemain, on a Sunu Tiosan également. Alors, qu'est-ce que lui a de particulier ?
1: Alors lui, ce qui est extraordinaire avec lui, c'est qu'il parle dans sa langue natale. Donc là, c'est un voyage à travers les mots, mais à travers l'accent de sa voix. Et en fait, on voyage à travers la langue. Donc évidemment, il traduit ce qu'il dit, pour qu'on puisse quand même comprendre. Mais il y a toute la musicalité de sa langue. Et là, c'est vraiment encore un autre voyage auditif.
0: Bah écoutez, tout ça, moi, ça me donne particulièrement envie. Hein. Vous le dites, on va voyager. C'est une bulle sensorielle, une bulle de contes. Du coup, je vous invite à aller le découvrir, le festival Fabula. C'est la première édition de vendredi à dimanche à la Ferme de la Harpe à Rennes. C'est un festival qui est porté par l'association Les Tisseurs de Contes, un festival dont la plupart des spectacles et propositions sont gratuites ou à tout petit prix, ce qui en fait un bon plan futé, une idée sortie à moins 35 euros pour 4 personnes. Anne-Marie, merci d'avoir été avec nous et surtout merci pour ce brin de magie. It's a kind of magic, sur Maurice.

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1: Zaoud Sagazan, c'est toujours une bulle dans laquelle elle nous met avec son univers. Ça donne envie de partir loin, sous ici Armorique. 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Manu Reva pour un voyage sans retour avec Alain Chamfort, c'est d'ici quelques secondes sur ici Armorique.
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0: voyage avec Alain Chamfort sur Ici Armorique. Il est 17h30.
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0: Et là aussi, on va voyager. C'est le moment d'ici express, des idées de sortie, des idées pratiques toutes les heures près de chez vous. C'est une première à Rennes. De vendredi à dimanche, un nouveau festival s'installe à la ferme de la Harpe, Fabula, un événement dédié aux contes. Alors, des spectacles entre contes et musique, des ateliers d'initiation, un rendez-vous pour toute la famille. Il suffit de consulter le programme complet sur le site de l'association Tisseur de Contes. Alors lui, par contre, il fête sa 20e édition, l'événement Van Côté Jardin. Alors, un beau rassemblement, hein, au pied du château, dans le jardin des remparts, des pépinéristes, comme s'il en pleuvait, des rencontres, des ateliers. Vous pourrez par exemple profiter de conseils gratuits sur votre jardin, simplement en montrant une photo. C'est samedi de 10h à 19h et dimanche jusqu'à 18h30. L'entrée est gratuite, donc c'est un bon plan futé. Pêcher la truite ou les bonnes affaires, vous avez le choix dans les Côtes d'Armor. Dimanche a lieu un vide-grenier et concours de pêche au Menet, pas loin de Lamballe. C'est au plan d'eau de la ville du Cas à partir de 7h30 pour les inscriptions. Début du vide-grenier, 8h.
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0: Des idées sorties, la bonne humeur. L'actu locale, tout se passe ici en Bretagne avec vos chansons préférées, pourquoi pas. Elton John sur Ici Armorique. Can you feel the love tonight? C'est pour apaiser nos petits cœurs après la reprise du travail ce lundi.

0: Elton John, il nous envoie jusque dans les étoiles, c'est romantique. Can you feel the love tonight sur Ici Armorique.
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0: Et moi, je vous envoie à Malensac pour le festival Fanfare en Folie ce samedi. C'est notre deuxième bon plan futé du jour. Une idée sortie à moins de 35 euros pour 4 personnes. Olivier, vous êtes responsable communication de l'événement. Bonjour.
3: Bonjour.
0: Fanfare en Folie, rien que le nom donne le ton. C'est quoi l'esprit de ce festival ?
3: Eh bien là, en fait, c'est pour le public. C'est vraiment de découvrir un peu. Ça peut être de découvrir ce qu'est un orchestre d'harmonie amateur ou une batterie fanfare. Donc tous les concours sont ouverts au public et gratuits. Donc l'idée, ça peut être de découvrir vraiment, si vous ne connaissez pas ce milieu, ça peut être intéressant au Palis Bleu à Malensac, par exemple. C'est là où il y aura les meilleurs niveaux qui vont passer.
0: Bah, j'imagine que vous avez vu peut-être le film Fanfare.
3: Oui, on avait été, comme beaucoup d'autres orchestres, on avait été joué à la première au Ciné Manivelle à Redon.
0: Ah, génial.
3: Donc, ouais, c'est vraiment un film qui colle vraiment à ce qu'on peut ressentir au milieu associatif, en fait. Nous, on fait pas exactement le même style de musique, mais on retrouve quand même vraiment l'esprit des associations là dans ce film, et c'était vraiment sympa, ouais.
0: Et ce qui est génial avec les fanfares, c'est que la musique vient directement au public. C'est important pour vous, ce côté accessible partout, tout le temps, puisque là, c'est toute une journée, donc, en fanfare, dans les rues, mais il y a aussi le soir avec une grande soirée pleine de festivités.
3: C'est ça, en fait. La partie concours, c'est plus le matin. Et après, l'après-midi, il y a toute la partie, en fait, concours plus fanfare de rue, où là, on va vraiment jouer plus en interaction avec le public. Et on enchaîne, effectivement, le soir sur le festival Fanfare en Folie. Donc, c'est à partir de 20h, où on aura 5 groupes, un peu comme le nôtre, comme les brasseurs de son, qui vont se relayer non-stop, en fait, pour animer. Donc, on a prévu un grand chapiteau. Pour ceux qui connaissent, c'est celui qui est à la Boque d'Or, à la Croix des Marins, donc il craint pas la pluie. Donc c'est pas un souci, vu que la météo actuellement elle est pas ouf pour l'instant, mais
0: un peu capricieuse.
3: On espère avoir beau temps, c'est ça. Mais c'est pas un problème, parce qu'on a prévu ce qu'il fallait. Et donc oui, l'idée, c'est vraiment d'avoir de l'interaction avec le public, et de réussir à embarquer le public pour un moment vraiment festif avec plein de styles musicaux, quoi. Il va y avoir du style banda du sud-ouest, des classiques de la pop avec je sais pas, du Britney, du Lady Gaga, des choses comme ça.
0: Ah, c'est possible en fanfare, ouais, de réadapter de façon moderne de la musique pop, il y a un peu de tous les styles.
3: Ouais, carrément. C'est même nous, c'est un peu notre spécialité avec les brasseurs de son. Donc il y a des groupes qui seront plus axés sur le classique, ouais, des bandas ou des choses comme ça. Nous, on a l'avantage à Malensac d'être à la base un orchestre d'harmonie, donc on a tous les instruments comme les flûtes, les clarinettes, tout ça, où justement on peut s'amuser à adapter tous les styles de musique et à créer un peu la surprise, justement, en faisant des arrangements assez sympas sur des styles comme ça, ouais.
0: Le festival Fanfare en Folie à Malensac, c'est ce samedi. Fanfare, déambulation et concert, l'entrée, elle est libre et gratuite surtout. C'est un bon plan futé ici à Armorique. Olivier, merci beaucoup d'avoir été avec nous. On finit les bons plans futés avec le spécialiste des bonnes idées. J'ai nommé Evan de Bretagne. Il vient de sortir son livre La Bretagne en 120 bonnes idées. Je l'ai feuilleté un peu et je vous assure que même en tant que bretonne, je découvre des choses sur la région. 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Et c'est pour vous le livre La Bretagne en 120 bonnes idées d'Evan de Bretagne. Et là, c'est pour tout le monde, la nouveauté de Gaëtan Roussel, Tout s'en va sur Ici Armorique.
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0: Mylène Farmer, pourvu qu'elle soit douce. C'est ici Armorique l'après-midi pour vous raccompagner à la maison. Et entre 17h et 18h, on vous donne des idées sorties à moins de 35€ pour 4 personnes. Et bien sûr, en fin d'heure, il faut savoir être futé. Premier arrivé, premier servi. Bonjour Servane.
1: Bonjour, bonjour.
0: D'où est-ce que vous nous appelez en Bretagne?
1: Le 22-400, en bas à l'Armor.
0: Ah, vous êtes dans le 22, très bien. Petite balade peut-être pour la fin de journée, justement, autour de chez vous.
1: Bah, la petite balade, elle est faite, là, c'est bon. Hein.
0: Où est-ce que vous préférez vous promener, vous, dans les Côtes d'Armor?
1: Oh, bah, tous les coins sont beaux, hein, aussi bien du côté du Cap Fréhel que la côte de Garnitrose. On a tellement de beaux coins, même à l'intérieur.
0: Ah bah, peut-être que vous sauriez nous donner, vous savez, des bonnes idées, un peu comme Evan de Bretagne. Vous voyez qui c'est, je crois.
1: Oui, tout à fait.
0: Et oui, vous êtes attentive à l'antenne d'ici Armorique, puisque Evan de Bretagne, eh bien, il vient faire sa chronique tous les jours à l'antenne avec ses bonnes idées. Et je suis très contente de vous offrir son nouveau livre, Servane. C'est le premier hein, aussi. La Bretagne en 120 bonnes idées. Est-ce que vous êtes prête à enfiler les baskets, le sac à dos, là, pour pouvoir arpenter de nouveau la Bretagne?
1: Bah, écoutez, pour l'instant, j'ai des soucis. Hein,
0: ah bon? Ah, d'accord.
1: Alors, je marche moins.
0: D'accord. Bah, dans ce cas-là, moi, je vais vous souhaiter un très bon rétablissement. Et j'espère de tout cœur que vous aurez la possibilité de repartir en vadrouille dans ce cas, ou du moins son livre va vous permettre de le faire en 120 bonnes idées. Servane, qu'est-ce qu'on vous souhaite pour la fin de journée, vous? Un petit peu plus de soleil?
1: Ah ben, c'est pas si mauvais que ça, c'est orageux, mais bon, on n'aura pas d'eau.
0: Bah oui.
1: Le week-end, et ben c'est bien.
0: Merci Servane d'avoir été avec nous. Je vous souhaite une belle fin de journée. Et puis vous restez à l'écoute d'ici Armorique. On est avec la playlist Celtic Green Lads, Hypnosis. Il est 17h48.

0: Ah ouh, c'est le monde celtique se rencontre, c'est pas mal. Green Lads sur ICI Armorique, on continue de vous raccompagner à la maison. L'actu locale fait son retour dans moins de 10 minutes et je vous fais plaisir avec Cock Robin avant. A tout de suite.
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0: Belle fin de journée avec Ici Armorique, nous sommes le lundi 4 mai, il est 18h. L'actu locale avec vous, Éric Bouvet. D'abord, Paul Sexas qui participera au Tour de France cet été.
2: Oui, à 19 ans, il sera le plus jeune coureur à prendre le départ depuis près de 90 ans. L'étoile montante du cyclisme mondial ne cesse d'impressionner. Il sera donc au départ de la Grande Boucle à Barcelone le 4 juillet. Mais qu'en pense le dernier vainqueur français du Tour, le Breton Bernard Hinault? Valentin Belleville lui a posé la question.
3: Bernard Hinault n'a jamais été très tendre avec les espoirs du cyclisme français. Paul Sexas ne fait pas exception, même si le quintuple vainqueur du Tour reconnaît que le jeune cycliste a des qualités au-dessus de la moyenne.
4: Il grimpe, il roule, il fait ce qu'il fait ou ce qu'il faut. Bon, après, on verra le résultat quand il aura fini le Tour, s'il avait raison ou si c'est moi qui avais raison.
3: Parce que l'ancienne gloire du cyclisme estime que le jeune Français, âgé seulement de 19 ans, se lance trop tôt dans la grande boucle. Et ce, même s'il réalise une très bonne saison.
4: Il n'a jamais fait d'une course de plus de 8 jours, donc il reste encore 15 jours supplémentaires. Donc on va voir. C'est un monument le Tour de France, c'est pas une partie de rigolade. Quand on a 19 ans et puis qu'on dit ça, on a l'impression que c'est les vacances. Non, c'est pas les vacances.
3: La mise en garde est faite, Paul Sexas est prévenu, d'autant que les attentes seront grandes pour cette première participation.
4: Il est français, faut pas l'oublier, il aura tout le public pour le stimuler pour qu'il gagne le Tour, parce qu'il ne peut pas se permettre de venir au Tour de France pour faire 5 ou 6e par rapport à tout ce qu'il a fait.
3: Et ils seront nombreux à encourager Paul Sexas en juillet prochain sur les bords de route. Ça pourrait bien l'aider à réaliser l'exploit.
4: Ou à faire des conneries. S'il veut montrer qu'il est le plus fort, il risque de prendre un gros revers. C'est comme au tennis, hein. Faut pas se rater.
3: Bernard Hinault préfère jouer la prudence et attendre l'arrivée du Tour pour voir si son potentiel successeur est bien au rendez-vous.
2: Ouais, même si cet été, un Tadej Pogacar restera le grand favori. Et si vous voulez retrouver ses impressions de notre Bernard Hinault régional, c'est sur ici.fr.
0: C'est également sur ici.fr, un maire des Côtes d'Armor mis en examen pour abus de faiblesse et viol.
2: Le maire de Tréhaugan, interpellé jeudi dernier, soupçonné de pratiques sectaires, il est donc poursuivi pour abus de faiblesse sur plusieurs femmes et un viol sur au moins l'une d'elles. Âgé de 27 ans, le maire de Tréhaugan a été maintenu en détention provisoire. Alors que des parents d'élèves et personnels se sont mobilisés ce midi au collège Jean Moulin de Saint-Jacques-de-Lalande contre les classes surchargées, ce soir, ce sont ceux du collège de la Binquenay à Rennes qui se mobilisent. Profs et parents ont prévu de dormir sur place deux nuits pour dénoncer la dégradation des conditions d'enseignement. Là aussi, on vous a mis toutes les explications sur ici.fr. Depuis ce midi, le repas est à 1 euro pour tous les étudiants. Le dispositif national a été déployé dans l'ensemble des restaurants du Crous de Bretagne et dans les Crous Market. L'an dernier, plus de 3 millions de repas ont été servis dans les structures gérées par le Crous Bretagne, dont plus de la moitié à Rennes. Et puis la couverture vaccinale contre les papillomavirus est en nette hausse, c'est ce qui ressort des chiffres de Santé publique France qui note que cette couverture vaccinale des jeunes filles est plus élevée dans le quart nord-ouest, Bretagne et Pays de la Loire en tête. La dynamique est favorable mais encore insuffisante, estime Santé publique France qui rappelle que l'assurance maladie prend en charge la vaccination jusqu'à 26 ans.
0: On a rendez-vous maintenant, non pas sur le barrage de la mais au-dessus.
2: Oui, au-dessus, car l'usine marémotrice entre Dinard et Saint-Malo est survolée par des drones depuis près d'un mois. Des survols effectués au-dessus du barrage EDF pour émettre des messages d'alerte à destination des pêcheurs et plaisanciers qui naviguent dans le secteur. Le dispositif est en expérimentation jusqu'à la fin de l'été, Justine Leblond.
5: L'idée, c'est de voir si, grâce à ce drone, il y a moins de pêcheurs et de nageurs qui franchissent la zone normalement interdite au public, car EDF explique qu'il y a régulièrement, surtout l'été, des presque accidents lorsqu'un bateau ou un baigneur s'approche trop près des bouées qui délimitent le barrage. Or, cette usine génère des courants assez forts et donc assez dangereux. L'objectif de ce drone, c'est donc de pouvoir alerter les plaisanciers en zone risquée grâce à un haut-parleur installé sur le drone. L'éclusier peut le faire voler lorsqu'il identifie un bateau ou un nageur sur ses caméras de surveillance. Ça lui permet de mieux voir ce qu'il se passe et de les prévenir.
2: Ce drone est donc expérimenté jusqu'à fin août. EDF décidera ensuite s'il le reconduit ou non son utilisation. utilisation. Vous l'avez suivi hier soir sur Ici Armorique, le rêve de Ligue des Champions s'est éloigné pour le Stade Rennais qui a été logiquement battu 4-2 à Lyon. On va débriefer tout ça ce soir dans le lundi Cérosi, à retrouver à partir de 19h en podcast sur ici.fr et ensuite sur notre chaîne YouTube 100% Stade Rennais. Et puis un petit coup de pouce à la SPA de Vannes qui lance un appel aux dons de pâté pour chiens. Les stocks du refuge s'épuisent et ces pâtés sont parfois le seul aliment que des animaux malades arrivent à avaler. Ça les aide aussi à leur faire prendre des médicaments. Donc si vous voulez faire un don, soit vous le déposez directement, soit vous le faites livrer. Vous faites livrer votre commande à la SPA de la zone du Prat.
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0: Oui, Eric.
2: Non, rien. Le soleil est disparu, Léna.
0: Mais pourquoi vous riez?
2: Non, c'était un mauvais jeu de mots.
0: Un mauvais jeu de mots que vous vouliez faire. Ouais, bon, gardez-le pour vous.
2: Je vais vous dire que c'était pas la zone du Prat. Enfin, c'était pas la zone du Praté, mais c'était la
0: du
2: zone
0: praté,
2: du Prat.
0: Praté, pâté. Ah oui, pas mal. Bon.
2: Voilà. honnêtement, c'est pas très drôle.
0: Pas très drôle. Non, c'est pas cool de faire ça. Allez, météo. C'est bon, on va essayer de la faire aussi. Non, mais Eric, vraiment le roi des jeux de mots pourri. La météo en Bretagne. Eh bien, la pluie va s'intensifier ce soir pour prendre un caractère orageux dans la nuit, ce qui nous laisse demain un temps un peu maussade au réveil. Ciel qui va rester gris et pluvieux tout au long de la journée. Donc n'oubliez surtout pas le parapluie ou le caouet, peut-être plus approprié sur le littoral de la Manche où le vent de nord-est devrait atteindre 40 à 50 km/h. Pareil, on se couvre, hein, puisque les températures redescendent avec des minimales comprises entre 9 et 11 degrés et des maximales ne dépassant pas 12 à 15 degrés. Une tendance à retenir pour les jours à venir, eh bien c'est un temps instable qui va dominer avec pas mal d'averses, mais quelques moments d'ensoleillement tout de même, ce qui devrait aider nos sols et atténuer la sécheresse observée depuis quelques semaines maintenant. Eric, vous restez avec nous pour quelques jeux de mots.
2: Non, si vous voulez.
0: On vous souhaite une bonne soirée, merci.
2: Bonne soirée.
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0: 18h07 et vous terminez la journée avec Ici Armorique, toute l'actu locale, la bonne humeur et vos chansons au programme. Juste une illusion, c'est Jean-Louis Aubert sur Ici Armorique. Et vous n'êtes pas juste une illusion, Eric. Non.

0: Jean-Louis Aubert, Sophie Arbouric, ce qui me fait penser que le nouveau film d'Éric Toledano et Olivier Nakache, Juste une illusion, est toujours au cinéma. Et franchement, comme d'habitude, ça vaut le détour. Entre 18h et 19h, on se change les idées sur Ici Armorique.
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0: Programme de la prochaine demi-heure, un tour à Sarzeau pour voir ce que propose l'espace culturel L'Hermine. Et vu qu'on est sur une fin de saison, il faut en profiter. Mais là tout de suite, on joue! May the Force on vous. Bah oui, on est le jour de Star Wars. 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Et pour vous, on vous attend, et en attendant, on se fait plaisir. C'est M. Pokora sur Ici Armorique.

0: quand même de M. Pokora, une nouveauté ici armorique. M. Pokora qui se confiait il y a quelques jours à des confrères sur son rôle de père, engagé, passionné même. Et oui, parce qu'il faut savoir endosser tous les rôles.
1: Je suis ton père.
0: Bah oui, c'est le jour de Star Wars et nous sommes avec Florent. Bonjour Florent.
2: Il y a Inaya aussi qui est avec moi. Voilà, tout à fait, ma fille.
0: Votre fille, comment elle s'appelle, vous avez dit?
2: Inaya.
0: Inaya, ok, donc là vous jouez en famille. J'imagine que la boîte de Lego, ouais, elle est pour Inaya du coup, Florent, ou quoi que?
2: Alors, elle est pour Inaya, elle est pour Isaac, et elle est pour Maïna. Ils vont découvrir l'univers qui ont bercé mon enfance.
0: Oh, génial. Florent, du coup, est-ce que vous êtes un quinca, si je ne me trompe pas?
2: Mais c'est ça. Ah bah, à peine.
0: Donc May the Force, Florent. Et oui, parce qu'aujourd'hui, hein, vous ne l'avez pas manqué, le fait que nous sommes le 4 mai, jour de Star Wars, pour le jeu de mots May the Force, que la force soit avec toi. Donc pour l'occasion, on vous offre votre boîte Lego Star Wars d'une valeur de 50€. On joue à avant après pour l'obtenir, Florent. Vous, les enfants sont près de vous là pour jouer?
2: Ouais, ils sont, bah, du coup, Inaya est près de moi, ouais, tout à fait.
0: Après, je sais pas si, quel âge ils ont, parce que je suis pas sûre qu'ils puissent vraiment vous aider pour ce jeu.
2: C'est vrai, du coup, on va voir, du coup, on va voir.
0: Ouais, on a une année de référence. Aujourd'hui, c'est 2004, et vous devez nous dire si Lady Gaga est sortie avant ou après 2004 sa chanson Bad Romance, écoutez.

0: C'était avant ou après? Dites-nous.
1: Alors, du coup, je pense que pour moi, Bad Woman, c'était après.
0: Mais oui! Bah oui, Florent! C'est une bonne réponse!
1: Oh, bah merci, c'était un peu sur le film, mais en tous les cas, on l'a eu quand même.
0: Félicitations, c'est les petits qui vont être contents aussi. Et j'ai l'impression surtout que c'est vous, hein, puisque c'est vous le vrai fan au final là-dedans.
1: Tout à fait, complètement.
0: Alors Florent, May the Force encore pour la fin de journée. Qu'est-ce que vous avez prévu de beau avec les enfants?
1: C'est devoir, parce que du coup, on est dans cette réalité aussi de parents.
0: Évidemment.
1: Voilà. M. Pokora le sera prochainement aussi. Je ne suis pas M. Pokora.
0: M. Pokora.
1: Mais là, on est exactement sur l'eau entre nécessité et tension. Quel programme?
0: Et entre nécessité et tension?
1: Activité. L'eau entre nécessité et tension.
0: D'accord. Voilà. Ah oui, donc là, vraiment, le nez dans les doigts. Bah écoutez, Florent, bon courage. Le goûter a déjà été pris, c'est bon.
1: Ouais, ça y est, c'est fait.
0: Eh bien, je vous souhaite une très bonne soirée, Florent. Merci d'avoir été avec nous, avec ICI Armorique. Et puis, profitez bien de cette boîte de Lego, c'est bien mérité. On continue de profiter de la journée avec Ten Shards sur ICI Armorique.

0: Sherp sur Histoire Mouric. C'est vraiment histoire de se détendre après la journée du travail. Et ça tombe bien, on continue de se changer les idées à 18h23.
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0: Tous les soirs, on vous emmène découvrir un lieu en Bretagne, un endroit où sortir, découvrir. L'idée, c'est vraiment de décrocher après la journée. Et tout de suite, direction l'espace culturel L'Hermine à Sarzeau. Anne Langras, vous êtes directrice du lieu. Bonsoir.
3: Bonsoir.
0: Comment est-ce qu'on va pouvoir se changer des idées chez vous, justement? Je crois qu'il y a un petit festival bien sympathique qui a lieu la semaine prochaine.
3: Oui. Tout à fait. Alors vraiment, c'est vraiment le festival pour se changer des idées. Ça s'appelle Plage de danse. Donc ça aura lieu la semaine prochaine du 13 au 17 mai. C'est la 8e édition de ce festival, donc qui a lieu tous les 2 ans. Et Plage de danse, c'est en fait la rencontre extraordinaire entre les paysages de la presqu'île de Ruist et la danse. Voilà. Donc, eh bien, l'idée, c'est de naviguer entre golfe et océan, mais aussi dans les jardins, dans les parcs de la presqu'île, et de découvrir des formes de danse hyper originales, singulières, très accessibles. Voilà, la plupart de ces formes-là, elles sont accessibles à un large public, elles sont toutes gratuites. Et donc, de découvrir finalement la danse autrement que sur un plateau de théâtre.
0: Alors, quelle forme ça peut prendre? Parce que là, par exemple, j'ai l'affiche devant les yeux. Elle est mauve, avec des teintes un peu de bleu. Mais surtout, il y a donc une femme en plein milieu de la mer, avec des journaux sur la tête, dans la main, une espèce de tulle sur elle. Qu'est-ce que ça représente exactement?
3: Alors ça, c'est effectivement l'affiche du festival. Bon, l'idée, c'est pas un spectacle qui sera programmé sur le festival,
0: non.
3: Mais justement, l'idée de cette affiche, c'était de surprendre, d'étonner, on va dire, le spectateur. Tiens, qu'est-ce que c'est que ça? Qu'est-ce que c'est que cette danseuse, comme ça, avec ses journaux au bord de l'eau? Voilà, donc, bon, c'était juste vraiment cet appel à la curiosité, parce qu'en fait, c'est vraiment ce qu'on a envie de mettre en avant sur Plage de danse. Hein. On n'a pas besoin de connaître la danse, d'être connaisseur, d'être un spectateur assidu toute l'année, pas du tout. Il faut juste voilà, se laisser porter et on va découvrir la danse autrement, et notamment la danse qui va croiser par exemple d'autres disciplines. On aura une forme qui va croiser la danse et le skate par exemple, ou la danse et la musique, la danse et le cirque, pour deux ou trois formes du festival. Donc voilà, c'est vraiment des formats extrêmement beaux, souvent vraiment des petites pépites artistiques qui vont complètement faire voyager le spectateur.
0: Mais justement, peut-être que vous avez des représentations à nous recommander, un petit coup de cœur peut-être ?
3: Alors, beaucoup de coups de cœur, donc je vais pas pouvoir parler de tout. J'ai envie de parler d'un spectacle qui s'appelle L'Assemblée des Bourdons. C'est la compagnie Pied en Sol qui crée ce spectacle-là. Alors, j'en parle parce que c'est un projet qu'on a en plus soutenu et coproduit à L'Hermine. Et ça sera la première de ce spectacle sur Plage de danse, donc le jeudi 14 mai à 17h30, à Port-aux-Moines, donc vraiment face à l'océan, à Saint-Gilles-d'Adruis.
0: Ah ouais.
3: Et donc, L'Assemblée des Bourdons, en fait, c'est 6 danseurs, un chanteur, un musicien, et finalement ça revisite le cérémonial, les rituels, toutes les croyances qu'il y a autour des danses traditionnelles notamment, mais évidemment réécrit de manière tout à fait contemporaine. Voilà, donc c'est vraiment très très beau, ça fait complètement voyagé. Moi, j'avais une sortie de résidence récemment. Et dans cet espace incroyable qui domine l'océan, ça va être magnifique.
0: Ah, j'en doute pas 2 secondes. C'est le festival Plage de danse qui a lieu du 13 au 17 mai. Donc, ça commence la semaine prochaine, le mercredi. Un festival qui est donc créé par l'espace culturel de L'Hermine à Sarzeau, dont vous retrouvez toute la programmation sur le site l'hermine.bzh. Franchement, ça a l'air de faire rêver, hein, parce que c'est quand même sur 5 communes ce festival: Arzon, le Tour du Parc, Saint-Gilles-d'Adruis, Sarzeau et Saint-Armel. Donc Anne, merci beaucoup de nous avoir ouvert les portes de ce festival. Je vous dis à bientôt et on continue de se changer les idées sur Ici Armorique avec des idées sorties. L'agenda, c'est dans un instant après Benabar sur Ici Armorique. À tout de suite.
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0: Quoi qu'on dise de Benabar, de son dernier album Le Soleil des Absents sur Ici Armorique.
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0: 18h31 et c'est le moment d'ici Express, des idées de sortie, des idées pratiques toutes les heures près de chez vous, en Bretagne. Où entendre de la musique bretonne et danser ce week-end? Ici Armorique vous informe des Fest Days de dimanche. Dans les Côtes d'Armor, une grande journée a lieu à Sainte-Tréfine, près de Rostronan. Alors pardon, le matin, repas animé à la salle des fêtes le midi, concert à l'église à 15h, puis à 16h, grand Fest Days sur la place de l'église avec beaucoup de monde à la musique. C'est un événement en hommage au chanteur breton Yann Fanch-Kemner. Entrée au chapeau. Dans le Morbihan, rendez-vous à Colpo, près de Locminé. Le parquet de danse de l'espace Camrata vous attend à partir de 14h30. L'entrée est à 7 euros. Et pour vous faire danser, Pléjadur, le duo Botua Jaffré et Joël Champalone. Et pas de Fest Days en Ille-et-Vilaine, alors je vous mets double ration dans le Morbihan. C'est toujours dans le coin de Locminé, à Plumelin. Rendez-vous 14h30, 7 euros l'entrée, en compagnie des groupes Castolodan, Les Gaillards d'Avant et le duo Gilles et Gwen Bredoux.
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0: Fin de journée, on se change les idées ensemble avec l'actu locale, la bonne humeur. Mais aussi vos chansons sur Ici Armorique, c'est mieux. Il n'y a rien de mieux pour terminer la journée.

0: Charlotte Cardin, je l'adore. Tant pis pour elle, sur ici Armorique à 18h40.
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0: Ce soir, dans votre équipe, j'appelle François Rosy, parce que oui, nous sommes lundi, et qui dit lundi, c'est Rosy. Salut François.
3: Salut Léna.
0: Bah, cachez votre joie.
3: Ah bah, je peux bien la cacher, ouais. Faudrait qu'elle existe pour que je cache ma joie, quand même.
0: C'est quoi, on a perdu, c'est ça,
3: ouais, on a perdu, on a perdu, ouais, on a perdu 4-2 contre Lyon, les rêves de Ligue des Champions s'envolent pour le Stade Rennais. Pas fini pour être européen, Rennes est toujours dans les clous, mais ça, les chances diminuent quand même, donc on va voir un petit peu ce que ça donne sur la fin de saison. Mais voilà, hier, Rennes était un petit peu renvoyé à ses limites, victoire sans contestation des Lyonnais qui étaient largement supérieurs à nos Bretons. On va en parler dans l'émission avec nos deux experts, Pierre-Yves David et Landry Chauvin, les deux entraîneurs, ainsi que nos deux supporters, Jean-Marie, notre abonné Tribune Mordel, et Manon Savat, notre supportrice qui fait son retour.
0: Mais vous inquiétez pas François, il aura un peu plus de sourire tout à l'heure.
3: C'est pas gagné.
0: Mais allez, mon Dieu, allez, dès 19h sur l'appli ici et sur notre chaîne YouTube 100% Stade Rennais, ici Armorique. Allez, gardez le sourire, François, on vous dit à tout à l'heure.
3: À tout à l'heure.
0: Et on reste chez nous en Bretagne avec la playlist celtique Madelon Rose sur ici Armorique. Il est 18h41. Bon retour à la maison à vous.

0: Un duo de génie, je peux que vous conseiller d'aller les voir en concert, elles sont absolument géniales. Vous retrouvez toutes leurs dates sur leur site madelinane.com et je vous fais pas toute la liste hein, parce qu'il y en a beaucoup.
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0: 18h45 et avant de partir en concert, on va se poser un peu dans le canapé après la journée hein, du calme. Nous ne sommes que lundi. On retrouve Patrice Gascoigne et ses coulisses TV. Et aujourd'hui, Patrice, vous vous intéressez à nos jardins. Parce que sur France 5, Hugo Clément pose une question qui nous interpelle. Mon jardin est-il pollué?
3: Effectivement, Hugo Clément est un garçon un peu direct. Voilà comment il va vous interpeller dès le début de l'émission de ce soir sur France 5.
4: Bonsoir et bienvenue sur le front. Est-ce que vous vous êtes déjà demandé si la terre de votre jardin pouvait être polluée? Ou le sol sous votre maison? Ou même l'école de vos enfants?
3: Alors vous allez me dire, il est un peu anxiogène Hugo Clément dans le numéro de son émission Sur le front diffusé ce soir sur France 5. Mais imaginez que vous appreniez du jour au lendemain que le logement dans lequel vous habitez depuis des années est pollué, que l'on vous annonce par exemple que vous n'avez plus le droit d'utiliser le jardin de cette maison que vous bichonnez depuis 25 ans. Ou alors qu'en faisant des travaux dans le jardin de votre maison, vous découvriez des hydrocarbures sous votre pelouse. Direction, par exemple, un très joli lotissement du côté de Grézieux-la-Varenne, près de Lyon. Les habitants de ce petit coin bucolique vivent dans leurs appartements depuis des années. Ils s'y sont construits une vie, sauf qu'on leur a demandé du jour au lendemain de quitter leur domicile le 18 juin 2026. Pourquoi ? Trop pollué ? Trop dangereux.
4: Vous habitez tous et toutes dans le bâtiment, là, c'est ça?
5: C'est exactement ça.
4: Ce qui est frappant, c'est que c'est un endroit vachement beau, vachement agréable ici. Il y a plein d'arbres, on entend les oiseaux, on se doute pas du tout qu'il y a un problème sous nos pieds, quoi.
6: C'est une belle résidence.
7: On est censé respirer des vapeurs qui seront potentiellement dangereux.
4: On se doute pas qu'il y a une pollution industrielle ici, quoi.
7: C'est ça.
4: Ce bâtiment, avant d'être des logements, c'était
8: une blanchisserie.
4: Une blanchisserie industrielle. Donc c'était un énorme site industriel qui blanchissait tout le linge de la région, quoi. On vous dit juste qu'il faut partir parce que c'est dangereux.
7: C'est ça.
5: La rapidité avec laquelle on nous demande de partir, moi c'est ça qui me fait très très peur actuellement.
9: C'est très anxiogène.
10: C'est stressant quoi.
4: Quand vous êtes venu habiter ici, est-ce que vous saviez que le site était pollué?
10: Moi à l'époque non. Moi ça va faire 10 ans que je suis ici. Quand je suis arrivé, j'ai eu zéro information là-dessus. Aucune info.
4: Ni la mairie, ni les propriétaires, ni un éventuel service de santé, personne.
10: Personne.
11: Il y a toujours des solvants dans le sol, comme dans l'air qu'il respire à l'intérieur. Et d'après les toutes dernières recommandations officielles en France, les seuils sont dépassés.
3: Le témoignage des habitants de Grézieux-la-Varenne a ému Hugo Clément. Vous ne resterez pas insensible non plus. Comme lorsque vous découvrirez ce collège à La Rochelle où des enfants tombent malades à cause d'un chantier de dépollution. Mon jardin est-il pollué? C'est l'enquête à voir ce soir sur France 5. Quant à moi, promis, je vous annonce des coulisses télé 100% bio dès demain, même heure, même endroit.
0: Également ce soir sur la 3, la série TV Le Voyageur à 21h10. Sur la 4, la génération des enfants du rock à 21h. Et mon coup de cœur, à moi, il se trouve sur TF1 avec la deuxième saison de la série. Bref, extrêmement touchante, elle est vraiment drôle. Moi, j'ai tellement ri devant, mais j'ai aussi pleuré beaucoup et on peut tous se retrouver dedans. C'est ce soir sur TF1, je peux que vous la recommander, la série. Bref, rendez-vous à 21h10. Et pour le moment, vous restez avec ici Armorique. On rentre ensemble avec Sting, Eric Clapton, It's Probably Me.

0: 92 du entre Sting et Eric Clapton sur ICI Armorique. Bonne fin de journée à vous.
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0: Il est 18h52 et c'est le moment de retrouver les petits plaisirs des Bretons. Tous les jours, on vous tend le micro pour connaître vos habitudes, vos balades, vos moments de partage. Bref, ce sont vos petits plaisirs.
2: C'est un moment magnifique de voir la naissance du poulain. Je suis Vanessa Tessier-Aubé, créatrice des écuries des Perrières sur la commune de la Ville-et-Nonnais, sur les bords de Rance, dans un cadre magnifique. Et mon plaisir de tous les matins, c'est d'être de bonne heure aux environs de 7h30 aux écuries, à nourrir les chevaux dans les box et dans les pâtures en profitant du magnifique cadre de la Rance. Un an sur deux, on a un poulinage. On surveille les signes du poulinage, c'est la formation des mamelles, et sur les mamelles, c'est l'apparition d'une cire qui empêche que le lait coule. Et ensuite, c'est le comportement de la jument. Quand le travail commence, elle est inconfortable, donc elle donne des signes d'inconfort, et là, on sait que le travail a commencé. C'est un moment magnifique de voir la naissance du poulain qui doit évoluer très vite. Hein. Dans une heure après sa naissance, il doit se tenir debout et il doit aller téter également très vite. Notre dernier né, c'est en juin 2025, une pouliche qui se prénomme Pastel des Perrières.
0: C'est un joli nom ça. Les petits plaisirs des Bretons, des voix de passionnés que vous retrouvez aussi dans les reportages d'ICI Armorique. C'est tous les matins à 6h30 et 8h30. Et si vous aviez besoin d'amour, eh bien ne bougez pas. France Gall, c'est juste après ça sur ICI Armorique.
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0: France Gall, c'est un avant-goût de ce qui arrive. Début de soirée, Kylie Minogue et Survivor. Eye of the Tiger pour débuter votre 100% années 80. C'est tous les soirs entre 19h et 20h sur ICI Armorique. Et vous retrouverez Émilie Mazoyer derrière dans Décibel avec son invité du jour, Bilal Hassani. Il vient nous présenter son nouveau single Beaucoup sur ICI Armorique.
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0: Bon lundi soir à vous avec ICI Armorique. Il est 19h. Votre journal avec Marine Logeny.
2: Aucune raison de céder à la panique, le risque de propagation est faible. L'Organisation mondiale de la santé tente de rassurer ce soir après la découverte d'un possible foyer d'hantavirus sur un bateau de croisière dans l'Atlantique. 3 personnes sont mortes de ce syndrome respiratoire à bord du navire, où se trouvent au total 149 passagers, dont 5 Français. Alors Marie Mollet, où est ce bateau en ce moment ?
3: Eh bien, il se trouve en ce moment même au large du port de Praia, au Cap-Vert, selon les données de Vessel Finder. Au large, bloqué sans pouvoir accoster car les autorités capverdiennes ont refusé tout accès à leur territoire. Refus également de voir débarquer les 2 passagers qui présentent des symptômes. Ce sont des membres de l'équipage, l'un britannique, l'autre néerlandais, qui nécessitent des soins médicaux urgents, assure le croisiériste Ocean Wide Expedition dans un communiqué. La compagnie envisage désormais de faire cap sur les Canaries, à 1500 km du Cap-Vert, les îles de Las Palmas et Tenerife pourraient servir de porte d'entrée pour débarquer. Là, sur l'archipel espagnol, la prise en charge pourrait avoir lieu, selon l'opérateur. 5 Français, en effet, figurent sur la liste des passagers, confirmation du ministère de la Santé. Ce matin, l'OMS a tenté de rassurer. Aucune raison de céder à la panique, vous l'avez dit, ni d'imposer des restrictions de voyage, a assuré le directeur de la zone Europe. Le risque de propagation est faible, dit-il, car l'hantavirus ne se transmet pas facilement d'homme à homme.
2: Marie Mollet, merci pour ces précisions. En Allemagne, une voiture a fauché des piétons cet après-midi dans les rues de Leipzig. Bilan, 2 morts, 2 blessés graves. On ne sait rien encore sur les motivations du conducteur qui a été arrêté par la police. C'est le second gaz responsable du changement climatique après le CO2. La réduction des émissions de méthane est au cœur d'une conférence internationale à Paris aujourd'hui. Et les regards se tournent vers le secteur des énergies fossiles. Il pourrait contribuer à la baisse des émissions de manière rapide, massive et rentable, Grégoire Le Callot.
4: Les industries du pétrole, du gaz et du charbon émettent plus du tiers des émissions d'origine humaine de méthane, un gaz au pouvoir de réchauffement 80 fois supérieur au CO2, mais dont les émissions sont moins importantes. Il s'agit essentiellement de problèmes de fuite sur des vannes ou des gazoducs, de combustion incomplète dans les torchères des installations industrielles ou de dégazage volontaire. Les solutions sont à notre portée, souligne la ministre française de l'écologie, Monique Barbu. Cela permettrait une réduction rapide de 30% des émissions pour ces secteurs, calcule l'Agence international de l'énergie. Et en plus, c'est rentable, car le méthane récupéré peut être revendu, puisque c'est le composant essentiel du gaz naturel. Le commissaire européen à l'énergie y voit même une occasion de limiter la dépendance de l'Europe au marché international et ses crises qui ont fait flamber les prix pour les consommateurs.
2: Grégoire Le Callot, la flambée des prix du pétrole, cette fois au cœur d'une nouvelle réunion à Bercy. Les distributeurs de carburant étaient de nouveau conviés au ministère de l'économie pour faire un bilan des hausses des prix à la pompe. Le gouvernement demande des plafonnements plus généreux. Autre annonce de l'exécutif, les gros rouleurs pourront bientôt faire leur demande pour l'indemnité carburant. Elle s'élève à 50 euros. On revient sur la polémique du jour. Elle concerne une icône de notre enfance, Sophie la girafe, symbole du savoir-faire français, qui, selon Mediapart, serait en grande partie fabriquée en Chine, au moins depuis 2013. Le fabricant Vully le reconnaît aujourd'hui, une situation qu'il présente néanmoins comme temporaire. À Rumi, où l'entreprise est historiquement implantée, habitants et clients sont déçus, mais pas forcément surpris, Richard Vivian.
5: L'usine Vully est à peine à 500 mètres à vol d'oiseau. Là, je suis dans le centre-ville de Rumi. Il fait pas beau, il pleut. Alors, on va se mettre à l'abri avec
6: Michel.
5: Si je vous dis, petit animal adoré par les enfants, fabriqué à Rumi.
6: La fameuse Sophie, ouais. La girafe.
5: Fabriqué pas très loin.
6: Ouais, juste là, chez Vully.
5: Oui, sauf que l'entreprise l'a reconnu. La majorité des Sophie la girafe actuellement sont fabriquées en Chine.
6: Je ne le savais pas.
5: Ça vous déçoit ou pas
6: ça? Un petit peu, oui.
5: Alors, tant l'image de Sophie la girafe est associée à celle de la ville, les Rumiliens sont globalement étonnés par cette annonce. étonnés, mais aussi résignés, à l'image de Laurie venue chercher ses enfants à l'école.
7: Quand je dis c'est fabriqué à Rumilly, oui, c'est l'image de Sophie qui est fabriquée à Rumilly, mais ça ne me surprend pas. Non, moi j'ai travaillé longtemps dans le commerce, et donc effectivement, donc, je ne dirais pas la marque, mais c'est une marque française, on flirtait là-dessus.
5: Alors même si les dirigeants de Vully affirment que toutes les girafes sont terminées et contrôlées une à une en France, cette jeune maman a pris sa décision.
7: Enfin, tout le monde fabrique en Chine maintenant, donc autant l'avouer.
8: Du coup, vous en achèterez une ou pas ?
7: Non, vu que c'est fabriqué en Chine, je préfère les petits producteurs qui ne mentent pas.
2: Richard Vivion, ici Pays de Savoie, dans les rues de Rumilly. Paul Sexas met fin au suspense dans un clip diffusé sur les réseaux sociaux. La star montante du cyclisme français annonce sa participation aujourd'hui au Tour de France cet été. À seulement 19 ans, le Lyonnais devient le plus jeune coureur à prendre le départ de la grande boucle depuis près de 90 ans.
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0: La pluie va s'intensifier ce soir pour prendre un caractère orageux dans la nuit, ce qui nous laisse demain un temps un peu maussade au réveil. Ciel qui va rester gris et pluvieux tout au long de la journée. Donc surtout, n'oubliez pas le parapluie ou le caouet, peut-être plus approprié sur le littoral de la Manche où le vent de nord-est devrait atteindre 40 à 50 km/h. Pareil, on se couvre hein, puisque les températures redescendent avec des minimales comprises entre 9 et 11 degrés et des maximales ne dépassant pas 12 à 15 degrés. Une tendance à retenir pour les jours à venir, eh bien, c'est un temps instable hein, qui va dominer avec pas mal d'averses, mais quelques moments d'ensoleillement tout de même.
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9: Bonsoir à tous, les collecteurs sont de retour, ils ont bien l'intention de vous faire chanter jusqu'à 20h, c'est comme chaque soir, place aux refrains qui depuis trois générations font bouger la planète, et ça commence comme ça.

0: C'était Survivor avec Eye of the Tiger.
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0: Bon, alors pour la suivante, c'est du réchauffé, mais presque meilleur que l'original. C'est l'histoire de The Locomotion, le premier tube mondial de Kylie Minogue. En 1987, elle reprend ce titre, né dans les années 60, qui avait donné à l'époque naissance à une danse en ligne très populaire, enfin surtout chez les yéyés. Quelques années plus tard, donc en 87, la starlette australienne en fait une première reprise, numéro 1 dans son pays. Et c'est quand elle arrive en Angleterre que son remix par les célèbres Stock, Aitken et Waterman devient le tube planétaire.
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0: début de soirée, c'était Nuit de folie. 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En attendant, Jean Schultes, Confidence pour Confidence, juste après ça.
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1: Ici Express a des idées de sortie, des idées pratiques toutes les heures près de chez vous. Mettez dans le mille, samedi dans le Morbihan a lieu un tournoi de fléchettes. Il se déroule à la salle Level à partir de 9h. Un tournoi en duo, 30 euros par doublette. Vous trouverez le numéro pour vous inscrire sur la page Facebook de l'association Les Denvers. C'est un humoriste breton en pleine ascension. Romain Oliviero est en spectacle dans les Côtes d'Armor samedi soir. Il présente son premier one-man show ailleurs. C'est au Théâtre de Poche de Saint-Brieuc à 20h30. Billetterie sur le site de la compagnie Quai Ouest. À votre avis, j'imite quel oiseau là, mouettrieuse ou grand cormoran? Vous distinguez mal les deux, vous pourrez plus vous tromper après cette balade d'observation des oiseaux en Ille-et-Vilaine. C'est samedi matin à 10h30 à Cancale, plus précisément à la Pointe du Groin. Il y a tout un écosystème fascinant d'oiseaux marins à y découvrir. C'est gratuit, inscription sur la page Eloasso de Allarc. Et rendez-vous dans une heure pour un nouveau Ici Express.
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0: Moonlight Shadow, c'était Michael Field.
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0: Moonlight Shadow, en français, une ombre claire de lune. Bon, alors ça, c'est signe de temps couvert le lendemain. Et ça tombe bien. Dans un instant, on enchaîne avec de la pluie violette. Purple Rain en anglais, bien sûr. Mauvaise nouvelle en matière de météo, mais excellente nouvelle en matière de musique. C'est bien sûr le titre du chef-d'œuvre de Prince en 84. Cette chanson est la dernière interprétée au piano par Prince lors de son dernier concert, le 14 avril 2016, 5 jours avant de rejoindre les étoiles.
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0: Roxette, c'était Listen to Your Heart. Ah, ils sont forts, ces Suédois. Après le quatuor le plus célèbre du monde, ils nous offrent en 88 un duo inoubliable, Marie et Per. L'espace de 20 ans, c'est leur carrière. Ils totalisent 50 millions d'albums vendus. Eh ben, on va souhaiter ça à Bilal Hassani. C'est l'invité d'Émilie Mazoyer dans un instant, c'est Décibel des 20h. Mais avant cela, toujours dans les années 80, Laurent Voulzy et ses Nuits sans Kim Wilde, juste après ça.
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2: Et à 20h sur votre radio ici, c'est l'heure de Décibel, toute l'actualité musicale avec ce soir un auteur, compositeur et chanteur, depuis peu acteur, entré dans l'œil du grand public en 2019. Il avait alors 19 ans, bébé, et avait représenté fièrement la France à l'Eurovision.

0: s'en est passé des choses depuis pour Bilal Hassani. 3 albums, des tournées, des collaborations diverses et variées. Et toujours cette même idée, avancer, évoluer, se dépasser. Bilal Hassani vient de dévoiler une toute nouvelle chanson qui s'appelle « Beaucoup » et qui me laisse penser qu'il a beaucoup de choses à vous raconter. Ça tombe bien, il est ce soir l'invité de Décibel.
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0: Salut à toutes, salut à tous et bienvenue dans Décibel. C'est parti pour une heure en direct autour de l'actualité musicale. Et sachez que l'anniversaire de Gérard Jugnot, qui fête aujourd'hui ses 75 ans, fait partie de l'actualité musicale. Il fallait juste un peu tirer le fil des bandes originales des films du Splendide. Vous pouvez compter sur moi, j'ai bien tiré. Ce sera à la fin de l'émission. La découverte du jour, ce sera la nouvelle chanson de Vernis Rouge. Ses origines libanaises font que, évidemment, elle est très sensible à l'actualité en ce moment. Et à la guerre et aux bombes qui frappent son pays. Alors Vernis Rouge en a fait une chanson, vous la découvrirez tout à l'heure. Le thème du blind test, eh bien les reines, puisque Bilal Hassani, notre invité, chantait roi, les reines sont à l'honneur dans le blind test. Si vous avez envie de jouer avec nous, vous pouvez nous appeler dès maintenant, 0810 055 056. C'est Alexandra qui vous attend au standard, 0810 055 056. Et c'est le dernier album en date de Bilal Hassani, en attendant le prochain, qui sera à gagner ce soir au blind test. Bilal Hassani, bonsoir.
3: Bonsoir Émilie Mazoyer.
0: Comment vas-tu Bilal?
3: Ça va super, et toi?
0: Moi ça va très bien, ravie de te voir en pleine forme.
3: Oui.
0: Avec plein de projets. Ça c'est important. La nouvelle chanson s'appelle Beaucoup. Mais avant, pour savoir d'où on part, j'aimerais qu'on écoute ensemble la dernière chanson qu'on a écoutée quand t'étais là dans ce studio tous les deux. Elle s'appelle La Question.

t'avais prévenu dans cette chanson-là que t'allais sortir de la cage, sortir et casser les cases. Et donc on est sur un gros changement d'ambiance puisque ta nouvelle chanson, beaucoup, c'est plutôt comme ça.

0: 10 ans ne sépare pas les deux extraits précédents, mais simplement quelques mois. Raconte-nous ce changement d'ambiance, même si encore dans la question, sur un mode très doux de piano, voix et cordes, tu disais que de toute façon, tu n'allais pas rester sage.
1: C'est ça, moi je suis jamais sage. Mais je pense qu'après l'Affreuse, qui était une création pour l'Hyper Weekend Festival, ici même à la Maison de la Radio, j'avais fini un petit peu ce trajet-là.
0: Ouais. Que oui, parce voulais, que la question, c'était pas juste une chanson,
1: oui.
0: C'était dans le cadre de tout un spectacle qui était très posé, très piano-voix.
1: Exactement, ouais. Piano-voix, où je voulais m'essayer à l'exercice de la chanson. Et après, je me suis posée, je me suis dit, tu sais quoi, attends un peu et on verra si ça revient. Et donc, les idées ne me venaient pas tout de suite. Parce que la priorité, je pense, avant d'arriver à beaucoup, avant d'arriver à faire un album, c'était de me reconnecter avec moi-même et aussi avec mon public et mon audience. Et c'est là où la première étape a eu lieu, qui était celle de reprendre un peu contact avec mon public de manière un peu plus directe.
0: C'est intéressant, t'as dit public et après t'as dit audience. Alors même si in English audience, c'est public, en vrai, dans la vie, et notamment dans ta vie, c'est pas le cas de tous les artistes, mais en fait, t'as deux publics. C'est-à-dire, t'as ton public de musique, des gens qui vont aller à tes concerts, qui vont écouter ta musique, etc. Mais t'as aussi quand même 3 millions d'abonnés, je crois, sur Instagram, etc. Et ça, est-ce que c'est les mêmes? Pas forcément. Donc, quand tu parles de la reconnexion avec le public, tu parles de ceux qui suivaient ta musique?
1: Je parlais plutôt de ceux qui me suivaient au quotidien.
0: Ah oui.
1: Parce que ceux qui me suivent au quotidien, ça faisait des années que je les avais un petit peu mis de côté.
0: Oui, d'accord.
1: Pour prioriser du coup de la création artistique, les albums, les films que j'ai pu faire, toutes ces choses-là. Et donc du coup, j'étais en train de me dire, bon, je m'ennuie un peu, je suis à la maison, je vais bien, je vais discuter avec eux, on va voir ce qui va en découler. Et en fait, de là, je me suis à la fois réconciliée avec cette partie de moi que j'avais un peu mis de côté. Et ensuite, des idées me sont revenues un peu pour écrire de la musique.
0: Et oui, et alors, tu t'étais déconnecté de ça, pourquoi? Parce que tu t'étais dit que pour être un vrai artiste, tamponné, artiste, chanteur, il ne fallait pas faire des vidéos, il ne fallait pas être trop marrant, en fait.
1: C'est ça. En fait, c'est le côté drôle, c'est le côté internet aussi qui est assez neuf. Et le fait que le métier demande un petit peu il y a cette quête de légitimité qui vient parfois même pas de nous, mais qui nous a un peu imposé. Et en fait, je me suis rendu compte que je m'en foutais un peu.
0: Bah oui.
1: Parce que de toute façon, ce que je fais, c'est assez inconventionnel. Et que les personnes qui m'ont permis aujourd'hui d'être là et de pouvoir produire de la musique, un peu comme bon me semble, c'est toutes les personnes qui me suivent au quotidien et qui sont tombées un peu sur ma chaîne YouTube au début, sur mes reprises.
0: C'est vrai que toi, t'avais commencé sur YouTube avec des reprises.
1: Voilà.
0: Plutôt des chanteuses qu'on adore d'ailleurs.
1: Ouais.
0: Tu reprenais qui
1: Ariana Grande, Lady Gaga, c'est toutes les choses comme ça.
0: C'est ça. Et c'est vrai qu'après, quand t'as commencé à sortir ta musique à toi, tu t'es dit mince, entre les reprises sur YouTube et l'Eurovision, si je veux être considéré comme un artiste,
1: il faut un pivot.
0: Faut un pivot. Et là maintenant tu peux concilier les deux.
1: Ouais, parce que en plus je vois toutes mes idoles qui sont maintenant des Instagrammeuses, des TikTokers, et donc du coup je me suis dit bon, si tout le monde y est, moi c'est un outil que j'utilise depuis toujours et que j'aime bien pratiquer. Donc j'ai commencé juste par refaire des petites vidéos, des choses comme ça. Et en fait, par l'humeur de tout ça, des chansons me sont venues, un concept et puis un disque. Et je me suis dit ok, bon bah alors on va faire un disque maintenant. Peut-être que c'est tôt, mais j'y vais.
0: Ok, donc décomplexé,
1: voilà,
0: pour nous dire, et détaché de ce que les uns ou les autres peuvent penser. Donc ça, c'est plutôt une bonne chose, je pense, quand on écrit de la musique. Donc tu dis, des idées me sont venues. Donc une de ces idées concrétisées, c'est beaucoup, qu'on va écouter évidemment dans quelques secondes. Mais alors avant, prépare ton audience ici radio à ce qu'ils vont entendre.
1: Beaucoup, c'est une chanson de dance music, c'est de la musique dansante, de la pop électronique qui est très inspirée de la musique avec laquelle j'ai grandi. Ça peut être la French Touch, tous ces courants-là avec Daft Punk, Justice, mais aussi Bob Sinclair, Martin Solveig, David Guetta, et aussi le Madonna des années 90.
0: Mais oui, j'allais dire, moi ça m'a rappelé, moi qui étais vivante, contrairement à toi à l'époque, ça m'a rappelé pas mal les années 90.
1: C'est ça, c'est très 90, très house 90, parce que c'est des courants que j'aime beaucoup, c'est la musique que j'écoute énormément, et j'avais envie de créer vraiment la musique, la BO de mes soirées, la BO des bonnes soirées que je passe avec mes amis. Et vu que je suis le musicien du groupe, c'est pratique. Je peux faire de la musique pour nos ambiances. Et là, on avait une ambiance que j'ai vécue et je me suis dit, ah, ça peut faire un bon titre.
0: Et de quoi ça parle beaucoup?
1: Beaucoup, ça parle de plein de choses. Il y a plusieurs lectures. La première lecture, c'est une chanson qui parle d'amour, qui parle d'un amour un peu artificiel, un peu en surface, où on décide de s'amuser avec son amant sans trop réfléchir aux responsabilités que demande l'engagement. Mais il y avait cette autre lecture que je trouvais assez intéressante avec l'idée du mot beaucoup, parce que on peut souvent penser à Bilal Hassani, à ma personne, et se dire que j'en fais trop. On m'a beaucoup dit que j'en faisais trop. Et moi, j'aime bien répondre à ça en disant que j'en fais beaucoup et que ça part d'une générosité plutôt. Tout mon enthousiasme, que ce soit capillaire, vestimentaire, dans mon interprétation, ma musique, mes clips, mon esthétique, tout ce que je présente, c'est de la générosité. C'est vraiment juste parce que j'aime donner. Bah donc, oui. C'est pas trop, c'est beaucoup.
0: Mais évidemment.
1: Et beaucoup, c'est bien.
0: Évidemment. Et non, et puis surtout, trop peu, c'est chiant.
1: Exactement.
0: C'est là où la vie est intéressante, c'est quand c'est trop, quand on est trop amoureux ou trop en colère, ou enfin, on t'a reproché ça.
1: Hey, bon,
0: en même temps, toi, on aurait pu te reprocher à peu près tout à un moment. Non, mais c'est vrai, c'est quand même terrible. Eh bien, découvrez beaucoup.
1: Oui.
0: Bilal Hassani, ça vient de sortir et donc ça annonce ton 4e album.
1: Oui.
0: On a une date
1: déjà.
0: Ou pas?
1: On a une date. Fin de l'été. Voilà.
0: Fin de l'été.
1: Voilà.
0: Ok, ça j'aime bien. Parce qu'il aurait pu dire la rentrée, mais non, il nous met dans l'ambiance de l'été.
1: Ouais, quand même.
0: Fin d'été. On adore Bilal Hassani.

0: Et Bilal, il fait beaucoup. L'album arrivera, on n'a pas la date exacte, mais à la fin de l'été. Bilal, est-ce qu'on a le titre de l'album?
1: Oui, le nom de l'album, c'est « Bonsoir Paris
0: ». J'adore. Mais comment tu vas faire quand tu seras en tournée? Alors tu diras « Bonsoir Paris à Saint-Malo ».
1: Non, on va pas dire bonsoir Paris. On s'entraîne déjà parce que sur le titre, beaucoup, la première phrase c'est « La nuit s'allume dans Paris ». Et vu qu'en ce moment on est déjà en train de faire les premières dates avec Laurie, on dit bonsoir, on dit « La nuit s'allume à » et on dit la ville où on est. Et on va faire « Bonsoir Toulouse, bonsoir Lyon ». Et on passe partout en France avec le « Bonsoir Tour ». Mais donc voilà, on va adapter l'album à toutes les villes de France, mais l'album s'appelle « Bonsoir Paris ».
0: J'adore l'idée. Alors par contre, tu as dit « Laurie », c'est comme « Beetlejuice ». Si on dit « Laurie », on écoute « Laurie ».

Paris, qui donc t'emmène en tournée, c'est génial. Tu es du 1er au 24 mai, donc tu as commencé le 1er mai, c'est jusqu'au 24 mai, en tournée de Zénith avec Laurie. C'est pas la première fois qu'on t'entend près d'elle, hein, vous aviez même fait un duo.

0: Bilal, toi t'as 26 ans, ça veut dire que quand Laurie était toute la journée à la radio, à la télé, à ses débuts, t'étais tout petit, t'avais 6-7 ans.
1: Exact.
0: Qu'est-ce qu'elle représente pour toi ?
1: Laurie, c'est ma première idole. Donc on a tous une première idole. Le premier poster qu'on affiche dans sa chambre, moi c'était Laurie. J'adorais Laurie. Je pense qu'on peut comprendre mon blond platine, tout mon esthétique, il part quand même de cette première impulse-là. J'ai découvert plein d'artistes après, mais Laurie c'est ma source initiale, quoi. Donc le live 2006 de Laurie, qui était un concert que j'avais en DVD, c'était un DVD rayé, quoi.

0: elle est venue me voir et elle a dit, est-ce que tu sais où est-ce que c'est pour aller voilà, en coulisses. Et j'ai vu Laurie et je me suis liquéfiée. J'ai dit, vous êtes Laurie. Voilà.
1: Tu lui as dit.
0: Une affirmation à quelqu'un voilà, qui sait très bien qui il est. Et elle m'a regardée, elle a fait, oui, oui, c'est moi. Je m'appelle Bilal, je suis très fan de vous et je lui serrai la main. Et voilà.
1: Oh, c'est beau.
0: Je m'en suis pas remis.
1: Donc, quelques années plus tard, tu pars en tournée avec elle. Tu joues devant 5000, 6000 personnes tous les soirs. T'as déjà joué à Paris et Bordeaux, c'est ça?
0: Non, j'ai fait Bordeaux, Toulouse et Nantes.
1: Ah, oui.
0: On a joué devant 9000 personnes quand on était à Nantes, il me semble.
1: Ouais.
0: C'est très impressionnant. C'est beaucoup, beaucoup de monde. Donc voilà, c'est très le format Zénith, c'est un format que je ne connaissais pas. J'ai fait des plateaux avec des radios, des choses comme ça, mais un set comme ça et revenir aussi sur scène avec elle pour interpréter Play, qui est notre morceau, c'est très très spécial. Très particulier.
1: Et là, t'es en plein dedans.
0: Ouais.
1: Ça t'inspire, j'imagine, pour ta propre tournée, hein, puisque la sortie de l'album Bonsoir Paris à la fin de l'été, il va aussi y avoir une tournée qui suit ça. Tu joues par exemple à Rouen le 30 octobre, Paris La Cigale le 17 novembre. Tu seras à Aix-en-Provence ou encore Clermont-Ferrand au mois d'octobre, etc. Et tout ça jusqu'au mois de décembre. C'est pas ta première tournée, mais
0: c'est ma plus grosse tournée.
1: C'est ta plus grosse, ouais.
0: J'ai jamais fait autant de dates de ma vie, donc venez, prenez vos places, c'est trop bien, ça part très vite. On est très très contents parce que voilà, on s'est associé avec 3C qui est un super tourneur pour monter le Bonsoir Tour. Le but c'était d'aller rencontrer le maximum de personnes. Le spectacle qu'on est en train de monter, le show qu'on est en train de monter, il est évidemment à mon image, donc grandiloquent. On veut offrir quelque chose de en fait on veut donner un espace aux gens pour se séparer un petit peu de leur vie quotidienne qui peut être un peu morose. Je pense qu'on est dans une époque qui est très cynique où il est difficile même d'aller chercher la culture pour s'évader.
1: Ouais.
0: Moi, je veux un petit peu prendre les gens avec le crochet comme ça et leur dire, venez! Moi, je vous prends avec moi et on va aller s'amuser un petit temps. Et c'est vraiment la mission de ce show. Ouais.
1: Parce que par les temps qui courent, tu penses que prendre le temps de s'amuser, d'écouter ou de regarder du beau, du drôle, du doux, c'est presque un choix politique, quoi.
0: Je pense que c'est important. Il faut pas oublier la culture dans les époques. Dans l'époque, c'est très important de prendre la culture comme un échappatoire et il faut pas se sentir mal de se faire du bien, quoi. Mmh. Il faut savoir trouver.
1: Parce qu'on peut reprocher, c'est vrai, certains artistes, on dit, ah, mais ils ne s'engagent pas, on ne l'a pas entendu, il ou elle d'ailleurs, sur tel ou tel sujet, etc. Et en fait, offrir de la joie et ne pas forcément prendre la parole sur les sujets, sans dire que ça t'intéresse pas, mais c'est aussi préserver finalement les gens qui viennent te voir, les sortir justement du marasme.
0: Peut-être, moi je pense que c'est important de s'engager quand on a l'impression que notre propos est légitime et pertinent surtout. Parce que si on est impertinent, ça sert à rien de parler. Aujourd'hui, je pense que beaucoup de gens parlent tout le temps.
1: Oui.
0: Donc ça, c'est bien. Il faut se rappeler de son rôle. Moi, évidemment, je suis artiste. Donc ma mission première, elle va être de divertir, d'offrir à travers de la musique, à travers des chansons, à travers du spectacle, de donner du bien aux gens. Et puis ensuite, dans ma place donc de personnalité publique, si je peux utiliser ma plateforme pour discuter de choses qui comptent pour moi et où j'ai l'impression que je suis pertinent d'en parler, je le fais aussi. Je pense que tout ne s'annule, rien ne s'annule, tout peut exister ensemble, mais que c'est important de faire vivre la culture dans cette époque-là.
1: Tu l'as fait, notamment au travers de tes chansons, on parlait de sujets pas faciles. Par exemple, avec Gisèle Pellicot, on a entendu et son procès, et puis ensuite son livre, La soumission chimique. T'en as parlé dans une de tes chansons. Récemment, dans le podcast aussi de ton amie Léna Situation, t'as expliqué que t'avais été tentée par certains paradis artificiels qui auraient pu vraiment te faire du mal. Donc en plus, oui, on peut pas dire que tu refuses les sujets difficiles.
0: Non, je les refuse pas. Et puis surtout, là encore, j'essaye toujours de trouver la bonne place et le bon moment pour en parler avant d'arriver sur le déroulé de cet album de Bonsoir Paris, qui est vraiment genre une bulle d'air frais et de bonne humeur et aussi un album de fête. Je voulais quand même parler à ma communauté qui est quand même encore relativement jeune, c'est des jeunes adultes.
1: C'est moi la plus vieille.
0: Mais voilà, leur dire que l'existence de ces paradis artificiels dans l'époque aussi et dans ces temps sont des échappatoires rapides mais pas efficaces et qui durent pas dans le temps. Donc voilà, quand on peut, il faut

0: Il faut discuter, il faut parler avec les gens et aux gens aussi.
1: C'est important. Bilal, on le disait, ton Bonsoir Tour, c'est 25 concerts pour le moment. Mmh. En France, en Belgique, en Suisse, en cette fin d'année, à quoi ça va ressembler? Tu nous as déjà dit hein, que ce serait évidemment du spectacle et qu'il y aurait de la couleur, etc. Mais je parlais en termes de setlist, parce que mine de rien, alors trois albums et puis ton EP aussi, et puis les nouvelles chansons, etc. Est-ce que tu vas aller piocher dans toutes les périodes? Est-ce qu'il y aura des moments plus calmes, comme sur l'Affreuse, des moments très dansants? Comment tu l'imagines tout ça?
0: Je pense que l'histoire du concert, je ne vais pas la révéler tout de suite, mais il va y avoir de la place.
1: Il y a une histoire, en tout cas. Tu dis histoire.
0: Toujours. Oui, on part de la narration. Moi, j'ai fait une école de comédie musicale. Oui. J'adore Broadway, j'adore Fosse, j'adore... Quand on peut utiliser tous les médiums pour raconter des histoires, on le fait. Moi, tout part d'une histoire pour moi. Mais je pense que du coup, avec les quatre albums, on a de quoi faire une jolie BO à l'histoire qu'on va raconter, et c'est ce qu'on va faire. Donc il y aura des temps calmes, il y aura des temps plus excitants, il y a de la musique qui va venir de partout, il y aura le premier disque, il y aura les plus grandes chansons, mais on va aussi donner de la place à des morceaux qui sont peut-être un peu moins connus. On va peut-être aussi adapter un petit peu cette liste à l'endroit où on sera. Parce qu'aujourd'hui, les tournées, malgré le fait qu'elles existent en direct avec les gens, elles sont très digitalisées, donc on va aussi quand même essayer de proposer quelque chose qui évolue pendant qu'on va être sur scène. Comme ça, on n'offre pas exactement le même concert tous les soirs.
1: Voilà, ça j'adore. Il est ambitieux, Bilal Hassani. Et il a envie de vous faire plaisir et de vous offrir un vrai moment à vous qui irez le voir en concert. On va écouter une chanson. Oh, je ne sais pas si elle est beaucoup passée à la radio, celle-là, mais moi je l'aime beaucoup. Souvenir d'un été.
0: Oh, j'adore ce titre.
1: Tu vois ? Il est surpris. Ça veut dire qu'elle n'est peut-être pas assez passée à la radio, mais elle est très très belle. Bilal Hassani est en décibels.

0: Il y avait eu les albums Kingdom, Contre-soirée et Théorème en 2022. Et puis en 2024, un super album que Bilal n'a jamais voulu appeler album. Il disait c'est une mixtape, Glitter Sleaze Utopia. Oui. Tu maintiens, toujours c'est pas un album, c'est 10 titres. Hein.
1: Non, c'est 10 titres, mais c'est une mixtape, ouais.
0: Je l'adore.
1: C'est une autre.
0: Mais qu'il est têtu, bon sang.
1: Je suis désolée.
0: Donc sur la mixtape Glitter Sleaze Utopia, il y avait cette chanson qui est magnifique, voilà, qui s'appelle Souvenir d'un été.
1: Je n'ai pas écouté depuis la dernière fois que je suis venue ici, je crois. Donc merci de la faire vivre, Emilie.
0: Il faut que tu reviennes. Le nouvel album de Bilal Hassani ne va pas tarder à sortir, ça sera à la fin de l'été. La chanson, beaucoup, elle, est disponible. Et Bilal Hassani reste avec nous dans Décibel. À tout de suite.
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0: Une Ronettes qui est partie, un blind test avec des reines, la nouvelle chanson de Vernis Rouge et l'anniversaire de Gérard Jugnot. Oui, ça fait partie de l'actualité musicale. Et c'est ce soir, dans Décibel, en direct jusqu'à 21h, je file retrouver Bilal Hassani, mon invité. Je me souviens la première fois que je t'ai interviewé, Bilal, et t'étais pas bien vieux. Yeah. Toujours très jeune, évidemment. Mais je me souviens de quelqu'un qui voulait vraiment bien faire, qui voulait être vraiment très très bon élève. Alors, ce qui est évidemment pas un défaut, mais qui peut-être t'a fait beaucoup de nœuds au ventre.
1: Oui.
0: Comment va le ventre ?
1: Le ventre va tellement bien maintenant.
0: Ah.
1: Oui. Alors, je suis toujours aussi perfectionniste, mais j'ai trouvé un meilleur endroit où aller puiser le parfait. Voilà. Donc j'avais des quêtes qui étaient un petit peu trop distancées et cumulées avant. Je me disais il fallait à la fois que je fasse ça et ça et ça bien pour ces personnes. Maintenant j'essaie de me faire plaisir à moi d'abord et j'essaie de faire des choses qui me font du bien parce que j'ai l'impression que ça se traduit mieux après quand j'en vois.
0: Et comme le pays a besoin de danser en ce moment, Bilal Hassani vous propose beaucoup.

0: Bilal qui écrit de la musique, qui écrit les paroles. Cette chanson, par exemple, beaucoup. Comment tu les fabriques, tes chansons? T'es où? T'es tout seul? T'es comment?
1: Là, j'étais en before, en avant-fête, chez ma copine Marie-Victoire, à qui je fais des gros bisous. On était une quinzaine. Et en fait, j'ai reçu une ébauche de Sutus, qui est le producteur avec qui je travaille depuis Théorème, qui est aussi un très bon ami à moi. On a le même âge, on fait les mêmes trucs et tout. Et en fait, il m'a envoyé la maquette et le refrain était écrit. Donc, il avait une proposition de parole sur le refrain que j'ai maintenu, que j'ai gardé. Et en fait, j'ai habillé tout le reste, j'ai fait tous les couplets et tout, en regardant mes potes. Voilà. Donc, je me suis mis au calme, j'ai mis mes écouteurs en réduction de bruit, je les ai regardés vivre. Et ça m'a inspiré les couplets, le pont et toute la thématique du coup de la chanson comme ça dans la vie.
0: Bon, et ça va, tes proches, ils sont au courant qu'à certains moments, tu vas prendre juste 3 mètres de recul,
1: ouais,
0: les regarder, écrire, ils savent,
1: ça arrive souvent. et après, je leur dis, voilà, c'est ça la chanson, ça c'était ce soir-là, ça c'était quand on a fait cet après-midi-là, c'est quand on est parti en week-end. Et ils sont, ah, c'est marrant, ils recollent un petit peu les morceaux, mais c'est très fun. Mais voilà, la vraie mission, je pense, dans mon écriture, surtout sur ce disque, c'est que pour moi, la pop française, elle existe. On la met vraiment souvent sous le tapis. On dit qu'elle n'existe pas, on dit qu'on fait de la variété très bien, qu'on fait de la chanson très bien, mais on a fait de la très bonne pop. C'est ok d'écrire en français de la musique pop.
0: Ouais.
1: Ça, c'est possible, ça peut sonner bien, ça peut être de la très bonne musique, et on l'a montré, on a plein d'exemples. Enfin, moi, quand j'ai grandi, de mes 0 à mes 12 ans, il y avait une scène pop française qui...
0: Tu penses à qui, par exemple?
1: Tellement de gens. Je pense à Laurie,
0: oui.
1: Je pense à Jennifer, je pense à Shaim, oui. Que je pense était super pertinente. Je pense que même Étienne Dao, c'est de la pop.
0: Lio,
1: c'est de la pop, de la vraie, vraie pop. Et tous ces artistes-là, et en vrai, Guetta, tout ce qu'il a fait, Solveig, Sinclair, c'était de la pop. Et bon, c'était pas tout le temps en français, c'était pas en français. Mais la pop en français, elle existe, et on en a eu de la très bonne. Je pense qu'il y a juste eu un moment où on s'est assagi, où il y a eu, ou peut-être par humilité ou par sobriété, on a décidé, ouais, de baisser un petit peu toute l'exubérance. Mais moi, je suis là pour la ressusciter. Voilà, c'est ma mission.
0: Tu sais que si tu te présentais aux élections présidentielles, on vient de trouver ton slogan, ressusciter
1: la pop française.
0: La pop française, ressusciter l'exubérance.
1: Oui,
0: j'adore ça.
1: C'est ça, c'est mon slogan.
0: Il est trop fort.
1: Votez pour moi.
0: Je voudrais te faire écouter quelques notes de la chanson de la jeune Monroe. Je le disais tout à l'heure, toi, quand t'as défendu la France à l'Eurovision, t'avais 19 ans. T'étais déjà pas bien vieux. Elle a 17 ans. Peut-être que tu l'as déjà entendue. C'est la chanson avec laquelle elle va défendre la France dans 10 jours.

0: c'est une chanteuse lyrique.
1: Et évidemment, il y a toute une partie qu'on ne pourra pas chanter sous la douche, mais c'est pas grave.
2: Ouais, très beau.
1: Qu'est-ce que tu si tu pouvais aller la voir et lui dire un petit truc à l'oreille juste avant qu'elle monte sur scène, tu dirais quoi?
2: Reste concentré. Je pense que c'est un exercice qui est très particulier, l'Eurovision, parce qu'il y a beaucoup de forces parallèles qui rentrent en jeu de ce concours-là, mais je comprends sa mission qui est la même que la mienne quand je le faisais en 2019. C'est, on a envie de chanter, on veut une scène, elle est sur une très grande scène. Je lui dis d'essayer de s'imprégner. Je lui dirais de s'imprégner de ce qu'elle voit. Les câbles, ses écouteurs, son micro.
1: Des trucs très concrets, en fait.
2: Très, très concrets, voilà. Qu'elle les regarde avec beaucoup d'attention pour se souvenir. Parce qu'on oublie vite les choses comme ça. Et que surtout quand il y a des résultats, quand il y a des votes, des choses comme ça, on a l'impression qu'il faut penser à après. C'est vraiment l'un des rares moments où j'ai l'impression que... Non, il faut toujours être dans l'instant présent, mais c'est très important de le faire aussi à ce moment-là.
1: Et toi, 7 ans après, si tu pouvais, par une magie quelconque, aller murmurer à l'oreille du Bilal de 19 ans qui est monté sur scène, tu lui dirais quoi ?
2: Pas grand-chose, en réalité. Non, je pense que ça allait. J'étais très, très insouciant, même si concentré. Et j'étais surtout... Ma mission, en fait, en devenant pendant quelques mois le visage de mon pays, de la France, c'était de pouvoir ouvrir une grande porte avec mon identité, parce que je savais que ce que je proposais était assez neuf pour beaucoup des Français. Et je m'étais dit, ouais, tu y es là, c'est bon, voilà, t'as ouvert cette porte-là. Maintenant, tout ce que tu feras après, ce sera ce que ce sera. Mais c'était par ce début-là qu'il fallait que tu rentres, sinon on t'aurait pas ouvert la porte, quoi.
1: Et pourtant, Dieu sait que ça t'a coûté cher après, en insultes, en fait. T'as été maltraité, pas par tout le monde évidemment, mais par une partie de la population qui, alors je sais pas si c'était prêt ou pas prêt, si c'était à eux d'être prêt ou pas prêt, mais qui en tout cas ont très mal réagi au fait de voir un garçon qui se maquille, qui met des perruques et qui est en robe et qui est canon. Et tu dis c'était important pour toi de le faire, ça t'a coûté cher après. 7 ans plus tard, on a bien fait? Ou alors, pouah, si j'avais su, je sais pas si je l'aurais fait.
2: Ah non, on a bien fait. Moi, je vais être la plus grande pop star de la planète. Donc, du coup, il faut bien commencer quelque part. Et je m'en fiche d'essuyer. Je m'en fiche de devoir faire face à l'adversité quand il est de mon apparence et toutes ces choses-là. Parce que si ça peut faire bouger les choses, c'est très bien. Mais aussi, dans le présent, j'essaie de pas trop me concentrer sur la réaction. On se souviendra pas de moi parce qu'on m'a insulté, ça je le sais. Je sais que j'ai beaucoup de choses à construire encore et que du coup, le biopic sera très très agréable. Et en vrai, ils en feront partie, ce serait une scène, un montage un peu dramatique.
1: Oh, Bilal the biopic.
2: Ouais, bientôt.
1: J'ai tellement hâte.
2: Non, pas bientôt, pardon.
1: Pas bientôt.
2: Dans très longtemps.
1: Ah non, mais il y en aura un, c'est sûr.
2: Ouais, en 2112, ouais, un truc comme ça. Imaginez,
1: 2012.
2: Juillet 2112, vous le sortez.
1: Ok.
2: Voilà, comme ça me fait vivre au moins 112 ans.
1: J'aime bien.
2: Ouais.
1: J'aime bien, on peut faire ça, ouais. On peut faire ça. J'espère que je serai dedans.
2: Ah ouais, bah bien sûr, évidemment.
1: Avant le biopic de Bilal Hassani, qui promet d'être absolument fascinant, il y a son nouvel album, le 4e, Bonsoir Paris, à la fin de l'année. Donc, dessus, il y aura beaucoup que vous avez découvert tout à l'heure. La tournée, ça sera à l'automne. Si vous allez voir Laurie ces jours-ci, vous verrez Bilal en première partie et aussi dans le concert, hein, puisque Laurie et toi, voilà, vous partagez un duo. Et puis donc, on peut maintenant te suivre sur tes réseaux et tu refais des vlogs sur YouTube.
2: Oui, j'ai des vlogs, j'ai Bonsoir Beauty qui est une série où j'apprends à me maquiller tout seul. Où tu es la bienvenue d'ailleurs.
1: Oui, il va falloir. Hein.
2: Mais non, c'est moi qui apprends à me maquiller. J'invite des gens que pour qui j'aime bien le maquillage.
1: Ah ouais, mais
2: moi, j'aime bien comment tu te maquilles.
1: C'est vrai.
2: Ouais.
1: Tu vas voir, c'est très simple. Mais d'accord, ok, si tu veux en faire.
2: Allez.
1: Bilal Hassani, il ou elle?
2: Là, on va dire elle, parce que c'est très très beau ce qui se passe.
1: Ok. Il ou elle, version elle. Merci d'être venu nous voir, Bilal. À bientôt.

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0: Ah, les Ronettes, c'était Ronnie Bennett, Estelle Bennett et Nedra Tali. Ronnie Bennett qui allait devenir Romney Spector puisqu'elle s'est mariée avec le producteur des Ronettes, le très connu et on va dire personnage peu recommandable, Phil Spector. Alors, les Ronettes, c'est un des grands girl group, groupe de filles américains des années 60. Et la dernière Ronette vient de mourir. Ronnie Spector est morte assez récemment, hein, c'était en 2022. Et Nedra Tali, qui était la dernière encore en vie, elle vient de nous quitter. Elle est morte chez elle, en Virginie, aux États-Unis, à l'âge de 80 ans. Voilà, plus aucune des Ronettes n'est sur cette planète. Le producteur Phil Spector non plus. Alors heureusement, il nous reste de grandes chansons, et notamment celle-ci, Be My Baby, produite par Phil Spector en 1963. Une chanson qu'on retrouve aussi dans des films aussi différents que Les Affranchis et Dirty Dancing. C'est vous dire si ça parle à tout le monde. Be My Baby, les Ronettes.

0: les chansons des années 60, les Ronettes avec Be My Baby. Mais attention, ne vous imaginez pas qu'il s'agissait de trois jeunes filles de bonne famille avec des chansons sucrées. Elles étaient par exemple très copines avec Jimi Hendrix. Je vous laisse imaginer les soirées.
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0: Oh, j'aurais payé cher pour être là, mais j'étais pas née. Bon sang de bonsoir. Allez, il est 20h43, il est temps de jouer au Blind Test. Ce soir, c'est le dernier album de Bilal Hassani, hein, puisque le prochain sort à la fin de l'été. Donc, on va pas vous faire patienter jusque-là. Donc, c'est Théorème, le dernier en date, qui est à gagner ce soir au Blind Test. Et pour jouer avec nous, il y a Caroline. Bonsoir, Caroline.
2: Bonsoir.
0: Bienvenue dans Décibel. Comment ça va, Caroline ?
2: Ça va très bien.
0: Bon, face à Caroline, on retrouve Delphine. Bonsoir Delphine.
3: Bonsoir Émilie.
0: Comment ça va ce soir Delphine ?
3: Ouais, ça va, on fait avec le temps, mais on met du soleil, on joue. Oh, voilà.
0: Mais oui, mais moi aussi j'ai eu de la pluie toute la journée, j'avais un beau brushing et maintenant j'ai les cheveux tout frisés.
3: Bon, pareil.
0: Pareil, Caroline, aussi de la pluie aujourd'hui ?
2: Oui.
0: En fait, il a plu partout, c'est pas possible. Il y a pas.
3: Oui, j'ai encore ça, moi, il y a pas de jaloux.
0: C'est ça. Bon, eh bien, la bise à tous les coiffeurs qui feront des brushings la semaine prochaine, hein, mais là pour cette semaine, on va laisser tomber. Et donc, je vous accueille dans ce Blind Test pour jouer ce soir avec des chansons qui parlent de reines, puisque mon invité Bilal a représenté la France à l'Eurovision en 2019 avec la chanson Roi. Je me suis dit que les reines pouvaient aussi être représentées ce soir. Il va falloir reconnaître le plus rapidement possible, Delphine et Caroline, qui sont les artistes qui chantent les reines qui vont arriver. Et puis à la fin, tout le monde gagnera parce qu'il n'y a jamais de perdant dans Décibel. Ça vous va comme programme ?
2: Oui, yes.
0: Formidable. Alors, une première chanson avec une reine à l'intérieur et en vrai, une reine aussi qui la chante. Mais dites-moi, qui est-elle ? Il ne faudra pas oublier de me donner votre prénom aussi avant de me donner votre réponse.
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0: Delphine.
3: Angèle.
0: Oui, Angèle, bravo.

Angèle qui chantait Ta Reine sur son premier album Brôle. On continue avec les reines Delphine et Caroline. Voici une deuxième chanson.

0: s'agit d'un chanteur français, vendéen. Oui, Caroline. Comment, Caroline?
1: Non, j'ai pas dit.
0: Ah, c'est pas Caroline. Alors, c'est Delphine.
1: Philippe Catherine.
0: Mais oui, Philippe Catherine, évidemment. Qui dirait? Qui d'autre? Qui d'autre?

0: trop, mais non.
1: C'est notre bon Philippe Catherine, voilà, qui donc s'imagine.
0: On n'a pas le costume, c'est dommage.
1: Oui, c'est vrai, mais je crois qu'il doit y avoir. Il doit exister des photos et bien, sûrement des vidéos aussi hein, de Philippe Catherine déguisé en reine d'Angleterre. Je pense qu'il n'y a aucun problème. Il est tellement fou, Philippe Catherine. Il était nommé Victoire de la musique, c'est pas lui qui l'a eu, mais pour la tournée de l'année. Mais voilà, quand même. Disons que. Il l'aura la prochaine fois. Delphine et Caroline, un petit bilan d'étape. Delphine, ça se passe plutôt bien.
0: Mmh.
1: Oui, on peut le dire. Caroline, un petit peu moins. Est-ce qu'il y a une chanson royale que j'ai oubliée? Non? On essaye une dernière. Là, si vous n'avez pas le nom de l'interprète, vous pouvez me donner le nom du film.
0: Hassani.
1: Caroline. Non, c'est pas Bilal Hassani.
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1: Dites-vous que ça parle aux parents qui nous écoutent, car c'est la musique d'un film Disney.
0: C'est pas la Reine des Neiges quand même.
1: Oui.
0: Libérée.
1: Je sais, je suis désolée.
0: Merci,
1: tous les parents partent en burn-out.

0: Le
1: froid est pour moi le prix de la liberté. Je suis désolée, mais depuis 2013, tous les parents, enfin en tout cas un bon nombre de parents, de plusieurs générations d'enfants connaissent cette chanson par cœur, libérée, délivrée. Alors il faut quand même donner le nom de l'interprète, elle s'appelle Anaïs Delva. Voilà, bravo à elle, parce que c'était un énorme tube quand même. Et alors, très bizarrement, elle n'a pas été réembauchée par Disney pour la Reine des Neiges numéro 2 pour chanter des chansons. Ils ont pris une fille qui chantait vraiment comme elle, mais qui n'était pas la même. Donc il y a eu un petit micmac, mais on n'a jamais tellement su les dessous de l'histoire. Pour être complet sur la question. Delphine et Caroline, merci beaucoup d'être venues jouer avec nous.
2: Merci, bonne soirée.
1: Merci, merci, je vous embrasse et je vous envoie l'album de Bilal Hassani. Donc, pas le nouveau, puisqu'il n'existe pas encore, mais celui d'avant, ça vous fera réviser. Allez, double dose de Rennes pour terminer le blind test, puisque le groupe s'appelle Queen et la chanson Killer Queen. Une des plus cool, je trouve, et elle passe jamais à la radio. Réparons ça immédiatement.

0: 1974 et Sheer Heart Attack, le troisième album de Queen. Tellement glam, et dessus il y a ce Killer Queen inoubliable.
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0: Bon allez, pendant qu'on danse et qu'on chante, parfois faux mais très fort sur du Queen, dans certains pays c'est la guerre et c'est le cas du Liban. La chanteuse Vernis Rouge, qui est née au Liban, qui était là-bas dans ses jeunes années avec sa famille, avec ses parents, a décidé de chanter une chanson pour le Liban, une chanson qui raconte son histoire à elle. On ne reviendrait plus jamais, c'est le nom de cette chanson. Et les droits de cette chanson sont reversés à la Croix Rouge libanaise. Voilà, c'est son histoire intime à elle, déjà marquée par la guerre à l'époque. La chanson parle toute seule, il suffit de l'écouter. Vernis Rouge, autrice, compositrice et interprète. On ne reviendrait plus jamais.

0: Et tous les bénéfices qui pourraient être faits voilà, autour de cette chanson de Vernis Rouge, on ne reviendrait plus jamais, seront reversés à la Croix-Rouge libanaise. Donc n'hésitez pas à faire vivre cette chanson, à la partager, à l'écouter, à la streamer, à l'envoyer sur YouTube, etc. C'est une cause importante.
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0: Alors, il est 20h55, ça veut dire que c'est l'heure de la dernière chanson de l'émission. Un anniversaire joyeux. Bah oui, on le disait tout à l'heure avec Bilal Hassani, hein, la joie c'est important. Il faut se préserver des moments de joie. Et s'il y a bien un acteur qui, moi, dès que je vois sa tête, me fait ressentir énormément de joie, c'est Gérard Jugnot. Il a 75 ans aujourd'hui. Joyeux anniversaire, Gérard Jugnot. Merci pour ses fous rires, ses heures passées à le regarder jouer dans Le Père Noël est une ordure, jouer dans Papy fait de la résistance. Ah bah oui, Adolfo Ramirez quand même, c'est pas n'importe qui. Et puis, un des grands rôles de notre ami Gérard Jugnot, c'est Bernard Morin et sa femme Nathalie. Bernard Morin dans Les Bronzés, avec le Scrabble qu'il balance dans la neige. Bernard Morin dans Les Bronzés font du ski. Just Because of You, c'est la chanson anniversaire de ce soir. Et je crois que c'est une bonne nouvelle.

0: 1979, les bronzés font du ski. Bernard Morin, Gérard Jugnot, qui fête ses 75 ans aujourd'hui. Et j'ai oublié de vous parler d'un de ses films qui est moins une 100% comédie, mais qui est très drôle quand même et aussi dramatique. Une époque formidable, sortie en 91. Si vous ne l'avez pas vu, regardez-le absolument. Merci à l'équipe de l'émission, Iris Guitonnier, Laurie Rossillon, Elodie Bianca Maria, Alexandra Sackberg et Franck Moilier.
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3: J'ai envie de vous faire écouter une artiste montréalaise que j'aime beaucoup, dont je suis même amoureux. La chanson s'appelle Feel Good et je ne m'en lasserai jamais.

0: juste accroché. 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

0: Imaginez une chambre d'hôtel, un piano et une seule nuit pour changer le cours d'une carrière. Ce sont les coulisses d'un tube de Gilbert Montagnier.
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0: En 1984, Gilbert Montagnier et le parolier Didier Barbelivien s'enferment avec une mission, créer le tube ultime. Au petit matin, les sunlights des tropiques est né. Barbelivien a jeté les mots sur le papier en quelques minutes, inspiré par l'optimisme débordant de Gilbert. Le résultat, un mélange parfait de disco à l'italienne et de chaleur tropicale.

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0: En 1969, le souffle de Jane Birkin scandalise la planète avec le titre « Je t'aime moi non plus ». Pourtant, cette chanson mythique a failli rester au placard.
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0: À l'origine, c'est avec Brigitte Bardot que Gainsbourg enregistre ce titre. Effrayé par le scandale et les foudres de son mari de l'époque, Bébé supplie Serge de détruire la bande. Gainsbourg s'exécute, mais recycle la mélodie pour sa nouvelle muse, Jane Birkin. Le résultat est un tube planétaire, censuré tout de même par le Vatican. Un titre qui a transformé un simple enregistrement de studio en un jeu de rôle le plus sulfureux de l'histoire de la chanson.
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3: Françoise Hardy, j'écoute de la musique soul, la chanson préférée de Michel Jonas.
5: Je suis assez fier que ça s'appelle « J'écoute de la musique soul » de Françoise Hardy. La musique est de Gabriel Yared, qui a joué un rôle important dans ma vie. Et Gabriel s'occupait de Françoise. Et il m'a demandé d'écrire des textes pour Françoise. Et j'avais écrit ce texte, donc il a fait la musique, avec un arrangement très original. C'est drôle parce que ça ne lui ressemblait pas. C'est-à-dire, c'était pas dans son style. Et elle le disait, mais enfin, moi, je pourrais jamais chanter ça, etc. Je l'ai même entendu un jour dire, non, mais moi, j'aime pas cette chanson. Mais ça n'empêche. Moi, j'ai une grande admiration, je l'ai toujours, pour Françoise, qui est une chanteuse magnifique.
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1: Salut Brézizel.
2: Qui êtes-vous? Qu'est-ce que vous faites ici et à qui ai-je l'honneur?
1: Je m'appelle Jérémy Thierry.
3: C'est quoi ses prénoms? Qui s'appelle comme ça?
4: C'est Jérémy.
5: Tu as quel âge, mon grand?
1: J'ai 34 ans et je suis chocolatier glacier.
2: Bah, c'est super, c'est ce que tu voulais. Tiens, je t'ai amené un peu de glace, mûre pistache.
1: Et je suis dans les petits bonheurs.
6: On va se régaler.
7: Il va manger.
4: Et elle est où ta maison?
1: Je suis de la forêt Fouesnant, je vis à la forêt Fouesnant, j'ai grandi à la forêt Fouesnant, j'étais à l'école à la forêt Fouesnant.
8: C'est bon, on a compris.
1: Et si j'avais à la caractériser, c'est la mer forcément. C'est une commune du littoral avec un des plus gros ports de...
2: De quoi ?
1: Plus gros ports de plaisance de la région.
2: Ah ouais ?
1: Donc on y passe beaucoup de temps.
9: Et le temps, c'est de l'argent aussi.
1: Il y a beaucoup de boulot aussi à la forêt Fouesnant, donc on n'a pas trop le temps d'en profiter. Mais il y a les Glélans, l'archipel des Glélans. On y passe souvent des vacances, des week-ends, des soirées, histoire de décompresser après des journées compliquées au boulot. On a de la chance d'avoir un petit paradis comme ça à 30 minutes de navigation de la côte.
4: C'est un endroit magnifique.
3: Allez, viens, on va se balader.
1: Mon coin préféré quand je me balade, c'est le lac de Guerre-les-Dents. Il y a plein de petites balades sympas à faire au départ de Guerre, où il y a une station nautique, une base nautique avec de quoi faire du pédalo.
10: En pédalo, mais c'est que c'est pas tellement la saison pour faire du pédalo.
1: Il y a une petite plage de sable blanc, voilà, il y a des restos, des bars, je trouve ça sympa, ça nous évade un peu. D'autant plus quand il est vidé, ça n'arrive pas souvent, mais on peut découvrir ce paysage lunaire et puis les maisons qui ont été ensevelies par les eaux. Qui sont découvertes.
4: Ça se passe sur la Lune, tout ça?
1: Quand tu marches dessus, ça, le sol est souple, ça, et puis ça fait des grands cratères comme si on était sur la Lune, quoi.
4: Tu veux voir mon coucher de soleil?
11: Non, sans blague, c'est pas la peine.
12: Ce matin, exercice d'expression orale.
1: L'expression bretonne que j'utilise est quand j'ai été martelé. Mon grand-père le disait souvent, non dégueu.
13: Mais du rythme, du mouvement, mettez-y vos poyaux, dans ta gueule.
1: Non dégueu.
14: Pas un gueu, j'en prie, Jean-Pierre aussi est un gueu, ça l'empêche pas d'être un mari sympa.
15: Lui, un gueu, oh, pff,
1: pouah. Et en général, quand il disait ça, fallait courir. Allez, salut.
16: Allez, bonne santé, les gueux.
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17: Avaler des légumes aux ados, c'est souvent mission impossible.
18: Parce que c'est pas bon.
17: Et si en plus les légumes sont moches, bah là c'est carrément la guerre.
19: Oh, toi, file dans ta chambre, avec ça saute. Dépêche-toi, allez, ouste.
17: Carottes tordues, navets craquelés, patates trop grosses ou trop petites, difficile de leur faire avaler tout ce qui sort des standards parfaits des supermarchés.
20: Non, j'ai pas faim.
17: Du coup, les légumes moches finissent à la poubelle. Pourtant, ces légumes-là ont autant de goût, voire plus de caractère. Mais non, ils ne rentrent pas dans le moule. Comme dans la vie, ce qui n'est pas dans la norme est souvent mal perçu. Et dans l'alimentation, bah, carrément jeté.
21: Je me rappelle dans le temps que, quand j'étais petite, qu'on ne gaspillait rien.
17: Au lycée d'Avier à Joigny, on a décidé de casser les codes et de ne rien gaspiller avec une soupe un peu spéciale.
22: Tiens, ça c'est de la soupe aux choux.
17: Alors, elle n'est pas forcément aux choux, mais tous les mercredis, entre 10h-10 et 10h10, c'est l'effervescence dans la cafétéria. Des centaines d'ados, des cuillères qui s'agitent, des verres de soupe qui disparaissent en un clin d'œil, 150 portions englouties avec le sourire. Le secret ? Une soupe préparée avec des légumes moches. C'est tellement bon. Bah oui, des carottes difformes, des pommes de terre irrégulières transformées en un délice réconfortant.
23: Avant, j'étais moche. Ma vie était un enfer.
17: Et puis l'équipe choc de l'association Lycévasion, née en 2025, est arrivée et elle a tout changé. Avec cette idée choc, et si on montrait que moche ne veut pas dire mauvais? Et ça marche, les élèves adorent, tout se passe comme sur des roulettes au lycée Louis Davier. Voilà un geste d'éducation de bon goût, doublé d'un geste solidaire et anti-gaspi, qui met dans le mille. Du coup, j'ai envie de m'y mettre aussi. Allez, sauvons les légumes moches.
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5: On raconte, on vous rappelle aussi les mille raisons d'aimer la Côte d'Azur. Tout ne se passe pas que sur le plancher des vaches. Salut Tom Aubry.
7: Salut Quentin, bonjour à tous.
5: C'est un bon moyen justement d'ouvrir la page du jour.
7: Allez, c'est parti.
5: Allez hop.
7: Raison numéro 5, journée spéciale. Aujourd'hui, ce 28 novembre, on célèbre une vieille dame. Une vieille dame que l'on connaît tous. C'est la mère de centaines de millions de personnes, car elle borde notre littoral. Je parle bien sûr de la Méditerranée. Méditerranéum, la mer au milieu des terres en latin. Ou Mare Nostrum, notre mer. Et il faut bien dire, ici dans les Alpes-Maritimes, on est tous méditerranéens.
5: Alors, ça veut dire que la Méditerranée fait aussi partie de notre patrimoine.
7: Bien évidemment, un patrimoine que l'on partage avec des millions de personnes. C'est un carrefour de culture, un pont entre trois continents. La Méditerranée a vu naître des civilisations, des philosophes, des poètes et les plus anciennes routes commerciales. Et aujourd'hui encore, elle abrite l'une des plus fortes biodiversités du monde. Des herbiers, des coraux, des tortues, des mérous. Un patrimoine naturel incroyable, juste sous nos yeux.
5: Alors, qu'il y ait une journée mondiale de la Méditerranée, pourquoi pas? Mais pourquoi le 28 novembre? Pourquoi aujourd'hui précisément?
7: Car il y a 30 ans, jour pour jour, une décision historique a été prise. À Barcelone, le 28 novembre 1995, l'Union européenne et 12 autres pays bordant la Méditerranée se sont réunis pour signer un accord fondateur. C'est le lancement du processus de Barcelone, dont l'un des piliers stipule qu'il faut renforcer les échanges entre les peuples, promouvoir l'éducation, la culture, les droits humains et développer une identité méditerranéenne partagée. En bref, il faut faire de cette mer un lieu de dialogue plutôt qu'un lieu de fracture. Alors aujourd'hui, que l'on vive à Nice, à Menton, à Barcelone, à Tunis ou à Alexandrie, on partage tous un bout de cette mer, de cette histoire et de cette culture commune.
5: Mais on le sait, Tom, hein, la Méditerranée est aussi en danger.
7: Le changement climatique détruit cet écosystème hors norme. Des cachalots aux phoques moines, en passant par le corail rouge et le mérou brun. Car oui, il y a du monde qui vit sous la surface. 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
7: En plein dans le mille.
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1: Bonjour Lise, bonjour à tous.
2: Les Suisses ont décidément besoin de nous pour tout.
1: Ouais, alors je vais pas vous faire toute la liste, on y passerait la journée, mais il y a quand même un truc qui est indiscutable. Est-ce que vous connaissez la langue suisse ? Eh ben non, et c'est normal parce qu'ils n'en ont pas, ou plutôt si, ils en ont quatre, mais en fait ils les piquent aux pays voisins. Et donc, nos voisins romands, faute d'avoir leur langue à eux, eh ben ils parlent la nôtre. Oui, les Suisses, ne vous étouffez pas, mais pensez qu'à chaque fois que vous ouvrez la bouche, c'est du français qui en sort. Sans nous, vous seriez muets. Remarquez que des fois, ce serait peut-être pas plus mal.
2: Bon, et d'après vous, on est trop gentils.
1: Bah, déjà, plutôt que de leur prêter, on devrait leur louer. Eux qui savent si bien dire qu'on est pauvre à côté de leur pays coffre-fort. Mais ça, bon, passe encore. Par contre, il y a une attitude qui est insupportable, c'est de se croire proprio de ce qu'on vous prête. Quand vous invitez des amis à manger, ils viennent avec un petit cadeau, mais ils n'amènent pas leurs meubles pour s'installer. Eh bien, les Suisses, si.
2: Ça mérite une petite explication, là, quand même.
1: Alors, ils n'ont pas de langue, donc pas de dictionnaire. Nous, on a le Robert. Eh bien, je vous le dis, si on les laisse faire, ils vont nous le naturaliser suisse, le Robert. Leur université a en effet fait le forcing pour entrer des mots de leur dialecte dans notre dico. Le carac. Est-ce que vous savez ce que c'est le carac ?
3: Non.
1: Évidemment non. Eh ben, ça y est, le carac est dans le Robert. C'est une tartelette garnie d'une ganache au chocolat et recouverte d'un glaçage de couleur verte surmontée d'une pastille de chocolat. Mais une tartelette suisse.
2: Oh là là.
1: Et comble de l'insolence, ils ont même proposé d'y entrer le mot frouze. Alors je vous le dis, méfions-nous de leur intrusion dans notre belle langue française, sinon on n'est pas à l'abri d'une lente annexion. Et ça, eh ben c'est impossible ou bien ?
2: Merci beaucoup David. On entend le message, attention, ça commence par le dictionnaire et puis après on ne connaît pas la suite. Très bonne journée, puis on se dit à demain comme d'habitude.
1: À demain.
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4: Et on retrouve Patrick Citeau qui nous emmène chaque week-end découvrir les communes de notre Poitou. Ce matin, Patrick, vous évoquez l'histoire de Mellerand, une commune des Deux-Sèvres qui a vu naître la femme de lettres Claire Sainte-Soline.
5: Intéressons-nous dans un premier temps aux origines du nom de cette commune située près de Mel. C'est le mot latin mel, qui veut dire miel, qui donne le point de départ de la dénomination de la commune. Une production de ce mets sucré devait ainsi exister aux origines de la bourgade. Le préfixe « rang » proviendrait pour sa part du mot « ranc » qui signifie « boiteux ». On ne sait comment les deux particules se sont trouvées unies pour venir former le nom de la commune. Toujours est-il que cette partie du territoire de Sévrien a vu naître la femme de lettres Claire Sainte-Soline. De son vrai nom, Nelly Eva Fouillet, elle y voit le jour le 18 septembre 1891. Son père, Pierre Fouillet, qui sera maire de Niort de 1932 à 1935, et sa mère, Henriette Léontine Barbeau, sont instituteurs. Jeune fille, Nelly Fouillet fait des études brillantes à Niort. Elle poursuit son parcours scolaire à l'école normale supérieure de Sèvres à Paris. Elle y obtient une double agrégation de sciences physiques et naturelles et de physique-chimie. Suivant les traces de ses parents, Nelly Fouillet devient professeure. Elle enseigne successivement à La Châtre, Blois, Grenoble, Auxerre et Paris.
4: C'est en 1934 qu'elle publie son premier roman sous le pseudonyme de Claire Sainte-Soline, Patrick.
5: Intitulé « Journée », le roman évoque la vie d'un village des Deux-Sèvres. Une des communes du département, Sainte-Soline, située près de son lieu de naissance, lui a d'ailleurs inspiré son nom d'auteur. Tout au long de sa carrière d'écrivaine, elle expérimente de nombreuses formes. Romans, nouvelles, essais, recueils de témoignages, récits de voyages et vulgarisations scientifiques sont ainsi au cœur de ses travaux littéraires. Au total, elle publie une vingtaine d'œuvres dont certaines ont marqué l'époque. Le Dimanche des Rameaux, publié en 1952, est notamment une belle réussite. La parution du recueil de nouvelles Mademoiselle Olga en 1954 reçoit également les éloges des critiques littéraires. En 1957, son écriture précise et rigoureuse, héritée de sa formation scientifique, fait mouche. Avec son roman intitulé « La mort de Benjamin », elle connaît une belle renommée. Le livre manque en effet d'une voix le prix Fémina. Dès l'année suivante, elle entre au jury de ce prix. Elle est également membre du jury du prix du roman populiste. Claire Sainte-Soline s'éteint le 14 octobre 1967 à Paris. Elle est inhumée le 17

0: m'appelle Laetitia Ribeiro, j'ai 50 ans. Je suis née au Mans et j'ai grandi à Parigny-l'Évêque. Ma particularité, je suis briographe familiale. J'écris des récits de vie pour les personnes qui souhaitent laisser une trace. Et donc, je suis biographe à Encre d'Humanité.
1: Écoutez-moi.
0: Qu'est-ce qu'être biographe familiale? Eh bien, c'est raconter des histoires de vie, accompagner des personnes, en fait, qui ont le souhait de laisser une trace, de témoigner de leur histoire, soit pour eux, soit pour leurs enfants, en fait, léguer un petit peu leur récit, de façon à ce qu'ils se perpétuent dans les générations à venir. Comment est-ce que je procède? Donc, la plupart du temps, je me rends au domicile des personnes. C'est avant tout une rencontre humaine, et mon travail, c'est à la fois de les guider dans le récit de leur vie, mais aussi de comprendre et de percevoir les émotions, les silences, pour pouvoir écrire tout cela. Qu'est-ce que l'écriture permet? Alors, au-delà effectivement du récit, l'écriture, elle permet parfois de s'alléger. Hein. J'ai aussi cette particularité d'être biographe accompagnante. L'écriture permet parfois de témoigner, mais aussi de s'alléger. L'écriture, elle permet de revisiter son histoire, faire un peu parfois le bilan ou l'avancée. Elle peut permettre une avancée, en tout cas, sur ce qui a été vécu. Si j'ai fait pleurer des gens, ce n'est pas moi qui fais pleurer les gens. Ce sont souvent leur histoire et l'émotion que ça peut dégager effectivement de raconter son histoire, mais c'est souvent aussi à la lecture de ce que j'ai pu écrire, en fait. Les gens disent souvent que c'est particulier de se relire, de se voir écrire, et que c'est une expérience qui est à la fois extrêmement émouvante et à la fois c'est singulier. Les personnes, à la fois, ont l'impression d'avoir écrit leur récit, puisque l'idée, c'est vraiment de les rencontrer et de pouvoir, effectivement, écrire au plus près de ce qu'ils sont. Donc ça, chaque fois, en fait, les gens me disent que c'est un cadeau émouvant, mais un cadeau réciproque surtout.
2: C'est vrai.
0: Est-ce qu'on est bien en Sarthe? Je suis revenue sur mes terres natales, donc c'est que c'était important et qu'on y vit bien. Pour moi, c'est important, que ce soit dans la biographie ou au fond d'être revenue en Sarthe. Pour moi, il y a quelque chose de l'histoire de ses racines, de savoir d'où on vient, de savoir où l'on va. Oui, on y vit bien en Sarthe. Voilà, c'était Laetitia Ribeiro, biographe à Encre d'Humanité. J'ai été très heureuse de vous parler de la biographie, de la découverte de la biographie. Et comme j'ai coutume de dire, il faut écrire son histoire, puisque chaque histoire mérite son encre.
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1: Et bonjour, ça va, vous allez bien?
2: Ça va bien et vous?
1: Allez, oui, ça va très bien, merci.
2: Bon, alors on est ici dans l'univers de l'Italie.
1: Voilà. Et ça, Little Italy. Voilà.
2: Little Italy, ici, avenue de Grande-Bretagne à Perpignan.
1: Exactement, depuis 2010, je crois. Je suis installé depuis...
2: Vous comptez plus?
1: Non, je compte plus. Les années sont passées assez vite.
2: Alors ça s'appelle Peperoncino.
1: Oui, il s'appelle Peperoncino parce que
2: Peperoncino. Ah, Peperoncino, pardon. Voilà. Et alors, ça, c'est le nom d'un petit légume.
1: Ça, c'est le nom de piment.
2: Alors, c'est très, très sympa chez vous. Hein. Ça sent bon l'Italie. On a d'un côté l'épicerie, Renato, avec des produits que vous ramenez d'Italie. Et de quelle région, précisément?
1: L'importation de mes produits, c'est direct. J'importe directement mes produits. Pour ce qui concerne aussi les pâtes, le vin, l'huile d'olive et tout le reste. Donc, je mets l'accent, bien évidemment, sur ma région. Je suis napolitain d'origine, donc sur la campagne. Et sur le sud de l'Italie. Je néglige pas le nord. Il y a des régions comme la Lombardie, le Piémonte, l'Emilia-Romagne qui nous amènent des choses magnifiques. Rien que le jambon de Parme, le parmesan et tout ça.
2: Et alors là, justement, vous avez quoi sous la vitrine?
1: Le gorgonzola mascarpone. Il y a le produit phare de ces derniers temps, que c'est ce que vous appelez en France le bajou de porc. C'est le guanciale di maiale. C'est ce produit avec lequel on fait la carbonara, vous savez, le fameux plat.
2: Un peu de lard.
1: Oui, c'est comme du lard, mais ça a une texture un peu différente, voilà.
2: Ça, c'est essentiel au carbonara.
1: Ah, c'est un must. Si vous n'avez pas ça, vous ne la faites pas, voilà. Et après, les jambons, tout est à la coupe. Souvent, mes clients me sollicitent pour des plats de charcuterie composée. Disons, bah, j'appelle ça la raclette à l'italienne, parce qu'ils me demandent des plats de charcuterie pour faire leur raclette. Et voilà.
2: Bon, vous avez un tablier, Renato, et pour voilà. Cause, de l'autre côté, il y a votre cuisine.
1: Oui, donc ça, c'est ma petite cuisine. Elle est complètement ouverte. Le fait d'avoir la cuisine ouverte, c'est un concept tout à fait italien et surtout de chez moi.
2: C'est ça les peperoncino?
1: Ouais,
2: vous allez mettre dans quel plat?
1: Ça, on les met un peu de partout. Hein. Franchement, on les utilise un peu de partout. Notamment, il y a des pâtes qu'on fait, la pasta aglio, olio et peperoncino. C'est la plus simple des recettes de pâtes. Juste un fil d'huile d'olive, de l'ail et du peperoncino, comme ça, que vous pouvez aussi casser avec vos mains. Et voilà, sa sauce est prête, on passe à table.
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4: Et Olivier, ce matin, on retourne à l'école primaire aujourd'hui.
3: Eh oui, et pour y trouver du gaga. Mais blé, je voudrais aujourd'hui vous parler du mémoire de Judith Boucher, réalisé l'an dernier à l'Université Jean Monnet de Saint-Étienne, et qui s'intéresse à une question rarement étudiée. Comment le parler stéphanois, le gaga, circule encore aujourd'hui dans les écoles primaires, et dans quelle mesure le parler des enseignants influence le parler des élèves? Son travail porte sur toutes les classes de l'école primaire, en milieu urbain comme en milieu rural. Judith a formulé trois hypothèses. Premièrement, le gaga serait peu utilisé par les enseignants en situation d'enseignement. Deuxièmement, lorsque les enseignants l'utilisent, les élèves auraient tendance à le reprendre. Et troisièmement, le gaga serait plus présent dans les écoles rurales que dans les écoles urbaines. Pour répondre à ces questions, elle a observé des classes, mené des entretiens avec les enseignants et avec les élèves, et elle a mené des observations dans les temps informels à l'école. Son analyse porte à la fois sur le vocabulaire gaga et sur des structures spécifiques comme le pronom neutre Y, employé comme complément direct, j'y ai fait, l'inversion des pronoms personnels après un impératif, donne-moi-le au lieu de donne-le-moi, ce qui nous vient du patois, hein, puisque Pierre Duplay écrivait déjà en 1896 à l'inverse du français, quand un verbe à l'impératif a deux pronoms pour complément, l'un direct, l'autre indirect, c'est ce dernier qui s'énonce en premier. Exemple en patois, by my loup. Et puis aussi la formation d'adjectifs à partir de participes passés. Il est trempe de chaud, ses joussons enflent, la reloge est arrête. Donc qu'en est-il des résultats du travail de Judith? Les observations révèlent une situation un peu plus nuancée que ce qu'elle attendait. Très surprenant, 54% des enseignants utilisent au moins une fois un régionalisme en cours au cours des séances observées. Un élève sur 6 emploie spontanément un mot ou une expression gaga lors des entretiens. Et dans les classes, un régionalisme apparaît dans 20% des situations que Judith observe. Il semblerait donc que le gaga soit encore bien présent dans nos écoles. Mais quels sont les mots, les expressions, les tournures qui ressortent le plus, ou plutôt qui ressortent le mieux? Un peu de patience les amis, la suite c'est pour bientôt.
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5: Il est un beau voyage qu'on peut faire pas très loin de chez soi, un voyage dans le Saintois. Une demi-heure d'Épinal, la même chose de Nancy, c'est pas bien compliqué. Hein. Une terre qui tourne autour d'un lieu riche en énergie et en histoire, la colline de Sion. Elle en est le phare et le cœur battant, elle qu'on aperçoit si facilement au détour d'un virage émergeant d'un champ de mirabelliers en fleurs au printemps ou fendant le flot vert des haies, des bois, des plateaux, quand on la distingue au loin au moment de traverser ce Saintois à travers sa Via Appia moderne, la Nationale 57. Que voilà un vieux pays dont le nom se perd dans la nuit des temps au point que personne n'est parvenu vraiment à en donner une origine ou une explication. Ben oui, Sion est Sion depuis toujours et tout autour, le Saintois est toujours là. Il a ses hauts lieux, la colline inspirée, avec la basilique, ce superbe émetteur d'espoir vers les nuées, avec les restes de la forteresse de la turbulente famille de Vaudémont, cette famille des cadets des ducs de Lorraine, aussi turbulents que le sont toujours les cadets, hein, et qui sont la boule blanche du billard historique lorrain, arrivant de loin, cognant pile où il faut pour faire virevolter les boules de couleur sans qu'elles ne puissent s'y opposer. Les hauts lieux du Saintois, ce sont les châteaux. Arrouet, le palais à la campagne qui plonge ses douves d'un madon, qui plonge ses douves dans un madon à l'image des gens d'ici, finalement. Il est calme, il est cool, mais il peut se réveiller d'un coup et vous rappeler quelle force est la sienne. Torre Lyautey et sa mosquée intérieure, qui rappelle qu'on peut avoir ses racines à un endroit, sa vie à un autre, qu'on peut partir et revenir, comme l'a fait le maréchal Lyautey, des ruelles de Nancy à la place Jamal Afna de variété des envies, des amours, des destins humains, elles qui en ont vu tant passer. Il y a Gélocourt et ses fleurs, il y a le petit détour bucolique par Vaudeville, mais j'aurais pu citer tant d'autres villages, si Lorrain, ces villages, rues, qui se laissent traverser par celui qui ne voit rien, mais qui se laissent admirer par celui qui voit tout. Telle grange aux murs sculptés, telle pierre de grès autour des fenêtres de telle vieille église. Le Saintois, c'est un voyage au cœur de la Lorraine de toujours. D'un pays plus vieux qu'elle encore, c'est une sensation d'éternité.
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1: On le sait, les histoires de famille sont parfois un peu compliquées. Mais voici quelqu'un qui répare les arbres généalogiques qui ont pris la foudre. Pour une succession, elle peut vous appeler à 14h un mardi pour vous annoncer que vous avez un frère caché qui élève des chèvres dans le Larzac.
2: Alors, je m'appelle Virginie Nguyen Brion. Je suis généalogiste successorale.
1: Virginie, voilà un métier bien savant. Ça consiste en quoi exactement?
2: Alors, ce métier consiste à retrouver donc les héritiers dans le cadre de succession. L'objectif, c'est justement la transmission d'un patrimoine. Mais ce qui rend ce métier passionnant, c'est que ça va au-delà, en fait, de la transmission du patrimoine. On vient rouvrir une histoire familiale. Il peut arriver que ça amène à de véritables retrouvailles.
1: Alors, c'est pas commun comme métier. On y arrive comment?
2: On arrive à ce métier un peu par hasard. Pour ma part, c'était un peu un coup du destin. À la fin de mes études de droit, me dirigeais plutôt vers le notariat. Et j'ai découvert ce métier et j'ai eu la possibilité de rentrer dans un cabinet historique local. Et j'y ai travaillé pendant 16 ans.
1: Et ces gens que vous retrouvez, ils espèrent quoi et ils demandent quoi?
2: Retrouver ces photos, c'est ça qu'on nous demande. Donc c'est pour ça qu'il y a quand même vraiment une vraie partie généalogie. S'intéresser aux défunts et voir s'il n'y a pas des photos de famille.
1: Vous devez en avoir des histoires à raconter. Une en particulier?
2: Pour moi, le cas le plus exceptionnel, c'est toujours ce côté humain. C'est-à-dire quand on vient annoncer à un frère qu'il a une sœur et donc à la sœur qu'elle a un frère. Que le papa, désolé mais c'est souvent le père, n'avait rien dit. C'est-à-dire qu'il avait eu un fils d'une deuxième union. Et il n'avait pas du tout parlé de sa fille d'une première union. Parfois, les frères et sœurs ont des destins complètement différents et ça va être compliqué pour eux de bien s'entendre. Mais là, en l'occurrence, ils étaient tellement heureux de se retrouver et je pense qu'ils se voient toujours aujourd'hui. Et ça a changé leur vie, ça a bouleversé leur vie.
1: Comment fait-on dans des histoires aussi personnelles pour que ça se passe bien?
2: Il faut à la fois être méthodique, parce qu'il faut respecter une certaine méthodologie au départ. Ensuite, je pense qu'il faut être empathique, parce que l'empathie, c'est ça qui va faire l'empathie dans les recherches. Parce qu'on va se mettre un peu à chaque fois à la place du défunt, mais pourquoi il serait parti par là, connaître les comportements sociaux de l'époque, etc. Et puis l'empathie, parce que quand on va retrouver les héritiers, en fait, certains ont besoin d'être écoutés, puis il y a certains qui bloquent, mais parce qu'ils ont juste besoin d'être entendus. Alors moi, c'est ici, à Lille, que j'exerce mon métier avec passion de généalogie successorale et que j'ai la chance de pouvoir exercer cette profession qui est toujours pleine de surprises.
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3: Et je suis ravie de retrouver dans cette rubrique celle qui a été la révélation littéraire dromoise de 2024, Valérie Patureau, avec sa cuisinière des Kennedy qui a conquis 100 000 lecteurs l'année dernière. Elle publie cette rentrée aux Escales un très très beau troisième roman qui s'appelle L'Enseveli. L'Enseveli, c'est d'abord l'histoire d'Abel, poilu de la Grande Guerre, blessé au combat en sauvant un inconnu. Il est transféré dans un hôpital de fortune où il va faire la connaissance d'un mystérieux voisin de lit, une gueule cassée qui, incapable de parler, va communiquer avec lui à l'aide d'un petit carnet. Adrien, c'est son nom, est médecin et officier, tandis qu'Abel, simple soldat, vient de la Drôme paysanne. Mais là, pour passer les journées, ils vont se raconter l'un à l'autre et tisser un lien si puissant que lorsqu'ils seront séparés, il faudra à tout prix se retrouver. Pourquoi Valérie Patureau a-t-elle voulu redonner vie à des combattants de la Grande Guerre? C'est la question que je lui ai posée.
4: Peut-être parce que je suis la dernière génération à les avoir croisés. Je m'en souviens très bien, je devais avoir 7-8 ans et le frère de ma grand-mère me terrorisait parce que quand on allait chez lui, il retirait son œil de verre et donc il avait eu un terrible, voilà, sur un obus pendant la guerre de 14. Moi j'ai un intérêt très fort pour l'histoire, pour cette période particulière de l'histoire aussi, parce qu'elle représente vraiment, je trouve, au même titre que la Révolution française, elle représente le socle de notre société moderne. Et je suis pas historienne, donc j'ai pas du tout voulu écrire un livre sur la guerre. J'ai voulu écrire un livre sur l'amitié et surtout poursuivre ma quête que j'avais déjà dans Nésida de cette interrogation sur le déterminisme social qui fait que nous rencontrons tous, sans que ce soit vraiment conscient, des gens qui partageons à peu près les mêmes choses, les mêmes... Voilà. Et il n'y a pas 36 circonstances. Il y a l'hôpital qui parfois vous amène à partager une chambre d'hôpital avec quelqu'un qui n'a pas du tout la même vie que vous, ni en âge, ni en lieu, ni rien. Et puis la guerre. Et c'était vraiment ça mon sujet. Et là, j'ai eu envie de m'intéresser, de m'interroger sur la sensibilité des hommes qui, en fait, n'est pas si lointaine de la nôtre.
5: Et puis, contrairement à la cuisinière des Kennedy, on est dans un roman du temps long.
4: C'est vrai que dans la cuisinière, je suivais sa vie. Et Dieu sait que sa vie est assez trépidante et qu'elle nous emmenait d'épisode en épisode. Là, c'est un temps long. C'est un livre à la fois de terre, je dirais, parce que la terre est présente tout le temps. La terre qui vous engloutit, la terre qui... Enfin, c'est vraiment un livre de terre et un livre sur le temps. Parce qu'il n'y a que dans ce temps long qu'on arrive aussi à se connaître, à se livrer, à apprendre les uns des autres. La grosse différence aussi avec mes deux premiers romans, c'est que c'était des histoires qui parlaient de personnages qui avaient existé. Là, ils sortent tous les deux de mon imagination. Ils sont nourris de tout mon imaginaire qui a été bercé par tous ces livres formidables sur cette période. Et beaucoup de choses de ma propre vie, sans s'en rendre compte, les deux grand-mères présentes dans ce livre, ce sont les miennes. Mais je ne sais pas si je l'ai vraiment décidé. Je crois que c'est vraiment arrivé au fil de l'eau.
5: Et de cette écriture puissante de Valérie Patureau qui, en quelques mots, fait naître des images fortes, des émotions qui vous envahissent, c'est vraiment une magnifique écrivaine que je vous conseille de découvrir avec L'Enseveli qui est paru aux Escales.
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7: C'est l'histoire d'une dame en noir, comme Barbara, la célèbre dame en noir. Eh bien, figurez-vous qu'avant elle, exista une autre Barbara, celle du père Truitard. Une histoire de Sandra Amani, tirée de l'ouvrage « Amours et passions d'antan en pays bourguignon », édité chez l'Escargot Savant. Bonjour Sandra.
8: Bonjour Charlotte.
7: Notre dame en noir a de quoi surprendre dans cette histoire. Nous voici à Saint-Romain, dans le canton de Santenay. Autrefois, ici, on comptait de nombreux moulins qui puisaient leur force dans le ruisseau du Verger.
8: L'un de ces moulins, en ruine aujourd'hui, fut le théâtre d'une histoire d'amour des plus étranges. Je vous emmène au milieu du 19e siècle. C'est à cette époque que vit le père Truitard. Un vieil original que l'on dit même fou. Son activité principale est d'élever dans son moulin des arachnides. Il a pour ambition de posséder les plus belles araignées. Pour cela, il fait de curieuses expériences, enfermé dans la lugubre demeure. Et il parle à ses petites protégées.
9: « Oh toi, Lucette, ton ventre rebondi me satisfait pleinement. Quant à toi, Joséphine, je n'aurais jamais cru parvenir à te greffer une 9e patte. Je suis très fière de moi, vraiment. »
8: Un beau jour de printemps, après de multiples expériences toutes plus étranges les unes que les autres, le père Truitard donne à naissance à Barbara. Un monstre énorme. Une superbe araignée aux reflets irisés, aussi grande qu'un être humain. La première réaction du vieil ermite devant une telle création fut d'abord la peur. Mais très vite, Barbara fit comprendre au père Truitard qu'elle lui était dévouée corps et âme. Jamais elle ne le piquerait.
9: Oh, ma Barbara, tes toiles sont grandioses. Je t'admire tellement. Tu es la femme que je n'ai jamais eue et que je n'aurai jamais.
8: Très souvent, le père Truitard dépose des doux baisers sur les mandibules de l'araignée. Mais Barbara dépérit de jour en jour. Seule dans le moulin immense et froid, elle s'ennuie.
9: Bon, ma chérie, sans doute aimerais-tu des amis. Je vais en créer pour toi.
8: Bientôt, trois énormes arachnides sortirent du laboratoire du père Truitard. Comme il était heureux! Barbara, ravie de n'être plus la seule dans la vie de son maître, retrouve sa fougue et redouble de caresses pour son créateur.
7: Mais l'arrivée de ces nouvelles araignées géantes ne présage rien de bon dans la vie du père Truitard.
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7: Aimez-vous les araignées ? En tout cas, j'espère qu'elles ne vous font pas peur, parce que dans notre histoire du jour, elles sont gigantesques. Voici la suite de la légende du père Truitard de Barbara. Un conte de Sandra Amani, édité chez l'Escargot Savant. Nous sommes dans un vieux moulin, près de Santenay, au 19e siècle. Le père Truitard était un vieil excentrique. Il avait créé trois araignées géantes. Sa préférée, c'est Barbara.
8: Imaginez quand même cet homme solitaire, vivant dans son moulin avec trois arachnides aussi grandes que lui. Il faut bien subvenir aux besoins de ces bêtes-là.
9: Mince, mes vivres s'épuisent. Je ne pourrai plus nourrir mes bébés. Mais comment faire? Je ne peux pas laisser mes amours seuls. S'il arrivait quelque chose à Barbara, je ne m'en remettrai jamais.
8: Mais le père Truitard, après plusieurs jours de diète, n'avait plus le choix. Il devait s'absenter pour faire des courses. D'autant que Barbara et ses deux comparses à mandibule commençaient à dépérir. C'est la mort dans l'âme que le savant fou décide d'enfermer ces trois monstres à double tour dans une des pièces de son moulin.
9: Ne vous inquiétez pas, mes petites, je reviens bientôt.
8: Avant de partir, le père Truitard adresse une dernière caresse à Barbara, son araignée d'amour. Confiant, il part sans se retourner. Le soir même, le père Truitard revient chez lui dans son moulin chargé de deux énormes paniers à provisions pleins à ras-bord. En entrant dans sa sombre demeure, il est d'abord surpris par le silence. D'habitude, ces araignées font un vacarme épouvantable. Il s'approche de la chambre et sort sa clé afin d'ouvrir la porte.
9: Mes chéris doivent sûrement dormir.
8: Barbara, Barbara, papa revient avec tout plein de bonnes choses pour toi. Pas de réponse, à peine un grattement, un léger frottement. Il tourne la clé de plus en plus inquiet.
9: Barbara, Barbara, où es-tu ?
8: Hélas, seules les deux compagnes de son araignée chérie se tiennent immobiles devant lui, penaudes. Barbara n'est plus là, et le pauvre homme sait qu'il est inutile de fouiller le moulin pour la retrouver. Truitard comprend l'horrible réalité. Le calme des deux autres en disent long. Elles viennent de dévorer Barbara.
9: Oh, assassin ! Je vous tuerai !
8: Truitard s'effondre alors sur le sol. Son pauvre cœur vient de lâcher. Il est mort de chagrin.

Aujourd'hui encore, dans les alentours de Centenay, près du Vieux Moulin, certains promeneurs racontent qu'ils croisent le fantôme du vieil homme qui inlassablement hurle à tue-tête.

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1: Oh, ce vin là, il est ben trop bon pour la modurer.
2: En Berrichon dans le texte.
1: À modurer le vin, ça veut dire y rajouter de l'eau. Je vous avoue que je connaissais pas ce mot-là, puis que je l'ai trouvé dans mes livres. Je vais le souffler au grand maître des chevaliers du PSU à Mentoux. Vu que là-bas, les gars, ils s'engageront à ne jamais couper d'eau un vin de qualité. Ça veut dire, les gars, qu'il faut jamais amodurer du vin, à moins qu'il soit ch'ti. Par chez nous, les ch'ti vins, il n'y en a plus. Alors, je dis pas que dans le temps, il n'y avait pas Chuck Pichette qui méritait d'être amoduré. Mais au jour d'aujourd'hui, plus besoin de s'accrocher au bord de la table pour avaler votre canon de Sauvignon. Quand même, chez les marchands, on trouve des vins qui venons, on sait pas ben de l'avoue. Des gros rouges que tâchons les nappes, elles font des verts. Et que méritons ben d'être amodurés. Blascandi, Georges Blanchard. Si par hasard, la souée vous amène par chez nous, jabio dégraissé, ou rentrez jamais au ch'ti domaine, beuvez plutôt l'eau du fossé. Le bourgeois, il vous recevrait avec jouet, vu qu'il est plus barlot que méchant. Mais, je vous préviens, il vous ferait bouer du vin de marchand. Oh, si le vieux Noé, sur temps de sounache, n'avait pu goûter que ce jus-là, je connaîtrais encore que le vin de parche, et je dirais point de mal du Noah. Mouais, qui est pourtant bon à valouer, et qu'on dit, pour ben exigeant, oh, c'est plus fort que moi, je peux pas boire du vin de marchand. C'est épais, ça saoule, et ça tache, le fond du verre, et devient noir et bleu. Quand que ça pendait à la moustache, on croit voir goûter du sang de bœuf. Pour moi, bon gens, v'là ma consigne. Gardez le corps solide et sain, buvez surtout du vrai vin de vigne, du vin de chez nous, du jus de raisin. Et le pays connaîtra la joie en nous montrant son vrai penchant. Le jour qu'on n'y donnera plus à boire du vin de marchand.
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3: On sait qu'on est lorrain parce que quoi, Nicolas Turon?
4: Parce qu'on coule des bronzes.
3: Ça va?
4: Vous... Ben alors, on va parler d'artisanat.
3: Je vais essayer de tirer la chronique par le haut.
4: Oui, voilà, vous avez bien fait.
3: Les bronzes d'industrie à Amnéville?
4: Pas du tout.
3: Pas du tout.
4: Bon, c'était alors, pas mal.
3: C'est pas mal, non?
4: Si je vous dis que la fabrication de cloches a disparu depuis plus d'un siècle en Lorraine,
3: oui,
4: et que vous me répondez, ah ouais, et à Toul, je vous répondrai d'y aller plutôt mollo avec Nadine Morano, un tantinet procédurière. Je vous rétorquerai sur toute la commune de Robécourt, dans les Vosges.
3: Oui.
4: Vous voyez où c'est?
3: Pas du tout.
4: C'est entre Blévincourt et Saint-Ouen-les-Paris.
3: Il le fait chaque fois. Fois
4: je... Non, c'est à la... au sud-ouest de Contrexéville, à la frontière avec la Haute-Marne.
3: D'accord.
4: Robécourt, qui n'est pas connu pour l'invention de la mini-jupe, contrairement à ce que son nom pourrait laisser croire. Mais oui, mais bien pour sa fonderie de cloches.
3: Il y avait la même en Moselle avec Omécourt.
4: Omécourt, pendez-le, Omécourt. Il s'agit ni plus ni moins que du dernier endroit où l'on peut couler un bronze en Lorraine. Je sais ce que vous vous dites, Frédéric, mais il ne s'agit pas là d'une image, rien à voir avec ce dont vous me parliez hors antenne. Et que vous avez déposé dans les toilettes de l'aire d'autoroute de Crantenoy, alors que vous reveniez du séminaire « Comment maigrir en mangeant gras ?» Là...
5: Oh mon Dieu.
4: Rappelez-moi Nicolas, la manufacture de Robécourt a fermé ses portes en 1939, mais une fois par an, des passionnés et des fondeurs bénévoles souvent venus d'Alsace réouvrent l'atelier le temps de couler un bronze. La démonstration est une alliance de force et d'agilité. Il faut, vous avez déjà vu couler une cloche?
3: Non.
4: Pour de vrai, j'ai vu ça la semaine dernière.
3: Oui, alors.
4: Dans le Haut-Doubs. Ah. Et je me suis dit, est-ce que ça existe encore en Lorraine? D'où cette chronique? Eh ben, c'est fascinant. Il faut voir le bronze liquide monté à 1100 degrés qu'on coule dans des moules en argile soigneusement enterrés au préalable dans la terre.
3: D'accord.
4: C'est tout un processus. Et puis, on attend quelques minutes et l'étape du démoulage est fondamentale. Et l'apparition du clocheton, une véritable épiphanie, une naissance. Tout le monde fait, oh!
3: Aïe.
4: On voit vraiment un objet de métal qui a durci en peu de temps, ce qui fait un point commun avec vous également. Jadis, les saintiers, connaissez-vous la profession de saintier?
6: Non,
4: c'était les clochiers itinérants qui moulaient les cloches sur les places des villages. Alors pourquoi un métier itinérant? Parce que la cloche, contrairement aux apparences, est un objet hyper fragile. Mm-hmm. Donc si on la trimballe avec les roues et les charrettes de l'époque...
3: Elle casse.
4: Eh bien oui, elle casse. Ah. Et puis, autre avantage, quand il est itinérant, le clochetier... Bah, il est sous la main du maître d'œuvre qui peut vérifier que le boulot est bien fait. Il n'y a pas de
3: bien
4: SAV
3: sûr, bien sûr.
4: À l'époque. Et sachez que c'est la taille du moule et donc de la cloche qui conditionne la note que la cloche ou la clarine pour les vaches produira in fine. Ce qui m'a fasciné, c'est qu'après les souffleurs de verre et les ouvriers des hauts fourneaux, c'est encore un métier du feu sacré qui passe par la Lorraine et je trouve ça beau.

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0: Mais quand comprendront-ils? Call Me Daddy, un coup de cœur EasyMan. 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
1: Je rêvais d'avoir une maison à la campagne. Cette maison, c'est comme si j'y étais née. C'est ma maison de famille.
2: Ma maison s'appelle l'Ostao de la Mar.
3: C'est une maison un peu envoûtante.
4: Eh bien, vous voyez, des livres et trois fenêtres qui me donnent le paysage du pays, comme si c'était trois tableaux.
5: Ils ont vécu ici.
0: Thibaut Gaudry.
6: Ce fut autrefois Montmartre ou Montparnasse. C'est aujourd'hui Saint-Germain-des-Prés, avec ses rendez-vous littéraires, ses silhouettes et ses figures. Avec Juliette Gréco qui en fut l'enfance et n'y est plus qu'une passante.
7: T'es toute nue sous ton poule, y'a la roue qu'est ma jolie môme.
5: Symbole de liberté et de féminité, la jolie môme Juliette Gréco devient à la fin des années 50 la muse de Saint-Germain-des-Prés, avant de devenir une icône de la chanson française à texte. Ce qu'elle n'avait pas prévu, se rêvant plutôt danseuse.
8: Je donne mes textes à Cosma, il aime si tu t'imagines, et l'après-midi même, il en fait la musique. Moi je suis là, maintenant il va me falloir chanter. Et puis tout d'un coup le miracle s'est produit. Pour moi, il y a eu un miracle. Voilà, ça y est, je m'envole, je me mets à chanter. Et depuis, j'ai toujours...